0: entre guillemets, légèrement sous les 30, ce qui n'est pas le cas partout ailleurs. Comptez des maximales de 35 autour de Paris, Lyon, jusqu'à 37 degrés possible de la Vendée à la Gironde.
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0: Allez, bienvenue à vous si vous venez de nous rejoindre à l'instant. 2 heures passées, 2-3 minutes, très très peu de choses à vous dire. On se concentrera quasi exclusivement sur des zones de travaux. On va d'ailleurs commencer tout de suite ce travail sur les fermetures nocturnes du moment. En l'occurrence, si vous êtes en route pour les Deux-Sèvres, vous êtes sur l'A83, l'autoroute de Vendée, et bien sur celle-ci, vous ne serez pas surpris de ne pas pouvoir emprunter la sortie Chantonnay, la numéro 6, qui est actuellement fermée. Si vous êtes du côté de La Roche-sur-Yon, vous prenez peut-être la première sortie du côté de La Roche-sur-Yon Ouest, quand vous êtes en direction de Cholet, en direction d'Angers, et bien cette sortie 30 est fermé exclusivement dans ce sens de circulation. Tiens, d'ailleurs, puisqu'on parle de l'A87, sachez que si vous roulez depuis Nantes, depuis Angers, sur les voies de l'A11, eh bien, direction Chartres et Paris, vous ne pouvez pas sur cette A11 prendre la bifurcation vers l'A87. Par contre, si vous êtes dans l'autre sens de l'A11, en direction de Nantes, là, il n'y a pas de souci pour prendre cette bifurcation. La dernière zone sur laquelle j'aimerais attirer votre attention, c'est du côté de l'A28 en ce moment, et d'ailleurs ça vous concerne dans les deux sens sur cette autoroute qui fait la liaison Le Mans-Rouen notamment, peut-être aussi jusqu'à Tours si vous roulez du côté de l'Indre-et-Loire. En l'occurrence, ça vous concerne au niveau de la sortie 21, Beaumont-sur-Sarthe, sortie qui est fermée donc dans les deux sens cette nuit.
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Do Your Thing, DEYT, Envides et Rémi à l'instant pour cette petite instrumentale que vous venez d'entendre à 2h08 sur une route sur laquelle tout se passe très très bien, très peu de choses à vous évoquer, pas l'ombre d'une difficulté, bien sûr uniquement des zones de travaux qui font l'actualité et d'autres zones qu'on évoquera d'ailleurs à 2h15 pour un autre point sur le trafic du côté de Bayonne, notamment sur la 63, du côté aussi du périphérique toulousain. On parlera donc de tout ça dans les prochaines minutes. La route se passe avec Another dans quelques instants, juste après les Cutting Crew. Voici I Just Had In Your Arms.

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1: Après, j'ai quasiment blanche devant mes yeux, ça veut dire qu'il y a très peu d'événements à vous évoquer, très peu de choses sur lesquelles attirer votre attention, quasi exclusivement ces zones de travaux sur lesquelles on s'attarde dans le sud-ouest, comme promis, puisque il y a 10 minutes, on parlait des pays de la Loire, de la Vendée notamment, de la 28 aussi depuis la Normandie, mais là, on se concentrera dans le sud-ouest. Juste après ce petit rappel, si vous roulez sur les voies de la 11 direction Chartres et Paris, à noter qu'un convoi exceptionnel continue sa remontée de 7 à 11. Il est localisé à partir du kilomètre 93, qu'on voit composé de véhicules parfois assez imposants qui roulent forcément à faible allure du fait de ces opérations-là et du fait de ce qu'ils transportent. Je vous rappelle qu'il est interdit de s'insérer au cœur d'un convoi et surtout que vous pouvez le dépasser sans aucun souci. Vous avez les deux autres voies les plus à gauche pour le faire en toute sécurité. Les travaux, donc, j'y viens très brièvement avec d'abord du côté de Toulouse, aux alentours de Toulouse. Si vous arrivez par la 61, vous abordez le périphérique direction Tarbes et Blagnac, vous ne pouvez pas l'emprunter ce périphérique, depuis le Palais, sortie 19 jusqu'à Rangueil, la sortie qui porte le numéro 23 à l'est de Toulouse. J'en profite pour vous rappeler que la 680 est toujours fermée dans les deux sens de circulation, ces travaux d'élargissement qui sont en cours à nouveau cette nuit. Et puis si vous allez du côté de Bayonne en ce moment rejoindre le Pays Basque, vous êtes sur la 63, vous êtes en direction de l'Espagne exclusivement, puisque dans l'autre sens vous n'êtes pas concerné, mais dans ce sens là il faudra sortir en l'occurrence à Bayonne Sud la numéro 5, passer quelques instants sur le réseau secondaire puisque l'autoroute est fermée cette nuit à partir de ce secteur, et ce jusqu'à la sortie suivante, la sortie Biarritz, la numéro 4. Try, les sentiments, la douceur avec Oceana. Il y aura les Urban Spaces également prévus dans les prochaines secondes.

Vous veniez de rouler avec Blanket, avec Urban Spaces, eh bien, vous n'allez pas manquer de continuer en musique sur les prochains kilomètres jusqu'à 2h30. Ça continue de très très bien se passer pour vous d'ici le prochain point trafic. On s'écoute. Les Cranberries, ils se préparent en coulisses juste après ce morceau de James Brown, It's a Man's Man's World.

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1: Toujours à vos côtés sur les axes qui traversent la moitié ouest du côté de l'Occitanie, la Nouvelle-Aquitaine, en direction de l'Auvergne-Rhône-Alpes, si vous êtes sur les voies de la 89. Je pense aussi à vous plus au nord, du côté du centre, sur la 71, la 10, la 85, ou bien vous roulez en ce moment le long du littoral atlantique vers la Vendée, la Loire-Atlantique, du côté plus globalement des Pays de la Loire, de la Bretagne et de la Normandie. Eh bien, sachez qu'on va se concentrer sur les Pays de la Loire en ce moment avec cette information concernant ce convoi exceptionnel qui remonte toujours la 11 en direction de Chartres et de Paris, maintenant localisé à partir du kilomètre 83 de la 11, hein, toujours roulant sur la voie la plus à droite. C'est un secteur où vous êtes sur trois voies, donc pas de souci hein, pour le dépasser sur les deux autres plus à gauche. Une fois qu'on a dit ça, on peut quasi exclusivement... à dire qu'on a tout dit dans ce point trafic. En fait, il ne reste que des zones de travaux à aborder. On va tout de suite s'y atteler. On va se retrouver à proximité du Mans dans la Sarthe si vous êtes sur l'A28 dans les deux sens de circulation. Je vous rappelle que la sortie Beaumont-sur-Sarthe est fermée, occupée pour des travaux en ce moment dans ce secteur-là de l'A28. Si vous êtes sur les voies de la 11 en direction de Paris, vous passez près d'Angers et vous ne pouvez pas dans cette direction-là bifurquer sur l'A87. Je vous rappelle que vous pouvez le faire par contre dans l'autre sens. Si vous êtes en direction d'Angers et de Nantes, là il n'y aura pas de problème pour vous pour pouvoir emprunter cette bifurcation. On reste sur l'A87 désormais, donc non loin de là, du côté de La Roche-sur-Yon. À vous rappeler, quand vous quittez cette agglomération, que la sortie de La Roche-sur-Yon-Ouest, la numéro 33, donc en direction de Cholet et d'Angers uniquement, est fermée puisque dans l'autre direction, pour le coup, là, quand vous arrivez justement et vous voulez sortir là sur la bretelle numéro 33, il n'y aura pas de souci pour vous. Et puis la dernière information travaux que je voulais vous partager à cette heure-ci, c'est sur l'autoroute de Vendée, en direction de Deux-Sèvres, de Niort et peut-être ensuite pour récupérer la 10. En l'occurrence, si vous voulez sortir à Chantonnay, la bretelle numéro 6, eh bien, vous ne pourrez pas le faire cette nuit puisque celle-ci est fermée là aussi. En ce moment, il faudra donc prolonger un petit peu votre parcours de quelques kilomètres.
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1: Si vous aimez les polars, eh bien restez à l'écoute. François-Xavier Dillard est de retour en librairie et il sera notre invité dans Marque-Page dans un instant. Après plusieurs succès, puis une pause de 5 ans, il revient avec un nouveau roman, La Ferme. Rencontre juste après ce morceau très politique. Nous reviennent les Irlandais de U2 tout de suite avec American Obituaries.

0: Un titre très politique, je vous le disais, les Irlandais du U2 qui s'attaquaient cette fois-ci aux orientations de l'Amérique sous l'ère de Trump. Dans les prochaines minutes, il y aura un titre et des classiques en l'occurrence avec les Daft Punk à vos oreilles. D'abord, une petite plongée au cœur des livres pour les amoureux de la littérature. C'est marque-page tout de suite. Nous recevons un auteur de polar de retour en librairie, François-Xavier Dillard. Il publie La Ferme et est l'invité de Francine Thomas.
1: Bonjour François-Xavier Dillard.
2: Bonjour Francine.
1: Votre nouveau roman La Ferme commence avec une confession. Une infirmière qui va mourir s'adresse à un prêtre, page 11. Je dois vous parler d'une chose terrible que j'ai faite. C'est le tout début. Est-ce qu'on peut dévoiler ce qu'elle a fait ?
2: Oui, on peut dévoiler ce qu'elle a fait, puisque ça va être assez vite dévoilé dans le livre. Elle a participé à un échange de nouveau-nés. Et ce geste qu'elle a fait, ou que le médecin a fait, pour de très bonnes raisons, est un geste qui va avoir une influence déterminante 20 ans plus tard.
1: Et on n'est pas dans La vie est un long fleuve tranquille dans ce livre.
2: Non.
1: Parce que la suite est un peu plus compliquée. Qu'est-ce qu'on peut dire ou pas pour garder le suspense ? On peut peut-être dire que le livre a dépassé le cadre de l'affaire familiale pour impliquer une grande organisation internationale ?
2: Oui, exactement. Mais j'avais habitué mes lecteurs à plutôt des drames intimistes, familiaux. Là, il y a une dimension familiale. J'arrive jamais à m'en sortir de ça. Mais c'est un livre qui s'inscrit dans le monde avec une héroïne qui voyage à travers l'Europe, avec des organisations internationales. J'ai voulu, en fait, un peu raconter le monde dans lequel on vit aujourd'hui, qui est un monde absolument incroyable, parce que finalement on vit avec des moyens techniques, des téléphones, des l'intelligence artificielle, la génétique, des catastrophes naturelles, la guerre qui est à nos portes. On est quand même dans un monde de fous furieux, quoi. Et finalement, on continue à scroller sur nos portables. Et ça, c'est dingue.
1: Alors, il faut dire un mot également de l'héroïne Axel, parce que c'est pas quand même une jeune femme tout à fait comme les autres.
2: Non, elle est pas tout à fait comme les autres. Elle a des dons un peu exceptionnels. Elle sait pas pourquoi. Et elle les cache finalement pendant toute sa jeunesse, parce que elle s'aperçoit vite que la différence est quelque chose d'assez mal toléré. Mais quand il va lui arriver ce qui lui arrive, c'est-à-dire un drame, puisqu'elle va, ses parents vont être assassinés, elle va bien être obligée de faire face à son passé et de comprendre pourquoi elle est si différente. Et c'est cette quête qui est intéressante pour moi, et c'est cette quête que j'ai voulu raconter comme un roman d'aventure. C'est vraiment un roman d'aventure, c'est vraiment ce que les gens appellent un page-turner, mais c'est vraiment ce que j'ai voulu. Il se passe des choses incroyables. D'ailleurs, si un jour ça devient un film, ce que je souhaite, il faudra un gros budget. Il y a quand même beaucoup, beaucoup de choses qui se passent.
1: Budget explosif, notamment.
2: Budget explosif, exactement.
1: François-Xavier Dillard, vous signez La Ferme chez Récamier, et comme tous les bons polars, méfiez-vous du titre ici, rien à voir avec un petit drame champêtre. Votre histoire renvoie à toutes les plus grandes questions de notre monde contemporain. Merci beaucoup.
2: Merci beaucoup.

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1: Tout est calme, tout est tranquille sur la route en cette nuit de mardi à mercredi. Il n'est pas tout à fait 2h45, on a un petit peu d'avance. Et en plus de cela, ce point trafic sera très court puisque je ne vais vous parler que de zones de travaux. On va rester dans le sud-ouest à cette heure-ci. Nous étions tout à l'heure du côté des Pays de la Loire, de la Vendée. On va parler de la 63, si vous le voulez bien. Vous roulez en direction de l'Espagne, du Pays Basque en ce moment. Attention, des travaux vous obligent à sortir quelques instants à Bayonne-Sud. Spécifiquement en direction de Saint-Sébastien. La sortie 5 Bayonne-Sud est obligatoire dans ce sens-là et vous récupérez ensuite, après passage sur les réseaux secondaires, les voies de la 63 à Biarritz par l'entrée qui porte là le numéro 4. Des infos aussi et des fermetures du côté de Toulouse sur la périphérie, le périphérique intérieur en l'occurrence, fermé entre le Palais et Rangueil, sortie 19 et 23, quand vous arrivez par la 61 et que vous prenez la direction de Blagnac et de Tarbes. Et puis, si vous quittez Toulouse un peu plus à l'est par la 68, vous ne serez pas surpris de savoir que la sortie Gragnac, celle qui porte le numéro 2, est fermée. Vous ne pouvez pas l'emprunter puisqu'elle est liée à la 680, elle-même fermée dans les deux sens pour travaux cette nuit.

C'était Léos Wind and Fire à l'instant pour vous accompagner sur le 107.7 avec ce morceau September qui nous ramenait au cœur des années disco funk 1978. Pour vos oreilles, le trafic dans le détail reviendra avec un nouveau point en la matière passé 3h du matin. Les 10 prochaines minutes vont se passer en musique jusqu'à 3h où ensuite il sera question d'actualité et de prévision météo, je vous le disais donc avant le trafic. Trafic qui demeure très très calme, hein, toujours pas de difficulté à vous évoquer. On reviendra sur les zones de travaux qui vous concernent du côté notamment de la 83, la 87 ou encore la 11 et la 28. La musique va vous accompagner donc pour les 10 prochaines minutes. Il y a Portrait, les Imagine Dragons et puis également ce More and More. Voilà comment on s'appelle ce titre avec le Captain Hollywood Project.

0: Peut-on mesurer l'intensité du sentiment amoureux? En tout cas, c'était une jolie reprise de How Deep Is Your Love, le classique des Bee Gees proposé par le groupe Portrait à l'instant pour vous accompagner. Bienvenue à vous. Il est tout juste 3h sur le 107.7, place à l'actualité.
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0: Bonsoir à toutes et à tous. Deuxième jour consécutif de record de chaleur pour un mois de mai et de nouvelles performances inédites au thermomètre. Le dôme de chaleur reste bien en place dans le pays. 13 départements de l'Ouest sont en vigilance orange canicule pour la journée. Des pics à 39 degrés pourraient être atteints localement. Pendant que les tensions sont remontées d'un cran entre les États-Unis et l'Iran, Israël a de son côté étendu, malgré le cessez-le-feu théorique, ses opérations terrestres au-delà de la ligne jaune qui avait été établie à une dizaine de kilomètres de la frontière. Tsahal a aussi lancé de nouvelles frappes sur le sud du Liban. Bilan 31 morts et 40 autres blessés d'après les autorités libanaises. Sébastien Lecornu n'exclut pas une saisine de la justice française autour du traitement par Israël des militants de la flottille pour Gaza, dont certains Français arrêtés début mai et rapatriés depuis. Traitement que le Premier ministre a qualifié d'odieux dans le sillage d'une vidéo faisant état de formes de violence et d'humiliation qui avaient provoqué de nombreuses réactions internationales. Une vengeance pour du matériel de pêche, c'est le motif invoqué par les deux adolescents de 15 et 16 ans, toujours placés en garde à vue après qu'un enfant de 11 ans a été retrouvé mort avec une serviette nouée autour du cou à Rennes. Ils doivent être présenté au tribunal judiciaire dans la matinée en vue d'une éventuelle mise en examen. Le sport, après avoir fait sensation l'an passé en se hissant en demi-finale, la jeune Loïse Boisson s'est faite écarter dès le premier tour de Roland-Garros en deux manches par la Russe Kalinskaya. Diane Paris et Elsa Jacquemot ont quant à elles décroché leur ticket pour le tour suivant. Chez les messieurs, il n'y a que le jeune Moïse Kouamé, 17 ans, qui a su s'imposer sur la journée d'hier contre le vétéran croate Marin Cilic, le surclassant en 3-7. Et puis, côté basketball en NBA, pendant que New York attend sagement son futur adversaire en finale, Victor Wembanyama et les San Antonio Spurs espèrent bien décrocher et espèrent bien enchaîner après avoir recollé à deux matchs partout. Ils se rendent cette nuit sur le parquet des Oklahoma City Thunder pour un cinquième duel en finale de la Conférence Ouest. Il est 3h02, vous écoutez le 107.7, l'actualité reviendra dans une heure. À suivre le trafic juste après la météo. Et oui, un dôme de chaleur encore bien en place pour marquer cette ambiance toujours plus estivale dans le pays. Plein soleil absolument partout, si l'on met de côté ces quelques nuages dans le nord-est en matinée. Gare tout de même à ces possibles orages de chaleur qui pourraient éclater en deuxième partie de journée au-dessus des terres bretonnes et normandes. En tout cas, au thermomètre, difficile pour la nuit de trouver un secteur sous la barre des 17 degrés et le mercure va très vite monter. Vous vous en doutez, au pic de la journée, c'est le long des côtes de la Manche et sur la côte d'Azur qui il fera le plus doux, entre guillemets, légèrement sous les 30, ce qui n'est pas le cas partout ailleurs. Comptez des maximales de 35 autour de Paris, Lyon, jusqu'à 37 degrés possible, de la Vendée à la Gironde.
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0: Et l'infotrafic sur 3h03 ne se résume que par des zones de travaux. Il y a des fermetures à noter sur la 63 du côté de Bayonne, sur le périphérique intérieur toulousain, également plus à l'est de Toulouse sur la 680. À cette heure-ci, on va surtout parler de ce qui se passe un peu plus au nord, dans le nord-ouest du côté des Pays de la Loire. Vous êtes en ce moment peut-être du côté de la 83, l'autoroute de Vendée et direction Niort. Sachez que la sortie Chantonnay numéro 6 est fermée pour des raisons de travaux sur la chaussée. Si vous allez du côté de l'A87, si vous prenez cette A87 et que vous voulez prendre l'une des premières sorties, la numéro 33, La Roche-sur-Yon-Ouest, eh bien, quand vous quittez cette agglomération de La Roche-sur-Yon, vous ne pouvez pas prendre cette bretelle de sortie. Elle n'est restée ouverte que dans l'autre sens quand vous arrivez de Cholet et d'Angers. Tiens, pour reparler de cette A87, notez que vous ne pouvez pas y accéder sur cet axe depuis la 11 quand vous êtes en direction de Paris spécifiquement. La bretelle d'accession à l'A87 dans ce sens est concernée donc par des opérations nocturnes et des travaux. Vous pourrez l'emprunter uniquement si vous êtes en direction d'Angers et de Nantes, la bifurcation vers l'A87. Et puis on termine sur l'A28, cet axe reliant notamment Tours et Le Mans à la Normandie. Attention dans les deux sens de circulation. Si vous vouliez aborder le secteur de Beaumont-sur-Sarthe, vous ne pourrez pas prendre cette sortie numéro 21 en ce moment.
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0: Allez, voici In My Mind dans la tête de Dinoro et Gigi D'Agostino. Jennifer Lopez avec son morceau If You Had My Love arrive dans la foulée. On écoutera aussi la voix féminine de Taylor Swift tout à l'heure d'ici 3h15. Et ensuite, on se retrouvera à nouveau pour le trafic.

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1: L'infotrafic du moment qui se résume toujours uniquement par des travaux, et c'est une bonne nouvelle, ça veut dire qu'il n'y a pas de difficulté sur votre trajet. Alors j'apprends quand même à l'instant, et je vous en parle, sur les voies de l'A10 en direction du sud et de Bordeaux, si vous vous arrêtez à Saint-Arnoult, enfin si vous passez par la plateforme de Saint-Arnoult en Yvelines, attention, un véhicule nous est signalé en panne juste au niveau de cette barrière de péage de Saint-Arnoult en Yvelines. On va parler des travaux, nous étions tout à l'heure du côté des Pays de la Loire, on va descendre beaucoup plus au sud, d'abord en Haute-Garonne, pour parler de ces travaux d'élargissement qui se poursuivent cette nuit sur l'A680 à l'est de Toulouse, fermé dans les deux sens de circulation. Si vous abordez cette agglomération toulousaine, cette ville rose, sachez que depuis l'A61, vous ne pouvez pas prendre les premiers kilomètres du périphérique intérieur direction Tarbes et Blagnac, puisqu'à partir de la sortie Le Palais, la numéro 19, eh bien vous devez quitter la zone et passer par le réseau secondaire. Vous retrouverez dans le secteur de Rangueil les voies de ce périphérique intérieur. On termine, si vous êtes du côté de la 63 en ce moment, vous rejoignez le Pays Basque ou peut-être ensuite en direction de l'Espagne, Saint-Sébastien. Là, il va falloir quitter la route quelques instants du côté de Bayonne Sud, la sortie qui porte le numéro 5. Vous récupérerez juste après par la bretelle numéro 4, Biarritz, les voies de cette autoroute à 63. Dans l'autre sens, par contre, il n'y a aucun souci. Sweet About Me, le titre de Gabriella Tilmy, à vos côtés dès à présent. On écoutera musique de Meryl Brandbridge ou encore de Glenn Frey juste après.

Bush Mouse, c'était le morceau de Meryl Bainbridge. À l'instant, 3h27, le retour au trafic est prévu dans 3 minutes, ce qui fait que vous passez encore les 3 prochaines minutes avec de la musique et celle d'une voix féminine. Axel Red, pour ce morceau sensualité, retour en arrière.

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1: Toujours à vos côtés pour vous éclairer en temps et en heure concernant vos conditions de circulation et les éventuelles choses qui pourraient se passer sur la route. En l'occurrence, ça reste très calme, vous circulez très bien, trafic fluide absolument partout en direction des différentes agglomérations de la moitié ouest. En l'occurrence, il n'y a que des travaux à vous rappeler en ce moment. On va passer du côté de la 28 pour vous rappeler que dans les deux sens de circulation, la sortie Beaumont-sur-Sarthe est impossible à prendre, la numéro 21, dans les deux sens. Si vous êtes sur les voies de l'autoroute A11 en ce moment, notez que vous ne pouvez pas prendre la bifurcation avec la 87, seulement si vous êtes en direction de Paris, puisqu'en fait, dans l'autre sens, direction Angers-Nantes, là, il n'y aura pas de souci pour basculer sur cette A87. On se retrouve d'ailleurs sur cette A87 pour vous rappeler que la sortie La Roche-sur-Yon-Ouest, qui porte le numéro 33, est elle aussi prise dans des opérations de travaux qui s'étendent au-delà du réseau Vinci Autoroute. Uniquement en direction d'Angers, vous ne pouvez pas prendre cette bretelle de sortie. On va terminer sur l'A83, l'autoroute de Vendée. Sur celle-ci, c'est en direction des Deux-Sèvres, de Niort, que j'attire votre attention, puisque si vous prenez l'envie de prendre la sortie Chantonnet pour sortir de l'A83, la bretelle numéro 6, eh bien, vous ne pourriez pas le faire. Là aussi, il y a des travaux en cours, en l'occurrence, sur la chaussée.
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1: Merci d'avoir fait le choix du 107.7 pour votre trajet. Dans un instant, nous parlerons d'une mésaventure que nous espérons tous éviter, la panne sur autoroute. Peut-on refuser l'intervention d'un dépanneur agréé? Eh bien, nous poserons la question à notre consultant juridique, Maître Éric Decomont, dans l'Automobile et la Loi, juste après Raphaël.

0: Les compagnons, ce morceau signé Raphaël pour vous accompagner quelques instants. On écoutera Teddy Swims ou encore Prince tout à l'heure. Mais avant cela, c'est l'heure de votre rendez-vous juridique, l'automobile et la loi. Francine Thomas est avec notre consultant.
1: Bonjour maître de Comment.
2: Bonjour à toutes et à tous.
1: C'est une galère qu'on espère tous éviter, la panne sur autoroute.
2: Oui.
1: Est-ce qu'on a le droit de refuser le dépannage de son véhicule?
2: Alors, la panne sur autoroute, bah, qu'est-ce qu'on fait?
1: Si on a envie de dire non mais moi j'ai mon cousin qui habite à côté, il va venir avec sa petite camionnette me tracter.
2: Tracter, c'est formellement interdit sur autoroute.
1: D'accord.
2: De tracter quelqu'un. Et même si c'est un très bon mécano et qu'il a un garage et un camion, il n'a pas le droit.
1: D'accord.
2: Il y a un monopole qui est concédé sur des autoroutes qui sont elles-mêmes concédées par l'État à des sociétés
1: privées.
2: Alors,
1: ceci étant par mesure de sécurité, puisque ces dépanneurs savent comment agir en toute sécurité sur le bord des voies.
2: Parce qu'ils sont formés, parce qu'ils ont des obligations vis-à-vis des sociétés des autoroutes de respecter des délais de dépannage. C'est un partenariat qui est fait au bénéfice des automobilistes
1: pour la sécurité de tout le monde.
2: La sécurité soit assurée et que l'immobilisation dure le moins longtemps possible. Il doit intervenir sous une demi-heure.
1: Oui.
2: C'est dans le cahier des charges.
1: Donc on ne peut pas refuser.
2: On ne peut pas dire, écoutez, foutez-moi la paix, je vais me débrouiller. On peut éventuellement se dire, bon, je vais pas aller à la borne, je vais appeler Maurice.
1: Oui.
2: Et c'est là qu'on se rend compte de quelque chose qui est assez amusant, c'est que on sait qu'on n'a pas le droit de faire ça par nous-mêmes, mais ce qu'on ne sait pas, c'est qu'a priori, la sanction, c'est Maurice qui la risque.
1: Ah bon ?
2: C'est pas vous.
1: Oh.
2: Eh ben oui, parce que ce sont les professionnels qui font une sorte d'épanage pirate, qui se trouvent sanctionnés d'une amende de quatrième classe, c'est-à-dire jusqu'à 750 euros. En général, c'est une amende forfaitaire de 90 euros, parce qu'ils ont empiété sur cette organisation des secours en venant jouer les dépanneurs pirates.
1: Mais si c'est pas un dépanneur pirate, si c'est encore une fois quelqu'un qui vient avec son petit camion et qui nous tracte, là, c'est celui qui tracte qui va aussi être... D'accord.
2: C'est celui
1: Donc
2: qui
1: quoi qu'il arrive,
2: voilà.
1: C'est celui qui vient aider,
2: que
1: qui se fait...
2: sollicité ou que il est bon cœur, il arrive et ils disent bah écoutez, j'ai un plateau là, je m'ennuie. De toute façon, la personne qui va vous dépanner, elle va effectivement être sanctionnée, et je dirais à plus forte raison si le dépannage c'est pas en montant sur un plateau mais en vous tirant avec une barre de remorque, puis pourquoi pas aussi avec des câbles souples, des sangles souples, hein. On est sur une autoroute, on a des véhicules qui roulent à 130 km/h. C'est insensé de faire des choses pareilles et de faire du bricolage.
1: Merci beaucoup maître de Comoy. Pour retrouver sans cesse de nouvelles informations sur nos droits d'automobiliste, il y a votre site internet et l'adresse c'est maître-de-comoy.fr. À bientôt maître.
2: À très bientôt.

0: C'était en 1991 avec son groupe The New Power Generation, Prince, pour vous accompagner avec Cream. Il est presque 3h45 et on va prendre le temps de revenir sur ce qui se passe concernant votre route.
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0: Eh bien, les choses se passent toujours très calmement sur votre trajet dans la moitié ouest du côté de l'Occitanie, la Nouvelle-Aquitaine, la région centre, les Pays de la Loire ou bien du côté de la Bretagne, la Normandie et l'Île-de-France. Juste des travaux pour vous. Un rappel, du côté de la 63, il va falloir en direction de Saint-Sébastien sortir à Bayonne-Sud, la bretelle numéro 5, puisqu'au-delà des travaux s'étendent jusqu'à l'échangeur suivant, le numéro 4 du côté de Biarritz, et donc le passage est obligatoire sur le réseau secondaire. Si vous êtes aux alentours de Toulouse, deux informations, deux zones fermées cette nuit. D'abord depuis la 61, depuis cet axe, vous prenez la direction sur le périphérique intérieur de Tarbes et de Blagnac. Eh bien, notez qu'il faudra quitter le réseau, le périphérique au niveau de la sortie Le Palais, la numéro 19, et c'est à Rangueil que vous retrouverez à nouveau les voies du périphérique intérieur. Et puis, si vous sortez par la 68, un petit peu plus à l'est de Toulouse, la sortie numéro 2 Gragnag est fermée, puisqu'elle permet de rejoindre la 680, qui est concernée toujours par des travaux d'élargissement, et donc inempruntable cette nuit dans les deux sens de circulation.

C'était Kingstown Town avec quelques notes de reggae. Les UB40 étaient à vos côtés. Les prochains kilomètres avec encore de la musique se passeront avec Issa Paradis, La Grande Sophie, pour de la musique française. Et puis des Français, les Superman Lovers à l'ère de la French Touch. Vous retrouveront aussi avec Starlight pour rouler jusqu'à 4h du matin. Et après, à partir de 4h, le programme, c'est le trafic, les prévisions météo et bien évidemment l'essentiel de l'actualité. Très bonne route à vous si vous m'entendez en ce moment sur les axes de la moitié ouest.

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1: Bonjour à toutes et à tous. Rebond du prix du baril de pétrole avec la reprise des tensions au Moyen-Orient. Les cours sont repartis à la hausse hier soir, frôlant les 100 dollars. Après des avancées le week-end dernier autour d'un accord de paix, Téhéran a menacé de riposter, accusant l'armée américaine d'avoir violé le cessez-le-feu. Armée américaine qui avait bombardé la nuit dernière des sites de missiles dans le sud de l'Iran. En France, l'histoire du moment s'écrit sur le thermomètre et la vague de chaleur n'a pas encore dit son dernier mot. Météo France s'attend à ce que le mercure tutoie les 39 degrés dans certains secteurs. La vigilance orange canicule est étendue à 7 autres départements de l'Ouest. 13 sont donc concernés, de la Manche à la Gironde, tout le long du littoral atlantique. Une vingtaine d'autres départements de l'Ouest, la Méditerranée, le Lyonnais et le bassin parisien sont en jaune. 3 ans de prison, dont un enferme sous bracelet électronique requis contre un animateur parisien en milieu scolaire. Ce dernier a été reconnu coupable d'agression sexuelle sur des enfants d'une école maternelle du 11e arrondissement. Journée à nouveau difficile sur la terre battue parisienne pour les Français. Roland-Garros, Clément Tabur, 226e mondial, était bien malchanceux au tirage de tomber d'entrée sur le numéro 1 mondial, l'Italien Yannick Sinner. Sans surprise, le match a été presque à sens unique avec un succès en 3-7 pour l'Italien et favori dans ce tournoi du Grand Chelem. Mais l'éclaircie tricolore de la journée aura été ce bel exploit du jeune Moïse Kwame, 17 ans, et tombeur du Croate Marin Cilic en 3 manches. Et puis les Verts et les Aiglons sont rentrés tous deux bredouilles et peu inspirés hier soir après leur match de barrage aller de football. Le score vierge 0-0 entre l'AS Saint-Etienne, qui espère bien réintégrer les rangs de la Ligue 1 la saison prochaine, et l'OGC Nice, qui doit lui sauver sa peau après et se consoler après avoir laissé échapper la Coupe de France le week-end dernier. C'est à l'Alliance Riviera de Nice que tout se jouera vendredi soir lors du match retour. 4h02 sur le 107.7. Le match retour de l'actualité sera lui dans 1 heure. Tout de suite, place à la météo. Un dôme de chaleur encore bien en place donc pour marquer cette ambiance toujours plus estivale dans le pays. Plein soleil absolument partout, si l'on met de côté ces quelques nuages vers le nord-est en matinée. Gare tout de même à ces possibles orages de chaleur qui pourraient éclater en deuxième partie de journée au-dessus des terres bretonnes et normandes. En tout cas, le thermomètre s'annonce toujours marqué par une hausse du mercure très vite, alors que cette nuit, il est difficile de trouver des secteurs sous la barre des 17 degrés. Et très vite, faut vous en douter, ça va bien monter. Au pic de la journée, c'est le long des côtes de la Manche et sur la côte d'Azur qu'il fera le plus doux, entre guillemets, légèrement sous les 30, ce qui n'est pas le cas partout ailleurs. Comptez des maximales de 35 autour de Paris, Lyon, jusqu'à 37 degrés possible, de la Vendée à la Gironde.
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1: On va commencer avant de reparler de zones de travaux, de cet accident survenu sur les voies de l'A20. En l'occurrence, vous arrivez au kilomètre 428. Vous êtes en direction de Toulouse, de Bordeaux. Vous allez donc peut-être récupérer ensuite la 62. Attention, en amont de Bressols, sortie 68, vous verrez qu'un véhicule est arrêté, il est accidenté sur la bande d'arrêt d'urgence. Il a a priori manifestement heurté un chevreuil, d'après les informations que j'ai à ma disposition. Attention, peut-être une dépouille d'un animal aussi sur le bord des voies. Bon, a priori, rien ne vous gêne sur vos deux voies, mais n'hésitez pas à laisser la voie de droite libre et orpheline pour garder un bon espace et ne pas trop vous rapprocher de ce véhicule. Un patrouilleur est sur place de toute manière en protection et auprès donc de ce véhicule accidenté. On va parler travaux, je vous le disais, on va se retrouver sur la 83 dans un premier temps, l'autoroute de Vendée, direction Niort. Je vous rappelle que dans ce sens-là, il est impossible d'emprunter la sortie Chantonnay, la numéro 6. Du côté de La Roche-sur-Yon, non loin de là, là, je vous rappelle, que la sortie qui porte le numéro 33, La Roche-sur-Yon-Ouest, est fermée en ce moment sur la 86, la 87, exclusivement quand vous êtes en direction de Cholet et d'Angers pour des travaux qui sont au-delà du réseau Vinci Autoroute. Je vous rappelle par ailleurs que vous ne pouvez pas accéder à cette A87 dont je vous parlais depuis les voies de l'autoroute A11, en tout cas dans le sens Nantes-Paris, puisque dans l'autre sens, eh bien là, il n'y aura pas de problème si vous êtes en direction d'Angers et de Nantes pour pouvoir basculer et prendre la bifurcation avec l'A87. L'autre zone dans le secteur, dans les Pays de la Loire, vous concerne du côté de l'A28 avec cette fermeture en ce moment et jusqu'à vendredi fin d'après-midi au plus tard, a priori, hein, c'est de jour comme de nuit, ce secteur de Beaumont-sur-Sarthe, la sortie qui porte le numéro 21, vous êtes sur la 28, eh bien vous ne pouvez pas la prendre dans les deux sens.
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1: Et il est temps de s'écouter un petit peu de musique. 10 minutes en musique. Michael Jackson, Lizzo et Bruno Mars se chargent de rythmer votre trajet jusqu'au prochain point trafic.

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1: Rien de nouveau sur votre route, toujours ce véhicule à l'arrêt accidenté après avoir heurté un animal sur les voies de Lavin, bord des voies, en l'occurrence bande d'arrêt d'urgence après Moulis, sortie numéro 67. Vous êtes en direction de Toulouse et de Bordeaux, vous vous apprêtez bientôt à rejoindre la 62. Ne vous laissez pas surprendre à l'approche de ce secteur, un patrouilleur est toujours sur place avec le véhicule. Des travaux autrement qui font aussi l'actualité cette nuit et au plus tard jusqu'à 6h pour certains d'entre eux, en l'occurrence concernant ce périphérique intérieur toulousain, ça se terminera à 6h a priori au plus tard. Le périphérique intérieur est fermé direction Blagnac et Tarbes entre Le Palais, sortie 19, et Rangueil, sortie 23, pour réaliser des travaux au-delà du réseau Vinci Autoroute. Et donc la sortie est obligatoire quand vous arrivez par la 61 au niveau du Palais avec un passage sur le réseau secondaire. Des travaux aussi sur l'A680 à l'est de Toulouse qui reste fermée pour l'instant en ce moment dans les deux sens de circulation. Il y a d'autres zones de chantier à vous rappeler et celle-ci vous oblige aussi à quitter les voies de l'A63. Vous êtes en direction de Bayonne et de l'Espagne, Saint-Sébastien, et donc lorsque vous arrivez à Bayonne Sud, vous verrez que vous ne pouvez pas aller plus loin, c'est balisé par des cônes, ça veut dire que cette sortie est obligatoire et que vous devez couper par le réseau secondaire avant de récupérer ensuite les voies de la 63 à Biarritz dans les quelques kilomètres qui suivent.

Je ne sais pas ce que ça vous a évoqué, ce titre souvenir du Orchestral Manhattan in the Dark, mais moi personnellement ça me faisait penser à l'époque des slow dans les booms des années 80-82. On continue avec la musique de Harry Styles et les Brand New Heavies qui arrivent aussi dans les prochaines minutes. Et puis on se retrouvera à 4h30 pour un nouveau point sur le trafic avec d'autres zones de travaux à vous rappeler du côté des Pays de la Loire.

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1: L'infotrafic qui se résume à nouveau exclusivement à des travaux, pas d'accidents, pas d'obstructions, pas d'animal errant, comme ces chevreuils qui sont régulièrement présents près des voies en cette période printanière, non, à cette heure-ci. Pas de danger en la matière, juste des zones de travaux, des fermetures, toujours d'actualité. On va commencer par la 28, si vous m'entendez en ce moment en direction de Rouen ou en direction du Mans et de Tours, dans les deux sens de circulation. Je vous rappelle que la sortie 21 Beaumont-sur-Sarthe est fermée en ce moment, et d'ailleurs ce n'est pas que la nuit, hein, elle est a priori fermée encore jusqu'à vendredi en fin d'après-midi. On va passer sur les voies de l'autoroute A11, l'axe Paris-Nantes, direction Chartres et Paris, spécifiquement dans cette direction-là. Je vous rappelle que la bretelle de bifurcation vers la 87 est inaccessible depuis la 11. Par contre, si vous êtes dans l'autre sens, là, vous pourrez bifurquer sur la 87. Donc, le plus simple, c'est de sortir de la 11, de faire demi-tour au premier rond-point pour reprendre cette même A11 dans l'autre sens. La 87, justement, j'y viens avec, en direction de Cholet et d'Angers, l'impossibilité de sortir à La Roche-sur-Yon-Ouest, la sortie 33 fermée pour des raisons de travaux au-delà du réseau Vinci Autoroute. Et puis, je termine sur l'autoroute de Vendée. La 83, vous roulez pour rejoindre ensuite les Deux-Sèvres, peut-être Niort, ou en l'occurrence, vous voulez sortir un peu avant. Sachez que vous ne pouvez pas prendre la numéro 6 pour aborder le secteur de Chantonnay, puisqu'elle est aussi concernée par un chantier nocturne.
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1: Dans un instant, une question que se posent peut-être ceux qui hésitent à passer à l'électrique. Faut-il obligatoirement installer une borne de recharge chez soi ? Élément de réponse dans Décarbonons la route, juste après Big Flo et Oli.

0: Et alors que devient l'infotrafic? Eh bien, elle reprendra ses droits à 4h45. La musique, dans les prochaines minutes, sera celle des Red Hot Chili Peppers. La voiture électrique continue de susciter le débat, même si 91% des conducteurs qui ont franchi le pas n'envisageraient pas de revenir en arrière. Certaines idées reçues persistent, comme l'obligation d'installer une borne à domicile. Perrine Martin en parle avec Pascal Hureau, président de la Fédération d'associations d'usagers de la voiture électrique, la FAUVE.
1: Idée reçue du jour, Pascal Hureau, pas de maison, pas de voiture électrique. Bah oui, parce que à la maison, certes, on peut installer de quoi charger sa voiture, mais quand on est en immeuble, c'est beaucoup plus compliqué.
2: Tout à fait. C'est un sujet que j'ai moi-même, puisque j'ai une maison de ville sans la possibilité de recharger à la maison. Ça fait 7 ans que je conduis une voiture électrique sans aucun problème. En fait, c'est un problème initial qui finit par être résolu.
1: C'est-à-dire que vous vous branchez où alors ?
2: Partout, là où je vais. Parce qu'en fait, chaque occasion de déplacement, je trouve de la recharge.
1: On a des bornes, c'est vrai maintenant, notamment dans nos supermarchés.
2: Oui, mais même en centre-ville. Vous avez les charges très rapides tous les 40 km sur les autoroutes. Et puis vous avez, dans les petites villes ou même dans les villes moyennes, de plus en plus de recharges partout. Et en particulier chez les commerçants, les grands centres commerciaux. Des enseignes bien connues comme Lidl, McDonald's ou Intermarché qui ont fait beaucoup d'efforts. Carrefour qui a mis aussi beaucoup de bornes très rapides sur leur parking.
1: 180 000 bornes au total en France, c'est ça?
2: Alors oui, ça c'est le nombre, c'est le chiffre actuel. 35 000 parmi ces 180 000 sont des bornes très rapides. C'est vraiment plus du tout un problème de pouvoir recharger là où on va.
1: Un peu plus compliqué quand on doit se battre contre son syndic de copropriété.
2: Certes, maintenant ça progresse aussi beaucoup, surtout dans des copropriétés qui ont un certain nombre d'utilisateurs bien convaincus, un peu en retard sur le logement social, très en retard,
1: très en retard
2: sur
1: oui.
2: Le logement social, parce qu'ils considèrent à tort que ce seront les derniers à s'équiper. Alors que c'est aussi un moyen d'aider les taxis, les VTC, les livreurs qui ont leur usage du véhicule professionnel pour leurs propres besoins et qui doivent partir en ayant rechargé le matin.
1: C'est vrai que la voiture électrique, elle a cette image de voiture de riche. Alors que pour les revenus les plus modestes, il y a ce que l'on appelle le leasing social. Il donne accès à une voiture électrique à partir de 100 euros par mois. Et ça, on ne le sait pas suffisamment.
2: Dans les pays qui ont fait beaucoup d'incitations, la Norvège en tête, eh bien on a eu une pénétration du nombre de véhicules électriques parmi le parc circulant, on va dire, qui est montée en flèche. Aujourd'hui, vous avez plus de 80% des véhicules en Norvège qui sont électriques. En France, il va falloir vraiment progresser.
1: Mythes et légendes de la voiture électrique, c'est un livre à lire absolument et à retrouver partout sur Internet. Le site de la FAUVE avec deux F pour le lire notamment ou le télécharger. Merci Pascal Hureau.

0: C'était Jump de Madonna. Un petit saut maintenant du côté de l'actualité trafic.
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0: Et dans l'infotrafic du moment, des travaux comme toujours, mais j'aborde cette information qui vous concerne sur la 71 en direction d'Orléans. Vous faites peut-être une petite pause, un plein de carburant sur la station La Ferté-Saint-Aubin. Attention, si vous cherchez à quitter ensuite cette station pour réintégrer la 71 direction donc Orléans, dans la voie d'accélération, ne soyez pas surpris, un poids lourd est actuellement à l'arrêt. Voilà pour cette information donc sur la 71 du côté de la région centre en direction du Loiret et des travaux. On va évoquer ceux qui vous concernent un peu plus au sud, nettement plus au sud. Nous parlions tout à l'heure de ce qui vous concernait du côté des Pays de la Loire. Là, on va évoquer la situation autour de Toulouse. La 680 est fermée toujours en ce moment dans les deux sens de circulation. Il y a aussi cette fermeture sur le périphérique intérieur toulousain direction Tarbes, direction Blagnac. Vous ne pouvez pas circuler au-delà du Palais sortie 19, qui est donc obligatoire pour passer par le réseau secondaire et récupérer ensuite à Rangueil sortie, entrée 23, du coup, récupérer là les voies de ce périphérique intérieur. Un mot aussi sur cette fermeture, sur une petite portion de la 63 direction Saint-Sébastien et l'Espagne spécifiquement, puisque dans l'autre sens ça circule sans problème, mais en direction de l'Espagne il faut sortir à Bayonne Sud, toujours un bretel numéro 5, puisqu'il y a des travaux jusqu'à l'échangeur suivant le numéro 4, Biarritz.

Peter Gabriel vous accompagne avec Sledgehammer. Les prochains kilomètres se passent avec trois nouveaux titres. Naika, Clément et Meredith Brooks à vos côtés jusqu'à 5h du matin. À 5h, on reparlera de l'actualité. On évoquera aussi les prévisions météo pour ce temps bien estival qui va se maintenir encore sur les prochains jours. Et puis on fera un tour d'horizon des axes de la moitié ouest avec, comme quasi seule info, ces travaux qui vous poussent.

0: Les 5h, bienvenue sur le 107.7.
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0: Et bonjour à toutes et à tous. Deuxième jour consécutif de record de chaleur pour un mois de mai. De nouvelles performances inédites au thermomètre. Le dôme de chaleur reste bien en place dans le pays. 13 départements de l'Ouest sont en vigilance orange canicule pour la journée. Des pics à 39 degrés pourraient être atteints localement. Pendant que les tensions sont remontées d'un cran entre les États-Unis et l'Iran, Israël, de son côté, a étendu, malgré le cessez-le-feu théorique, ses opérations terrestres au-delà de la ligne jaune qui avait été établie à une dizaine de kilomètres de la frontière. Tzahal a aussi lancé de nouvelles frappes sur le sud du Liban contre les forces du Hezbollah. Bilan, 31 morts et 40 blessés, d'après les autorités libanaises. Sébastien Lecornu n'exclut pas une saisine de la justice française autour du traitement par Israël des militants de la flottille pour Gaza, dont certains Français arrêtés et débumés et rapatriés depuis. Traitement que le Premier ministre a qualifié d'odieux dans le sillage d'une vidéo faisant état de formes de violence et d'humiliation qui avait provoqué de nombreuses réactions internationales. Une vengeance pour du matériel de pêche, c'est le motif invoqué par les deux adolescents de 15 et 16 ans, toujours placés en garde à vue après qu'un enfant de 11 ans a été retrouvé mort avec une serviette nouée autour du cou à Rennes. Ils doivent être présentés au tribunal judiciaire dans la matinée en vue d'une éventuelle mise en examen. Le sport, après avoir fait sensation l'an passé en se hissant en demi-finale, la jeune Loïse Boisson s'est fait écarter dès le premier tour de Roland-Garros en deux manches par la Russe Kalinskaya. Diana Paris et Elsa Jacquemot ont quant à elles décroché leur ticket pour le tour suivant. Chez les messieurs, il n'y a que le jeune Moïse Kwame, 17 ans, qui a su s'imposer sur la journée d'hier contre le vétéran croate Marin Cilic, le surclassant en 3-7. Et puis côté basketball en NBA, pendant que New York attend sagement son futur adversaire en finale, Victor Wembanyama et les San Antonio Spurs espèrent bien enchaîner après avoir recollé à deux matchs partout. Ils sont en ce moment même sur le parquet des Oklahoma City Thunder pour un cinquième duel en finale de la Conférence Ouest. Il est 5h02, vous écoutez le 107.7, l'actualité reviendra dans une heure. À suivre le trafic juste après la météo. Un dôme de chaleur encore bien en place pour marquer cette ambiance toujours plus estivale dans le pays. Plein soleil absolument partout, si l'on met de côté ces quelques nuages vers le nord-est en matinée. Gare tout de même à ces possibles orages de chaleur qui pourraient éclater en deuxième partie de journée au-dessus des terres bretonnes et normandes. En tout cas, au thermomètre, difficile pour la nuit de trouver un secteur sous la barre des 17 degrés. Et le mercure va très vite monter, vous vous en doutez. Au pic de la journée, c'est le long des côtes de la Manche et sur la côte d'Azur qu'il fera le plus doux, entre guillemets, légèrement sous les 30, ce qui n'est pas le cas partout ailleurs. Comptez des maximales de 35 autour de Paris-Lyon jusqu'à 37 degrés possibles de la Vendée à la Gironde.
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0: Et l'infotrafic à 5h03, déjà bienvenue. Si vous nous rejoignez, l'infotrafic va se résumer uniquement à des zones de travaux. Sinon, c'est très calme. Pas d'événements particuliers outre ces fermetures et ces chantiers dans certains secteurs. Vous m'entendez du côté de l'Occitanie, de la Nouvelle-Aquitaine. Vous êtes sur la 63 peut-être en ce moment. On parlera de ce qui vous concerne sur cet axe dans un prochain point trafic. En attendant, je vous retrouve du côté des Pays de la Loire pour des fermetures encore en place en ce moment. Il y a notamment sur la 83, l'autoroute de Vendée, direction Niort, cette sortie chantonnée numéro 6 que vous ne pouvez prendre encore en ce moment. Il y a sur la 87, quand vous êtes en direction de Cholet et d'Angers, ces travaux au-delà du réseau Vinci Autoroute qui vous empêchent de prendre la sortie 33 La Roche-sur-Yon-Ouest. Si vous roulez en ce moment depuis la 11, vous avez quitté Nantes, vous avez passé les portes d'Angers en direction du Mans, de Chartres et de Paris, vous ne pouvez pas bifurquer vers la 87. La seule possibilité de prendre la 87 depuis la 11 sans quitter la 11 et sans passer par le réseau secondaire, c'est de prendre cette autoroute dans le sens Paris-Nantes, direction Nantes. Et là, vous pourrez basculer sur la 87. Une dernière info qui vous concerne du côté des Pays de la Loire toujours, mais dans la Sarthe, vous arrivez sur l'A28 depuis cette même A11 ou alors vous arrivez de la Normandie par cette A28. Attention dans les deux sens de circulation. Je vous rappelle que dans le secteur de Beaumont-sur-Sarthe, c'est la sortie qui porte ici le numéro 21. Eh bien là aussi, il y a encore toujours des travaux en ce moment. La sortie est inaccessible.
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Jolie reprise du titre Diamonds de Rihanna avec la voix de Joseph Salvat à l'instant. 5h09 pour vous accompagner en musique. Il y aura Wang Chung tout de suite derrière ma voix et puis Robbie Williams juste après. Le trafic reprend ses droits à 5h15 avec d'autres zones de travaux que je vais vous rappeler, toujours d'actualité dans le sud-ouest.

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1: Et le retour à vos conditions de circulation sur les axes de la moitié ouest où je vous accompagne pour trois quarts d'heure avant que de nouveaux copilotes ne prennent le relais. On va tout de suite évoquer des travaux dans le sud-ouest. On va commencer par la Haute-Garonne. Et juste avant de parler des travaux autour de Toulouse, je voudrais attirer votre attention sur cet événement qui m'est signalé sur les voies de la 64. Vous êtes peut-être en train de quitter Toulouse ou au contraire en train de rejoindre la ville rose, en tout cas au kilomètre 277 près de la plateforme de Muret, 277 près de la barrière de Muret. Il y a peut-être un piéton qui se trouve près des voies. Alors précision que j'ai à l'instant d'ailleurs, il pourrait s'agir d'un cycliste. Voilà, c'est le signalement qui est donc lancé dans ce secteur. On attend d'en savoir plus avec l'arrivée d'un patrouilleur qui va se rendre dans ce secteur. En attendant, je vous invite à rester particulièrement attentif, étant donné qu'en plus il ne fait pas encore tout à fait bien jour et que la visibilité est loin d'être optimale encore à cette heure-ci. Je vous le disais, il est aussi question de travaux toujours en place du côté du périphérique intérieur toulousain, direction Tarbes et Blagnac. Vous arrivez par la 61 et je vous rappelle que la sortie Le Palais est obligatoire, sortie 19, puisqu'au-delà de celle-ci, c'est fermé sur tout le périphérique intérieur, jusqu'à Rangueil, jusqu'à ce secteur-là, dans lequel vous réintégrerez ensuite les voies de ce périphérique. À l'est de Toulouse, la 680, toujours concernée par ces travaux d'élargissement, et là en l'occurrence, elle est donc encore fermée dans les deux sens de circulation. La sortie Gragnac numéro 2 de la 68, qui est donc liée à cette A680, est aussi fermée en ce moment même. On va terminer du côté du littoral atlantique, du côté du Pays Basque, à Bayonne. Je vous rappelle que si vous êtes sur l'A63 en direction de Saint-Sébastien spécifiquement, vous devrez sortir à Bayonne-Sud, la sortie 5, puisqu'en fait, au-delà de celle-ci, des travaux vous empêchent de rouler jusqu'à Biarritz, la sortie suivante, la numéro 4. Et donc, vous passerez quelques instants par le réseau secondaire. Dans l'autre sens, par contre, aucun problème particulier sur cette A63. Les souvenirs de ce New Soul, titre de la pianiste franco-israélienne Yael Naïm, tout de suite.

Whitney Houston avait très envie de vous déclarer sa flamme à Your Baby Tonight. Si vous étiez en train d'écouter ce titre qui vous ramenait dans les années 1990 d'ailleurs, directement année de sortie de cette chanson de l'iconique Whitney Houston. Une autre voix féminine à vos côtés dès à présent, celle de Nelly Furtado. Si vous êtes sur la 64 hein, pour un bref retour au trafic en direction de Toulouse ou au retour de la ville rose, attention à cela, un piéton signalé toujours près de la plateforme de péage de Muret sur cette A64. On y reviendra dans le trafic dans quelques instants.

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2: Allez, je vais d'abord commencer par cette bonne nouvelle. Je vous parlais, si vous m'écoutiez au sud-ouest de Toulouse, sur l'A64, à la plateforme de péage de Muret, je vous parlais d'une alerte au piéton. Un cycliste qui avait été aperçu tout à l'heure sur le bord des voies. Bon, en l'occurrence, ce dernier ne se trouve plus dans le secteur désormais. Il a quitté les voies de l'autoroute, donc tant mieux, vous n'avez plus à faire attention spécifiquement à cela. Bon, ça veut dire que voilà, ça se passe quand même calmement. Bon, ça ne veut pas dire non plus qu'il ne faut pas rester vigilant, parce que de bon matin comme ça, alors même si à cette heure-ci vous n'êtes pas encore très très nombreux sur la route, ça va très très vite se remplir. Donc continuez quand même à adopter les bons gestes au volant, particulièrement à proximité des zones où il y a encore des chantiers et donc des cônes pour soit vous barrer la route, soit vous dire qu'il y a des sorties obligatoires, en l'occurrence comme c'est le cas pour aborder le périphérique toulousain. On aura l'occasion d'en reparler dans un autre point trafic, des travaux qui vous concernent autour de Toulouse, également du côté de l'A63. Je vais revenir pour vous du côté des Pays de la Loire, où il y a des zones aussi d'actualité en ce moment. Pays de la Loire où vous roulez d'ailleurs très très bien, il faut le rappeler, il faut insister aussi là-dessus. Les voyants sont au vert de toute manière absolument partout, c'est simple, hein, dans la moitié ouest. Si vous êtes sur la 83 direction Niort, sachez que la sortie Chantonnay numéro 6 est toujours fermée en ce moment. Sachez aussi que non loin de là, sur la 87 à La Roche-sur-Yon, des travaux vous empêchent toujours de prendre la bretelle numéro 33 quand vous êtes en direction de Cholet, en direction d'Angers. Pour parler encore d'ailleurs de cette A87, notez que depuis les voies de la 11, vous ne pouvez toujours pas bifurquer sur cette A87. La 11 quand vous êtes en direction de Paris, parce que depuis la 11 en direction d'Angers et de Nantes, là pour le coup la bifurcation n'est pas concernée par les travaux et donc vous pouvez la prendre. Et puis pour terminer, depuis la Sarthe, où vous m'entendez peut-être sur la 28 en ce moment, ou au retour de la Normandie, ou au départ du Mans, selon peu importe votre sens de circulation, dans tous les cas, je vous rappelle que dans le secteur de Beaumont-sur-Sarthe et au niveau de la sortie 21, là aussi il y a encore un chantier qui est toujours en place en ce moment, et donc ça fait que vous ne pouvez pas prendre cette sortie 21.
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2: Cette semaine, votre rendez-vous Play Replay sort les crampons. Alors que la Coupe du Monde 2026 approche, Netflix revient sur l'un des plus grands traumatismes du foot français, le documentaire Le bus, les bleus en grève, consacré au fiasco de 2010. Retour sur cette histoire juste après Mon corps, mon amour, la voix d'Olivier Ruiz tout de suite.

0: Olivier Ruiz, à vos côtés pour les derniers kilomètres. Allez, plongez au cœur du petit écran, place à Play Replay comme prévu. À l'approche de la Coupe du Monde 2026, retour sur un épisode que le foot français n'a jamais oublié. Mathilde Ferrière nous parle du documentaire Le Bus, les Bleus en grève.
1: Netflix rouvre un dossier qui a marqué l'histoire du football français. Dans Le Bus, les Bleus en grève, le documentaire revient sur une image devenue symbole, un bus à l'arrêt et une équipe de France coupée du monde.
2: Jamais une telle crise n'avait été vécue par le football français.
3: C'est la plus grave crise du sport français.
1: 18 juin 2010, Coupe du Monde de foot en Afrique du Sud à Naïsna. Nicolas Anelka vient d'être exclu du groupe après des propos tenus envers le sélectionneur Raymond Domenech.
4: Décidément, rien ne va plus au sein de l'équipe de France. Les Bleus se sont mis en grève.
5: Va te faire en sale fils de...
6: La rumeur d'un clash devient réalité.
7: On a affaire à une honte nationale.
1: Le documentaire plonge dans les coulisses de cette crise sans précédent, les tensions internes et au cœur du récit, William Gallas, Bakary Sagna ou encore Patrice Evra, capitaine contesté.
8: On voulait tous la même chose, mais on s'est tous perdus.
9: On essaye de nous faire passer pour ce qu'on n'est pas.
10: Je me retrouve à recevoir des menaces de mort. J'ai dû fuir de chez moi.
11: J'avais oublié la violence de cette histoire. Ça fait 15 ans que ça dure, ce mensonge. 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

Souvenez-vous-en, c'était il y a quelques mois dans la série Mercredi Adams, le Dead Dance avec Lady Gaga sur les derniers kilomètres, 5h42. On va reparler du trafic dans un point complet dans 3 minutes. Ne manquez pas ce prochain rendez-vous. Écoutez Tina Turner pour vous y conduire délicatement, doucement, mais sûrement. Voici On Silent Wings.

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1: Il est un petit peu plus de 6h moins le quart et si vous m'entendez à 7h06, c'est que j'ai encore le plaisir de vous accompagner pour un dernier point de trafic avant que de nouveaux copilotes ne prennent le relais pour cette matinée sur les axes de la moitié ouest, du côté de l'Île-de-France, la région centre, vers les pays de la Loire, la Bretagne et la Normandie, ou bien en ce moment la Nouvelle-Aquitaine, l'Occitanie. Deux régions que vous traversez, deux régions dans lesquelles je commence par vous retrouver pour vous parler à travaux. Bonne nouvelle, la fin de ces opérations et de ces chantiers qui vous ont un peu embêté cette nuit, si je peux dire ainsi, et vous obliger à sortir de la 63 direction Saint-Sébastien. Ça y est, c'en est fini à Bayonne-Sud qui était une sortie obligatoire. Ce n'est plus le cas. Désormais, à l'instant, c'est en train de rouvrir. Par contre, c'est toujours d'actualité autour de Toulouse, en Haute-Garonne, avec la 680 fermée encore dans les deux sens de circulation. Ce qui fait que depuis la 68, la sortie Gragnac numéro 2 est toujours fermée aussi. Hein. Évidemment, pour cette raison, puisqu'elle est liée à la 680. Si vous abordez le périphérique toulousain par l'A61 depuis cette A61, il va falloir toujours sortir au Palais. Hein, si vous prenez le périphérique intérieur direction Tarbes et direction Blagnac, pour l'instant des travaux se poursuivent entre le Palais sortie 19 et Rangueil sortie 23. Ça c'est pour ce qui vous concernait dans le sud-ouest en ce moment. Pas d'autres événements outre donc ces deux chantiers encore d'actualité. Si on monte plus au nord, on se retrouve avec des zones de travaux toujours en cours du côté des Pays de la Loire et de la Vendée. On va parler d'ailleurs de cette autoroute de Vendée avec un accident qui s'est produit juste après la barrière du Bignon, barrière de péage. Quand vous roulez comme ça en direction de Nantes, a priori un deux-roues, un motard accidenté juste après donc cette barrière de péage. Faites attention quand vous passez dans la zone. Les secours ainsi que les forces de l'ordre et un patrouilleur se rendent sur place. Sur cette même A83, je vous rappelle qu'il y a toujours une fermeture en cours au niveau de Chantonnay, qui est une sortie en direction de Nantes que vous ne pouvez pas emprunter. Elle porte le numéro 6. Dans les autres travaux d'actualité, on se retrouve du côté de La Roche-sur-Yon, fin de parcours, début de parcours en fait, plutôt de cette A87 où vous m'entendez donc autour de cette agglomération de La Roche-sur-Yon. Attention, la sortie 33 en direction de Cholet et d'Angers est toujours fermée pour l'instant pour des travaux au-delà du réseau Vinci Autoroute. Je vous rappelle aussi, si vous circulez sur l'A11 depuis Nantes, depuis Angers, que vous ne pouvez pas basculer sur l'A87, quand vous êtes dans la circulation direction Paris, en fait dans l'autre sens, vous pouvez par contre basculer sur cette A87. Ce n'est que la bifurcation en direction de Paris qui est toujours fermée pour travaux pour l'instant. Et la dernière de zone de travaux, c'est celle sur l'A28 au niveau de Beaumont-sur-Sarthe, hein, la sortie 21 toujours fermée. Ça pour le coup, ça vous concerne dans les deux sens de circulation. C'est donc le dernier point trafic que j'avais le plaisir de vous présenter sur la moitié ouest. Charles Dodon sera à vos côtés dans l'ouest, le centre du pays. Et puis Olivier Frisson sera derrière la voix qui se profile pour faire votre copilote dans le sud-ouest. Ce qui veut dire que le prochain point sera donc avec de nouvelles voix. Moi, j'aurai le plaisir de vous parler de l'actualité à partir de 6h. Il y aura la météo aussi dans la foulée. On roule pendant 10 minutes avec de la musique. Les Pretenders derrière ma voix. On entendra Coldplay également dans un instant.

Le sentiment à travers la poésie, le texte de Coldplay, c'était Feels Like I'm Falling In Love. Et cette jolie instrumentale aussi derrière pour accompagner tout cela. Il est 5h58 et jusqu'à 6h, c'est désormais l'homme aux multiples couvre-chefs, symbolisant ses multiples styles musicaux auxquels il touche, Jamiroquai avec All Right.

0: Jamiroquai dans votre autoradio à désormais 6h. Bienvenue à vous si vous débarquez sur le 107.7.
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0: Bonjour à toutes et à tous. Rebond du prix du baril de pétrole avec la reprise des tensions au Moyen-Orient. Les cours sont repartis à la hausse hier soir, frôlant les 100 dollars.

0: Après des avancées le week-end dernier autour d'un accord de paix, Téhéran a menacé de riposter, accusant l'armée américaine d'avoir violé le cessez-le-feu. Armée américaine qui avait, on le rappelle, bombardé la nuit dernière des sites de missiles dans le sud de l'Iran. En France, l'histoire du moment s'écrit toujours sur le thermomètre et la vague de chaleur n'a pas encore dit son dernier mot. Météo France s'attend à ce que le mercure tutoie les 39 degrés dans certains secteurs. La vigilance orange canicule est étendue à 7 autres départements de l'Ouest. 13 sont donc en tout concernés, de la Manche à la Gironde, tout le long du littoral atlantique. Une vingtaine d'autres départements de l'Ouest, la Méditerranée, le Lyonnais et le bassin parisien sont en jaune. 3 ans de prison, dont un en ferme sous bracelet électronique requis contre un animateur parisien en milieu scolaire. Ce dernier a été reconnu coupable d'agression sexuelle sur des enfants d'une école maternelle du 11e arrondissement. Côté sport, la journée sera-t-elle plus prolifique pour les Français sur la terre battue parisienne? 2 d'entre eux doivent en tout cas s'affronter dans la journée au deuxième tour de Roland-Garros. Hugo Humbert et Quentin Alice. Valentin Royer aura lui la lourde, très lourde tâche de se mesurer au vétéran serbe Novak Djokovic et tenter de venger son compatriote Giovanni Mpeci-Pericard qui avait été écarté au tour précédent par l'ex numéro 1 mondial. Et puis les Verts et les Aiglons sont rentrés tous deux bredouillés, peu inspirés hier soir après leur match de barrage aller de football. Le score vierge 0-0 entre l'AS Saint-Etienne qui espère bien réintégrer les rangs de la Ligue 1 la saison prochaine et l'OGC Nice qui doit lui sauver sa peau et se consoler après avoir laissé échapper la Coupe de France le week-end dernier. C'est à l'Alliance Riviera de Nice que tout se jouera vendredi soir dans le match retour. 6h02 sur le 107.7. Le match retour de l'actualité sera lui dans 1 heure, arbitré par Charles Dodon. Très belle matinée à vous qui nous écoutez. Tout de suite, place à la météo.
1: Merci Corentin. La météo, les jours se suivent et se ressemblent, avec une grosse chaleur prévue encore ce mercredi 27 mai. Un soleil qui va briller tout au long de la journée et des températures qui seront donc une nouvelle fois très élevées. Au lendemain, de nouveaux records de chaleur battus hier. Il devrait y en avoir également encore aujourd'hui, avec des valeurs qui pourraient atteindre donc localement les 39 degrés en Occitanie, une partie de la Nouvelle-Aquitaine et des Pays de la Loire. Nous avons encore en ce moment tous ces départements qui sont placés en vigilance orange pour canicule sur une large façade ouest. Ça va de la Manche et le Finistère jusqu'à la Gironde. Tous ces départements donc en vigilance orange canicule et des températures, je le disais, qui seraient très élevées cet après-midi. En tout cas, bien au-dessus des 30 degrés. On devrait avoir par exemple 33 degrés à minima, si j'ose dire, à Nantes ou encore à Paris, 36 degrés du côté de Bordeaux.
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1: Et à 6h, passé de 3 minutes pour vous qui m'écoutez, dans l'ensemble ça se passe bien actuellement sur votre trajet, avec ce trafic fluide que vous rencontrez, quelle que soit l'autoroute sur laquelle vous roulez, quelle que soit votre direction. On a toutefois quelques travaux qui sont à prendre en compte. Avant cela, je rappelle qu'il y a un accident à signaler pour vous qui approchez de Nantes sur l'autoroute A83, accident signalé juste après le péage du Bignon, en provenance de la Vendée, en provenance de Niort, donc à l'approche de Nantes. Le patrouilleur se rend sur place. Péage du Bignon, juste après, visiblement un accident est signalé. Puis en Île-de-France, après cette fois-ci le péage de Saint-Arnoult, en provenance de Paris. Là, c'est un camion qui est signalé en panne pour vous qui circulez. Alors finalement, en direction de Paris, donc juste après le péage, direction Paris, camion signalé à l'arrêt. Parmi les travaux que vous pouvez rencontrer en ce moment, il y a cette sortie fermée dans les Pays de la Loire. C'est pour vous qui circulez sur l'autoroute A83 jusqu'à 19h ce mercredi. La sortie Chantenay numéro 6 est fermée en direction de Niort pour réaliser des travaux sur la chaussée. Sortez avant, empruntez la sortie 5 Les Essarts.
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1: Et on repart en musique tout de suite avec Mylène Farmer.

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1: Il est 6h15, pas de changement, trafic fluide sur les autoroutes sur lesquelles vous roulez. Accident toutefois confirmé pour vous qui roulez à l'approche de Nantes sur l'autoroute A83. Accident survenu au péage du Bignon et visiblement, eh bien, juste après ce péage, nous avons le patrouilleur, les pompiers, les gendarmes qui se rendent sur place. Alors les pompiers et les gendarmes viennent d'arriver d'ailleurs sur les lieux. Adaptez bien votre conduite et votre vitesse pour vous qui êtes amené à passer par là. L'approche de Nantes sur cette autoroute A83. Véhicule en panne également en Ile-de-France. Alors, au niveau du parking du péage de Saint-Arnoult, si vous circulez direction Paris, camion à l'arrêt au niveau du parking juste après le péage sur l'autoroute A10 direction Paris. Voilà pour ces deux infos. Partout ailleurs, ça se passe toujours aussi bien. Quelques travaux toujours. J'évoquais la 83. Notez qu'il y a cette semaine, sur l'autoroute A28, une autre bretelle de sortie qui est fermée. C'est la numéro 21, Beaumont-sur-Sarthe, et ce jusqu'à vendredi. C'est une bretelle de sortie qui est fermée dans les deux sens de circulation en raison de travaux. Sortez à Mamers, c'est le Guillaume. C'est la sortie numéro 20. Poursuivons la route tout de suite en musique avec Muse.

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Benabar, quoi qu'on dise sur Radio Vinci Autoroute. On se retrouve pour l'infotrafic au plus tard à 6h30. Michel Branche à suivre après Anouk.

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1: 6h passées de 30 minutes, pas de difficulté à vous signaler en ce moment hein, sur votre parcours, trafic fluide en ce mercredi matin sur les différentes autoroutes sur lesquelles vous roulez. À noter quand même cet accident hein, qui s'est produit en Loire-Atlantique pour vous qui circulez sur l'autoroute A83 direction Nantes, juste après le péage du Bignon. Adaptez bien votre conduite et votre vitesse. Il y a une moto accidentée avec sur place les équipes de Vinci Autoroute, les gendarmes et les pompiers.
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1: Le saviez-vous, votre pharmacien peut vous proposer un rendez-vous dédié de 30 minutes à 1 heure, plusieurs fois par an, un échange pour mieux comprendre sa maladie ou son traitement, mais qui n'est pas ouvert à tous. Toutes les explications de votre rendez-vous santé, ce sera juste après France Gall. Silence.

0: Et on parle santé en partenariat avec le magazine Bien-être et Santé. Charlotte Latour est avec Juliette Legros, directrice de la rédaction.
1: Juliette Legros, vous proposez dans le numéro de ce mois de mai un dossier consacré aux entretiens pharmaceutiques. De quoi s'agit-il ?
2: Alors en fait, il s'agit d'échanges en tête-à-tête dans un espace de confidentialité entre donc le patient et le pharmacien. C'est en fait un accompagnement personnalisé. L'idée, c'est de permettre un suivi pour ceux qui souffrent de maladies chroniques et qui suivent un traitement au long cours. Alors, qui peut en bénéficier ? Les personnes sous traitement chronique par anticoagulant oral, les asthmatiques traités par corticoïdes inhalés et les patients sous traitement anticancéreux oraux. Et autre chose, les seniors qui sont polymédiqués, donc qui ont plus de 5 molécules au quotidien, peuvent eux aussi profiter d'un entretien approfondi qu'on appelle le bilan partagé de médication afin de sécuriser leur traitement.
1: Et tout pharmacien peut pratiquer ces entretiens ?
2: Alors oui, mais tous ne le pratiquent pas.
1: Oui, mais.
2: Donc oui et non, oui à condition qu'ils soient formés, qu'ils soient équipés d'une cabine de confidentialité. Et il doit aussi respecter le cadre de l'assurance maladie en travaillant en lien avec le médecin. Donc oui, il le peut, mais si il peut pas disposer d'espace parce que sa pharmacie ne lui permet pas, si il ne peut pas dégager de temps, si il n'a pas été formé, il ne le fait pas, mais en tout cas, c'est entre ses mains.
1: Bon, ce qui est bien, c'est que ça permet d'avoir des réponses rapidement quand souvent un rendez-vous chez le médecin est difficile à obtenir.
2: Oui, et même au-delà de ça, il n'est pas rare qu'un patient à la sortie d'une consultation avec son médecin ne maîtrise pas toujours, voire oublie certaines informations.
1: Oui, des fois
2: médicales.
1: Trop d'infos, voilà.
2: C'est compliqué. Et du coup, ces entretiens vont permettre de revenir sur certains aspects du traitement, par exemple la posologie, les précautions d'usage, les effets secondaires. Et il va aussi répondre à toutes les questions du patient. Donc ces entretiens, il faut savoir qu'ils sont longs et structurés, mais ça permet de sécuriser tout. Ils durent de 30 à 60 minutes. Il ne s'agit pas d'un seul entretien, mais de 3 rendez-vous. Le premier, sans doute le plus important, permet de faire un état des lieux, d'évaluer les connaissances de la personne, d'identifier les points qui méritent d'être approfondis. Et les autres entrevues, donc elles sont espacées de quelques mois en général, elles donnent la possibilité de revenir sur des difficultés que le patient rencontre et aussi aux pharmaciens de vérifier que le patient suit correctement son traitement. Donc à chaque fois, on se pose, le temps est pris pour expliquer ou réexpliquer ce qui doit l'être.
1: Merci Juliette Legros, Bien-être et Santé, magazine à retrouver dans toutes les pharmacies partenaires.
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0: Et rendez-vous à 6h45 au plus tard pour l'infotrafic.
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1: 6h45 sur Radio Vinci Autoroute, pas de changement, un trafic fluide en ce moment, toujours deux infos à retenir, la 83 direction Nantes, un accident s'est produit au niveau du péage du Bignon, juste après le péage du Monde, en intervention sur place. Et puis en Ile-de-France, après le péage de Saint-Arnoult, cette fois-ci direction Paris, on a un camion qui visiblement est arrêté au niveau de la zone de parking et nous avons le dépassé. Qui se rend actuellement sur les lieux. Voilà pour ces deux seules infos. En ce tout petit matin, partout ailleurs, ça se passe toujours aussi bien. Stéphane Echer, tout de suite, pour bien vous accompagner sur la route.

Priorité sur l'infotrafic sur le 107.7, un obstacle confirmé sur la voie de gauche au kilomètre 46 de l'autoroute A11 en provenance de la région parisienne direction l'ouest. C'est après Ably, la première sortie. Le patrouilleur se rend sur place.

Et Jilly's Lucky avec The Wanderer sur Radio Vinci Autoroute. Poursuivons la route en musique ce matin. Ça se passe très bien. On se retrouve au plus tard à 7h pour l'essentiel de l'actualité, la météo et le point complet sur vos conditions de circulation. Je le disais, un trafic en ce moment fluide sur l'ensemble des autoroutes sur lesquelles vous circulez, avec toutefois une fermeture notamment d'une bretelle de sortie qui est encore en cours aujourd'hui dans l'ouest, dans les Pays de la Loire, jusqu'à 19h. C'est la sortie Chantonnay numéro 6 de l'autoroute A83 qui est fermée en direction de Niort pour des travaux sur la sortie avant. Aux Essarts, c'est la bretelle de sortie numéro 5.

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1: Bonjour à tous, la chaleur ne faiblit pas. 13 départements de l'Ouest sont en vigilance orange à canicule. À l'échelle de la France, la journée d'hier a été plus chaude que celle de lundi. Nouveau record pour un mois de mai. Météo France a notamment relevé 33 degrés à Dinard, le thermomètre qui n'est pas descendu en dessous de 23 degrés 3 à Biarritz, un record là encore. Cet épisode de forte chaleur s'étend vers le Poitou-Charentes et la Gironde où les températures pourront localement dépasser les 35 degrés aujourd'hui avec des pointes possibles à 38. Météo France qui ne s'attend pas à une baisse notable des températures avant ce week-end. Le procès en appel sur les soupçons de financement libyen de la campagne présidentielle de Nicolas Sarkozy sera

0: On ferme aujourd'hui avec les plaidoiries des avocats de la défense de l'ancien chef de l'État qui clame son innocence. Rappelons que le parquet général a requis 7 ans de prison à l'encontre de Nicolas Sarkozy pour association de malfaiteurs, corruption et financement illégal de sa campagne électorale. Au Moyen-Orient, l'Iran a accusé hier les États-Unis d'avoir violé le cessez-le-feu après des frappes américaines dans le sud du pays. Alors que les négociations se poursuivent, dans le même temps sur le front libanais, l'armée israélienne, elle, a mené de nouvelles frappes hier dans le sud du pays, faisant, selon un bilan du gouvernement libanais, au moins 31 morts. Un mot de tennis à Roland-Garros, le début du deuxième tour à suivre chez les hommes. Ce mercredi, le français Valentin Royer opposé à Novak Djokovic, duel 100% tricolore entre Hugo Humbert et Quentin Alice. Pas de française sur les courts en simple aujourd'hui, seules deux joueuses tricolores se sont qualifiées pour le deuxième tour, du jamais vu depuis 45 ans. Un mot de foot, match nul hier soir entre Saint-Etienne et Nice, 0-0 en match aller des barrages entre la Ligue 2 et la Ligue 1. Match retour vendredi à l'Alliance Riviera à huis clos à Nice. C'est la fin de ce Flash Info, le retour de l'infotrafic, c'est dans un instant après votre météo. Que dire sur la météo si ce n'est qu'on devrait une nouvelle fois avoir des températures très élevées aujourd'hui et cette vague de chaleur qui, selon Météo France, se décale aujourd'hui et demain et s'étend vers le sud et l'est même de l'Hexagone. Mais en ce qui nous concerne et vous concerne, on va conserver encore aujourd'hui ces températures très très élevées avec donc au total 13 départements désormais concernés par une vigilance orange à la canicule, une zone qui s'étend de la Manche au Finistère jusqu'à la Gironde. Sont concernés la Charente-Maritime, les Deux-Sèvres, la Vendée, le Maine-et-Loire, la Loire-Atlantique ou encore l'Ille-et-Vilaine et la Mayenne que vous traversez peut-être sur les différentes autoroutes en ce moment dans les régions Nouvelle-Aquitaine, Centre-Val-de-Loire ou encore Île-de-France et Pays de la Loire. Température donc potentiellement encore une fois très élevé aujourd'hui, entre 35 et 38 degrés localement possible au plus fort de cet après-midi sur la Gironde, le Poitou-Charente, une partie de la Vendée, de 32 à 35 degrés sur la région parisienne, le centre ou encore le reste des pays de la Loire.
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0: Le 7-9 lui débute en ce 27 mai, on s'intéresse tout de suite à l'infotrafic.
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0: Côté trafic, ça roule très très bien, même s'il y a cet obstacle confirmé sur l'autoroute A11 au départ de l'Île-de-France, direction Chartres-Nantes, kilomètre 46. Après la première sortie pour Ablis, visiblement un cône se trouve sur la voie de gauche. Le patrouilleur se rend sur place. Dans l'autre sens, direction Paris, Gilia, je le rappelle, dans la bretelle d'entrée Le Mans-Nord, sur l'autoroute A11, un camion qui est en panne. Et puis en Ile-de-France, au péage de Saint-Arnoult, juste après le péage direction Paris, au niveau du parking, le dépanneur est en intervention sur un camion à l'arrêt. Je rappelle qu'il y a encore du monde en intervention à l'approche de Nantes, cette fois-ci pour vous qui roulez sur l'autoroute A83 en raison d'une moto accidentée. Les gendarmes sont encore sur place. Les secours ont quitté les lieux. Le dépanneur est en train de se rendre sur ce péage du Bignon. Donc adaptez toujours bien votre conduite et votre vitesse dans ce secteur.
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0: Michael Kiwanuka, tout de suite, avec ce joli titre Home Again. Très bonne route.

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1: Merci de nous avoir choisis pour vous accompagner sur la route ce matin avec désormais un trafic ralenti, 5 à 10 minutes de perturbation à l'approche de Bordeaux sur l'autoroute A10. Rien d'inhabituel pour vous qui circulez en ce moment sur ces derniers kilomètres de l'autoroute A10 à l'approche de la Rocade. Partout ailleurs, ça continue de bien se passer, même s'il y a encore cette information qui vous concerne entre Paris et Le Mans sur l'autoroute A11 en provenance de la région parisienne, direction Chartres. Le Mans, Nantes, présence d'un obstacle, un cône qui visiblement vous gêne sur la voie de gauche au kilomètre 46. Et nous sommes à Préablis, la première sortie de cette autoroute A11. Il y a le dépanneur en intervention en Ile-de-France au niveau du parking du péage de Saint-Arnoult pour évacuer un camion en panne en direction de Paris. La première partie de votre agenda des sorties est à retrouver dans quelques instants. Nous allons parler d'une application gratuite qui permet de découvrir 42 églises autour d'Angoulême. C'est à suivre juste après Étienne Dao.

0: Place à la première partie de votre agenda des sorties direction la région d'Angoulême en Charente. Vous allez être guidé par une toute nouvelle application. Sujet d'Yvan Mouton.
1: L'application s'intitule Église romane Grand Angoulême. Vous la téléchargez et vous plongez dans un univers à base de photos, vidéos par drone, images 3D, réalité augmentée pour découvrir 42 églises des environs d'Angoulême. Exemple avec David Guilbeault, c'est le directeur de l'office de tourisme du pays d'Angoulême.
2: Deux églises particulièrement remarquables, celle du village de Touvres, parce que grâce à cette appli, on peut voir l'intérieur et l'extérieur de cette église qui est malheureusement fermée au public pour le moment. Une autre église vraiment très intéressante, c'est celle de Saint-Michel, qui a une forme assez extraordinaire puisqu'elle est octogonale. Et en plus, on va y trouver nombre de modillons, de chapiteaux. Et l'appli permet d'avoir plein d'explications sur cet édifice.
1: Une mention toute particulière pour l'accès au jeune public. Les enfants sont guidés par deux petits personnages, Léo et Roman. Le lien pour télécharger cette application est sur le site angoulême-tourisme.com. On accède à ces trésors de l'art roman par l'autoroute A10 sortie Poitiers-Sud. Et puisque nous sommes à Angoulême, sachez que la cité de la BD accueille à partir de ce week-end une grande exposition. Elle relate la manière dont les auteurs de BD ont traité les univers LGBTQ+. Une centaine de planches et des dessins originaux. LGBT Comics, lettres d'amour à la bande dessinée, c'est le titre de cette expo jusqu'au 21 mars 2027. citébd.org pour les renseignements. Et un peu plus au sud, c'est la deuxième et dernière semaine de la Foire internationale de Bordeaux. On vous en a déjà parlé. 170 000 visiteurs, 800 exposants, des spectacles et des animations au quotidien. Foiredebordeaux.com pour les renseignements. On y accède évidemment par l'autoroute A10.
0: Merci Yvan, et tout à l'heure nous irons en Gironde pour la Foire internationale de Bordeaux qui devrait accueillir près de 170 000 visiteurs. Jason Derulo est à suivre, l'infotrafic à 7h30.
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1: 7h30 sur le 107.7, seule l'arrivée à Bordeaux est en ce moment ralentie. Les 6 derniers kilomètres de l'autoroute A10 ralentis avant de pouvoir rallier la rocade de Bordeaux. Comptez 5 à 10 minutes à passer dedans à partir d'Ambarès-Saint-Loubès, sortie numéro 42. Ailleurs, quelle que soit l'autoroute sur laquelle vous roulez, ça se passe bien. Alors il y a quand même cette info qui vous concerne sur l'autoroute A83 dans une zone de travaux si vous circulez en ce moment. Depuis Niort, direction Nantes, au-delà de Saint-Hermine, sortie numéro 7, il y a en ce moment, ce cône qui visiblement déplacé vous gêne au kilomètre 67 sur la voie de droite.
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1: À suivre la seconde partie de votre agenda des sorties, nous irons dans la Sarthe, au Mans, pour le festival Jazz Tangente qui se déroule à la ville et au jardin. On vous explique tout ça après Freak Power.

0: Votre agenda des sorties, seconde partie, direction la Sarthe où se déroule le festival Jazz Tangente. Explication d'Yvan Mouton.
1: Toute une partie de la semaine occupée par ce festival Jazz Tangente dans les environs du Mans, avec une programmation plus dense le week-end. Le samedi, c'est jazz à la ville, le dimanche, c'est jazz au jardin. Julien Martineau, directeur de l'événement, il est au micro d'Inaya Boumaza.
2: Bon, le samedi, c'est tout un parcours dans des lieux du centre-ville du Mans. Une bonne dizaine de concerts, donc dans des lieux différents. C'est presque une rando-concert qui démarre en début d'après-midi et qui se termine à 2h du matin. Et le dimanche, c'est plus contemplatif, je dirais, dans le cadre incroyable de l'abbaye de Lépau. Au vert, on peut aussi s'asseoir dans une chaise longue si on a envie. À la fois, on va visiter le très très très beau potager de l'abbaye et à la fois, on profite des concerts de jazz.
1: Superformat.fr pour les renseignements. On accède au Mans par les autoroutes A28, A81 ou A11. Cette autoroute A11 qui vous permet également d'accéder à Angers où se déroule ce week-end le festival Nature is Bike. L'idée, c'est de découvrir les environs d'Angers avec un gravel, ce dérivé de vélo de route qui s'adapte à tous les chemins. Différents parcours sont proposés, des animations et des guinguettes sur les bords de Loire. Natureisbike.com pour les renseignements. Après la Loire, on passe sur les bords du Loire, au château de Châteaudun pour une exposition qui démarre ce week-end. Elle est consacrée aux sirènes et aux êtres aquatiques qui peuplent nos lacs et rivières. Le chant des ondes des sirènes à Mélusine, c'est le titre de cette exposition. Au château de Châteaudun jusqu'au 4 octobre, par les autoroutes à 11 et à 10.
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0: Retour de l'infotrafic à 7h45. On écoute dans un instant Slimane.
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1: 8h moins le quart. Merci de nous avoir choisis pour vous accompagner sur la route en ce mercredi matin. Une dizaine de minutes de perturbation, c'est ce qui vous attend si vous approchez de Bordeaux sur l'autoroute A10 où ça freine en ce moment à proximité d'Ambarès-Saint-Loubès. Nous avons les 5 derniers kilomètres environ de l'autoroute A10 bien ralenti jusqu'à la rocade. Pas de difficultés inhabituelles, mais donc ça freine en ce moment dans ce secteur. On va rester sur l'autoroute A10, cette fois-ci pour vous qui l'empruntez depuis Bordeaux, direction Poitiers et Paris. Présence d'obstacles, de morceaux de pneus signalés au kilomètre 396. C'est au-delà de Saint-Jean-d'Angély, sortie numéro 34. Le patrouilleur se rend en ce moment sur les lieux. En région centre, même chose, présence de morceaux de pneus, en tout cas signalés sur l'autoroute A71 pour vous qui est cette fois-ci roulé depuis Vierzon ou Clermont, direction Orléans. Au-delà de la Meute-Beuvron, sortie numéro 3, c'est au kilomètre 134 que sont signalés ces morceaux de pneus. Et puis j'en termine avec dans le secteur de La Roche-sur-Yon, si vous circulez sur l'A87, direction Cholet-Angers. Le patrouilleur qui est en intervention sur place derrière un camion en panne et la voie de droite a été neutralisée au kilomètre 119. Vous réduisez votre vitesse. Vous vous décalez sur la voie de gauche au-delà de La Roche-sur-Yon Sud, sortie 32. Et nous sur le 107.7, on poursuit la route en musique avec The Reason d'Oubastank.

Dans ton téléphone, Lynn, sur le 107.7, on va poursuivre en musique. On se retrouve à 8h au plus tard pour l'actu, la météo et l'info trafic. Les cures tout de suite.

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1: Bonjour à tous. L'épisode de forte chaleur se poursuit et s'étend progressivement vers le sud du pays. Les Deux-Sèvres, la Charente-Maritime et la Gironde rejoignent les 9 autres départements de l'Ouest en vigilance orange canicule. Le mercure va grimper au-delà des 30 degrés, jusqu'à 35, voire localement 38 degrés au lendemain déjà d'une journée historiquement chaude pour un mois de mai. Ce mercredi, c'est aussi l'ouverture du formulaire en ligne de demande d'aide pour les gros rouleurs face à l'envolée des prix des carburants. La nouvelle indemnité carburant lancée par le gouvernement de 100 euros concerne potentiellement 3 millions de travailleurs. Rendez-vous et bien sûr votre espace personnel sur le site des impôts. La Chine dit espérer la recherche d'un compromis entre Américains et Iraniens. Le ministre des Affaires étrangères chinois a répété la nuit dernière l'appel de Pékin au respect du cessez-le-feu au Moyen-Orient et a exprimé l'espoir de voir aboutir les négociations en ce moment entre les États-Unis et l'Iran. Téhéran qui a accusé hier Washington d'avoir violé le cessez-le-feu après des frappes américaines dans le sud du pays. Dans le même temps, sur le front libanais, l'armée israélienne, elle, a mené de nouvelles frappes dans le sud du pays hier, faisant 31 morts selon

0: le gouvernement libanais. Les sports à Roland-Garros, début du deuxième tour aujourd'hui. Seuls 9 Français, 7 joueurs et 2 joueuses se sont qualifiés sur les 30 engagés dans le tournoi. À suivre aujourd'hui, Valentin Royer, notamment opposé à Novak Djokovic, ou encore ce duel 100% tricolore entre Hugo Humbert et Quentin Alice. Et puis en foot, le maintien ou la montée se jouera vendredi à l'Alliance Riviera entre Nice et Saint-Etienne. En match aller des barrages entre la Ligue 2 et la Ligue 1, hier soir, les deux équipes se sont quittées sur le score nul et vierge. 0-0, c'est la fin de ce Flash Info. Le retour à vos conditions de circulation, c'est dans un instant, après votre météo. Grosse chaleur encore aujourd'hui et donc cette vigilance orange à la canicule qui concerne désormais 13 départements dans l'ouest de l'Hexagone. Ça va de la Manche au Finistère jusqu'à la Gironde. Donc désormais, département de la Gironde et les Charentes sont concernés, les Deux-Sèvres, la Vendée, la Loire-Atlantique ou encore le Maine-et-Loire, l'Ille-et-Vilaine et la Mayenne. Vigilance orange, donc canicule étendue aujourd'hui et visiblement une alerte qui s'étendra aussi demain avec donc ces températures qui seront cet après-midi bien au-delà des 30 degrés et le pic en ce qui nous concerne devrait être du côté de Bordeaux avec 36 degrés attendus à Bordeaux cet après-midi.
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0: Le 7-9 se poursuit avec tout de suite l'infotrafic.
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0: Pas de changement, seule l'arrivée à Bordeaux est ralentie en ce moment sur l'autoroute A10, ça freine au niveau d'Ambès. Sortie numéro 41 pour vous qui allez rejoindre la rocade bordelaise. Ailleurs, donc, ça roule et ça roule bien, trafic fluide, pas de difficulté à vous signaler. Notez quand même dans l'ouest cette intervention en ce moment du dépanneur auprès d'un camion. C'est au kilomètre 119 de l'autoroute A87 en provenance de La Roche-sur-Yon. Direction Cholet et Angers, vous ne passez que sur la voie de gauche au niveau du dépannage de ce camion, kilomètre 119. Donc, voie de droite neutralisée. Il y a en ce moment l'intervention, pas très loin de là, de Félix le patrouilleur sur l'A83 direction Nantes au niveau d'une zone de travaux pour ramasser ou replacer un ou plusieurs cônes bien justement déplacés et qui vous gênent dans une zone de travaux, kilomètre 67 direction Nantes, au-delà de Saint-Hermine, sortie numéro 7. Et puis je rappelle aussi en ce qui concerne les obstacles, des morceaux de pneus qui sont signalés en ce moment en région centre si vous circulez en direction et à l'approche d'Orléans, kilomètre 134. On est au-delà de la sortie 3 La Meute-Beuvron, des morceaux de pneus donc se trouveraient sur les voies. Le patrouilleur se rend sur place.
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0: Et rendez-vous à 8h15 au plus tard pour l'info trafic.

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1: 8h15 sur le 107.7. Merci de nous avoir choisis pour vous accompagner en ce petit matin de mercredi 27 mai. Alors dans l'ensemble, ça roule bien en ce moment hein, sur les différentes autoroutes sur lesquelles vous m'écoutez. Seule l'arrivée à Bordeaux est réellement, si j'ose dire, ralenti. Rien d'inhabituel pour un jour de semaine. 5 à 10 minutes à passer dans les 5 derniers kilomètres de l'autoroute A10 ralenti avant d'accéder à la rocade de Bordeaux. Hein. Ça commence à freiner aux environs d'Ambarès-Saint-Loubès. Sortie numéro 42 de cette autoroute A10. Dans l'ouest, sur l'A87, dans le secteur de la Roche-sur-Yon, direction Angers, un camion est en panne. Camion arrêté et la voie de droite est neutralisée pour permettre aux dépanneurs d'intervenir. Vous n'allez passer que sur la voie de gauche hein, au niveau de ce kilomètre 119. Adaptez bien votre conduite et votre vitesse au-delà de la Roche-sur-Yon Sud, sortie numéro 32 de cette autoroute. Voilà pour cette info à retenir. J'en rajoute une dernière. On va du côté de Châtellerault pour vous qui roulez sur l'autoroute A10. Nous avons actuellement un véhicule en panne dans la bretelle de sortie de l'air de Châtellerault entrant. Si vous roulez direction Bordeaux, au-delà de Sainte-Maure, sortie 25, ça pourrait gêner. Hein, donc pour vous qui allez rejoindre cette aire et la quitter ensuite dans la bretelle pour récupérer l'autoroute A10, un véhicule est en panne. Si vous aimez les polars, restez à l'écoute. François-Xavier Dillard est de retour en librairie. Il sera notre invité dans Marque Page dans un instant. Après plusieurs succès et une pause de 5 ans, il revient avec un nouveau roman, La Ferme. Rencontre après.

0: Quelques pages tout de suite, on reçoit un auteur de polar. De retour en librairie, François-Xavier Dillard publie La Ferme. Il est l'invité de Francine Thomas.
1: Bonjour François-Xavier Dillard.
2: Bonjour Francine.
1: Votre nouveau roman La Ferme commence avec une confession. Une infirmière qui va mourir s'adresse à un prêtre, page 11. Je dois vous parler d'une chose terrible que j'ai faite. C'est le tout début. Est-ce qu'on peut dévoiler ce qu'elle a fait ?
2: Oui, on peut dévoiler ce qu'elle a fait, puisque ça va être assez vite dévoilé dans le livre. Elle a participé à un échange de nouveau-nés. Et ce geste qu'elle a fait, ou que le médecin a fait, pour de très bonnes raisons, est un geste qui va avoir une influence déterminante 20 ans plus tard.
1: Et on n'est pas dans La vie est un long fleuve tranquille dans ce livre.
2: Non.
1: Parce que la suite est un peu plus compliquée. Qu'est-ce qu'on peut dire ou pas pour garder le suspense ? On peut peut-être dire que le livre a dépassé le cadre de l'affaire familiale pour impliquer une grande organisation internationale ?
2: Oui, exactement. Mais j'avais habitué mes lecteurs à plutôt des drames intimistes, familiaux. Là, il y a une dimension familiale. J'arrive jamais à m'en sortir de ça. Mais c'est un livre qui s'inscrit dans le monde avec une héroïne qui voyage à travers l'Europe, avec des organisations internationales. J'ai voulu, en fait, un peu raconter le monde dans lequel on vit aujourd'hui, qui est un monde absolument incroyable, parce que finalement on vit avec des moyens techniques, des téléphones, l'intelligence artificielle, la génétique, des catastrophes naturelles, la guerre qui est à nos portes. On est quand même dans un monde de fous furieux, quoi. Et finalement, on continue à scroller sur nos portables. Et ça, c'est dingue.
1: Alors, il faut dire un mot également de l'héroïne Axel, parce que c'est pas quand même une jeune femme tout à fait comme les autres.
2: Non, elle est pas tout à fait comme les autres. Elle a des dons un peu exceptionnels. Elle sait pas pourquoi. Et elle les cache finalement pendant toute sa jeunesse, parce que elle s'aperçoit vite que la différence est quelque chose d'assez mal toléré. Mais quand il va lui arriver ce qui lui arrive, c'est-à-dire un drame, puisque ses parents vont être assassinés, elle va bien être obligée de faire face à son passé et de comprendre pourquoi elle est si différente. Et c'est cette quête qui est intéressante pour moi, et c'est cette quête que j'ai voulu raconter comme un roman d'aventure. C'est vraiment un roman d'aventure, c'est vraiment ce que les gens appellent un page-turner, mais c'est vraiment ce que j'ai voulu. Il se passe des choses incroyables. D'ailleurs, si un jour ça devient un film, ce que je souhaite, il faudra un gros budget. Il y a quand même beaucoup, beaucoup de choses qui se passent.
1: Budget explosif, notamment.
2: Budget explosif, exactement.
1: François-Xavier Dillard, vous signez La Ferme chez Récamier, et comme tous les bons polars, méfiez-vous du titre ici, rien à voir avec un petit drame champêtre. Votre histoire renvoie à toutes les plus grandes questions de notre monde contemporain. Merci beaucoup.
2: Merci beaucoup.
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0: Et c'est sur le 107.7, un retour prévu à 8h30 de l'infotrafic après notamment AA.
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2: Il est 8h30, pas de changement depuis notre dernier point il y a un quart d'heure. Seule l'arrivée à Bordeaux est en ce moment ralentie. Rien d'inhabituel pour un jour de semaine, 5 à 10 minutes seulement à patienter en ce moment. Pour vous qui rejoignez la rocade bordelaise depuis l'autoroute A10, ça coince un peu après Ambarès-Saint-Loubès, la sortie numéro 42. Partout ailleurs, ça roule bien, trafic fluide. Je rappelle toutefois ces quelques infos et notamment celle-ci, le dépannage d'un camion dans l'ouest, secteur de La Roche-sur-Yon, si vous circulez sur l'autoroute A87. En direction de Cholet et d'Angers, il faut réduire votre vitesse et bien vous décaler sur la voie de gauche au kilomètre 119, puisque nous avons le dépannage d'un camion et la voie de droite neutralisée. Au-delà de La Roche-sur-Yon Sud, sortie numéro 32 de cette autoroute A87. Sur l'autoroute A11, maintenant, intervention de Franck, le patrouilleur dans une zone de travaux pour replacer un cône visiblement qui vous gêne dans une zone de travaux. C'est après Durtal, sortie 11, direction Angers-Nantes. Là aussi, adaptez bien votre conduite et votre vitesse. Présence également d'obstacles au pluriel, signalés cette fois-ci dans la région de Tours, si vous roulez sur l'autoroute A10, direction Bordeaux. Au niveau de la jonction avec l'autoroute A85, ce sont des morceaux qui sont signalés sur la voie la plus à gauche. Et nous avons bien là aussi les équipes de Vinci Autoroute qui se rendent sur les lieux. Voilà pour ces quelques infos à retenir en ce moment sur votre parcours. Pas de difficultés autres à vous signaler.
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2: Poursuivons la route en musique avec Kali.

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1: Et cette info qui vous concerne toujours dans les Pays de la Loire, si vous empruntez l'autoroute A83, et ce sera le cas jusqu'en fin d'après-midi à 19h au plus tard, il y a la sortie 6 Chantonnet qui est fermée en direction de Niort en raison de travaux. Sortez avant, anticipez en empruntant la sortie 5 Les Essarts.
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1: Retour de l'info trafic dans 10 minutes, on écoute Taylor Swift dans un instant.
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Opalite, Taylor Swift sur le 107.7. On écoute Lisa Stansfield, Pascal Obispo et Ika arrive également. On se retrouve à 8h45.

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1: Et à 9h moins le quart, sur le 107.7, notez qu'il y a actuellement, un seul secteur concerné par des perturbations, somme toute très légères, à l'approche de Bordeaux. Les trois derniers kilomètres de l'autoroute A10 sont ralentis, ça freine au niveau de Sainte-Eulalie, sortie numéro 43, pas plus de 5 minutes à passer dans cette perturbation, selon les estimations. Partout ailleurs, en Nouvelle-Aquitaine, en région centre, en Île-de-France ou dans les Pays de la Loire, quel que soit l'axe que vous empruntez, ça roule bien. Alors je rappelle quand même qu'en lien avec cet épisode de forte chaleur et d'une pollution à l'ozone, en Île-de-France, vous devez réduire votre vitesse. Toutes les vitesses sont abaissées sur tous les axes franciliens et sur l'autoroute. La vitesse maximale est abaissée à 110 km/h. Allons sur l'autoroute A71. Si vous circulez dans le secteur de Lameute-Beuvron, direction Orléans, nous avons des obstacles, des morceaux de pneus qui se trouveraient au niveau de cette sortie numéro 3, Lameute-Beuvron. Et nous avons le patrouilleur qui, en ce moment, se rend sur place. Et puis, autres obstacles, cette fois-ci en Vendée, si vous roulez sur l'autoroute A83 depuis Niort, direction Nantes, au-delà de Fontenay-le-Comte, sortie numéro 8. Obstacle signalé sur la voie de droite. Les équipes de Vinci Autoroute se rendent sur place. Restez à l'écoute du 107.7, on va s'intéresser à votre pouvoir d'achat dans un instant, alors que le prix des assurances et du carburant pèse de plus en plus lourd dans le budget des automobilistes. Notre partenaire Roule Média vous proposera des solutions pour rentabiliser votre véhicule et faire baisser la facture. Vous l'entendrez après Mentissa.

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1: Mentissa, la chanson d'amour. C'est l'heure de Mobilimag sur le 107.7. On retrouve Sébastien Date et son invité.
2: Notre Mobilimag, c'est en partenariat avec Roule Média et j'ai le plaisir de retrouver l'une des membres de la rédaction. Bonjour Marine Madelmont.
3: Bonjour Sébastien.
2: On va parler pouvoir d'achat. Les prix des carburants et des assurances pèsent toujours de plus en plus sur le budget des Français, mais vous avez des astuces pour nous permettre d'alléger la facture.
3: Oui, une facture d'ailleurs qu'on estime à 416 € par mois en moyenne hein, quand même, selon les dernières données publié par Roule Data. Alors forcément, de plus en plus d'automobilistes cherchent des solutions pour rentabiliser leur véhicule. La première est simple, le covoiturage. Vous proposez les places libres dans votre voiture à des personnes qui font le même trajet que vous, moyennant une participation. Par exemple, pour un Marseille-Cannes, vous pouvez récupérer une dizaine d'euros par passager. À 3 passagers, votre trajet peut quasiment être payé. Et ça fonctionne aussi pour les trajets du quotidien, comme pour aller travailler.
2: Première solution donc convivial, mais si on préfère rester seul dans son véhicule, là aussi, vous avez des solutions.
3: Oui, vous pouvez dans ce cas transporter des colis, tout simplement. Même logique que pour le covoiturage. Vous profitez de votre déplacement au drive ou en point relais, par exemple, pour récupérer les colis de vos voisins. Sur un trajet de 10 km, vous pouvez gagner entre 5 et 12 euros selon la taille du colis. Alors, si l'idée vous intéresse, des plateformes dédiées vous permettent de vous lancer. Co-colis, colis covoiturage ou encore Wait to me. Et dans le même style, vous pouvez aussi afficher de la publicité sur votre voiture.
2: Ah oui.
3: Selon les cas, ça peut aller de 50 à 300 euros par mois quand même, mais il faut rouler régulièrement pour être sélectionné par les entreprises.
2: Marine, on peut aussi rentabiliser son véhicule en le prêtant, tout simplement.
3: Oui, sachant qu'une voiture passe la plupart de son temps garée, effectivement, vous pouvez la louer à des particuliers quand vous ne l'utilisez pas. Selon les plateformes dédiées à l'autopartage, comme GetAround ou Free to Move, quelques jours de location par mois peuvent rapporter entre 150 et 300 euros.
2: Rentabiliser son véhicule, toutes les astuces sont à retrouver sur votre site media.roule.fr. À très bientôt Marine Madelmont.
3: À bientôt.
1: Merci à vous deux. On poursuit tout de suite la route en musique avec Tony Braxton.

Priorité ici à l'infotrafic sur le 107.7 sur l'autoroute A11 entre Paris et Le Mans, direction Le Mans et Nantes, kilomètre 82 des obstacles. Des morceaux de pneus sont signalés sur la chaussée à proximité de la sortie 3.1.

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1: Bonjour à tous, l'épisode de forte chaleur se poursuit et s'étend progressivement vers le sud. Les Deux-Sèvres, la Charente-Maritime et la Gironde rejoignent les 9 autres départements de l'Ouest placés en vigilance orange à la canicule. Marine Tondelier se dit ce matin effarée par le degré d'impréparation du gouvernement. La secrétaire nationale des écologistes, interrogée ce matin sur France Info, a notamment critiqué l'organisation d'une réunion interministérielle par Sébastien Lecornu prévue demain après plusieurs jours de canicule. Elle a aussi parlé des écoles. Au rythme actuel de rénovation thermique des établissements, les écoles seront prêtes pour les canicules dans 3 siècles. Fin de citation. Si vous êtes un gros rouleur, vous pouvez demander une aide pour faire face à la hausse des prix des carburants. Le formulaire est disponible en ligne depuis 8 heures ce matin. Une nouvelle indemnité carburant lancée par le gouvernement de 100 euros et qui concerne potentiellement 3 millions de travailleurs. Rendez-vous sur votre espace personnel sur le site des impôts. À Nantes, un homme a été tué par balle hier soir dans le quartier Alvec. C'est le 3e mort par balle en moins d'un mois dans la ville. Le narcotrafic continue de tuer, a réagi la maire de la ville, Johanna Roland. Au Moyen-Orient, Israël affirme ce matin avoir tué le nouveau chef de la branche armée du Hamas dans une frappe hier à Gaza. L'armée israélienne qui, dans le même temps, poursuit ses frappes dans le sud du Liban. Elles ont fait au moins 31 morts, selon les autorités libanaises. Les sports en football, 0-0 entre Saint-Etienne et Nice hier soir en match aller des barrages entre la Ligue 2 et la Ligue 1. Match retour vendredi à l'Allianz Riviera. Et puis à Roland-Garros, 3 joueurs français seulement sur les courts. Aujourd'hui, début du second tour, Valentin Royer affrontera Novak Djokovic. Duel 100% tricolore également au programme entre Hugo Humbert et Quentin Alice. C'est la fin de ce Flash Info. Le retour à vos conditions de circulation dans un instant.

0: après votre météo. Entre 30 et 35 cet après-midi, potentiellement 38 degrés sur une partie de la Nouvelle-Aquitaine, prévient Météo France. Donc localement, cet épisode de forte chaleur se poursuit, du soleil, des températures très élevées au programme encore ce mercredi 27 mai. Et donc au total, eh bien désormais 13 départements en vigilance orange à canicule dans l'ouest de l'Hexagone. Ça s'étend de la Bretagne et de la Manche jusqu'à la Gironde désormais, avec donc, je le disais dans l'actualité, les Charentes, les Deux-Sèvres qui rejoignent cette vigilance. Sont concernées aussi la Vendée, la Loire-Atlantique, l'Ille-et-Vilaine, la Mayenne, ainsi que le Morbihan, les Côtes-d'Armor et le Finistère.
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0: L'infotrafic à 9h, passé de 3 minutes, ça roule très bien en ce moment, pas de difficulté à vous signaler sur l'ensemble des autoroutes sur lesquelles vous roulez. Quelques infos quand même à retenir, notamment celle-ci, si vous circulez en région centre sur l'autoroute A71, depuis Clermont-Ferrand, Bourges, Vierzon, direction Orléans, au niveau de la Meute-Beuvron, sortie 3, des obstacles, des morceaux de pneus sont signalés sur la chaussée, kilomètre 138, le patrouilleur se rend en ce moment sur place. Des obstacles également confirmés, ceci si vous roulez depuis l'Île-de-France vers l'ouest sur l'autoroute A11 au niveau d'Illiers-Combray, sortie 3.1. Là, ce sont des morceaux de pneus qui sont confirmés et visiblement, attention, sur l'ensemble des voies. Le patrouilleur Philippe est d'ailleurs en intervention sur place. Adaptez bien votre conduite et votre vitesse. Intervention donc des équipes de Vinci Autoroute sur les voies pour ramasser ces morceaux de pneus qui peuvent vous gêner. J'en termine avec une dernière info en Nouvelle-Aquitaine qui va vous concerner sur l'autoroute A10, cette fois-ci en direction de Poitiers et de Paris, dans la bretelle bien de sortie de l'aire de Fenioux-Est. Il y a un camion qui est en panne et qui pourrait gêner donc l'insertion sur l'autoroute A10 si vous êtes arrêté sur cette aire de Fenioux-Est, située au-delà de Sainte, sortie 35. Attention en repartant.
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0: On poursuit et on continue la route en musique. Je l'aime à mourir, Francis Cabrel. 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

0: 16h52 sur un sentier du Pic de l'Aigle.
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1: Cette info pour commencer dans la région de Poitiers. Si vous empruntez l'autoroute A10 en provenance de Niort, de Bordeaux, direction Tours et Paris, kilomètre 315, nous avons des obstacles, des morceaux de pneus qui sont signalés à l'approche de Poitiers Sud, sortie 30. Le patrouilleur se rend en ce moment sur place. La confirmation est d'un poids lourd en panne et d'une gêne en ce moment au niveau de l'aire de Feugnot-Est. Même chose pour vous qui roulez depuis Bordeaux vers le nord. On a bel et bien un camion arrêté tout au bout de la bretelle pour s'insérer de nouveau sur l'autoroute A10, donc pour quitter l'aire et rejoindre l'autoroute A10. Le patrouilleur est sur place. Donc si vous m'écoutez en ce moment sur l'autoroute A10, vous comptez vous arrêter sur cette aire, ou si vous m'écoutez d'ailleurs peut-être même sur cette aire de Feugnot-Est, attention, en repartant au bout, il y a un camion qui est en panne. Il y a également le dépannage d'un camion en ce moment qui se poursuit. C'est pour vous qui circulez sur l'autoroute A10, A85, pardon, l'axe Vierzon-Angers qui passe notamment par Tours. Et bien dans la région de Tours, au niveau du péage de Vénier, dépanneur en intervention sur un camion à l'arrêt. Cette circonstance, Too Hot de Coolio tout de suite.

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1: Et je rappelle que dans les Pays de la Loire, il y a, eh bien, au plus tard, hein, jusqu'à vendredi 17h, une sortie qui est fermée de l'autoroute A28. C'est la sortie 21 Beaumont-sur-Sarthe. Fermée dans les deux sens pour réaliser des travaux d'entretien. Vous pouvez sortir à ma mère, Ciel Guillaume, sortie 20.
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1: Et retour de l'info trafic à 9h30 au plus tard.
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2: 9h passées de 31 minutes, pas de changement et c'est tant mieux, hein, depuis notre dernier point, il y a un quart d'heure, trafic parfaitement fluide en ce moment sur l'ensemble des autoroutes sur lesquelles vous roulez. Aucune perturbation à vous signaler, hein, le trafic s'écoule vraiment très bien en ce mercredi matin. Alors si une évolution, puisqu'il n'y a plus de gêne, bonne nouvelle au niveau de l'air de Châtellerault entrant sur l'autoroute A10. Fin de cette info qui vous concerne au niveau du camion qui était arrêté en bout de bretelle d'entrée pour rejoindre l'autoroute A10 vers le nord. Et bien donc il n'y a pas la moindre difficulté à vous signaler en ce moment.
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2: Votre rendez-vous conso arrive dans un instant. Zoom sur le contenu de nos assiettes aujourd'hui et cette question, les jambons sans nitrite sont-ils meilleurs pour la santé? Notre partenaire, l'association Que Choisir Ensemble, en a testé 24 de référence de jambon blanc à découvrir après Julien Doré.

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0: Allez, place tout de suite à votre rendez-vous conso. Je suis avec une journaliste du magazine Que Choisir. Bonjour Elsa Abdoun.
1: Bonjour.
0: Je ne sais plus si je dois encore proposer du jambon blanc à ma fille et je pense ne pas être le seul à m'interroger.
1: Oui, vous vous faites bien de vous interroger. La charcuterie globalement et le jambon blanc en fait partie. C'est fortement à limiter, 150 grammes maximum par semaine pour les adultes, encore moins évidemment pour les enfants. C'est salé, c'est gras, c'est de la viande rouge. Et puis ensuite, la charcuterie spécifiquement, elle est reconnue cancérigène. Et un des suspects désignés prioritairement, ce sont les nitrites. En 2022, l'ANSES, l'Agence sanitaire française, a dit qu'il fallait réduire l'exposition des Français aux nitrites.
0: Et c'est particulièrement visible dans les rayons, Elsa. On retrouve de plus en plus de jambon sans nitrites, c'est bien, non ?
1: Alors, ça dépend. Il y a d'abord des sans nitrites où les fabricants vont simplement remplacer ces conservateurs par des bouillons de légumes riches en nitrates qu'ils vont associer à des bactéries qui vont transformer ces nitrates en nitrites. Donc au final, on a exactement les mêmes effets sur la santé. Ensuite, il y a de plus en plus de nouvelles alternatives qui sont très faciles repérable dans les rayons. Il y a écrit en gros sur l'emballage « Conservation sans nitrite grâce aux extraits végétaux et antioxydants ». Ça, c'est une solution dont on ne sait pas grand-chose, qui n'a pas été encore évaluée par l'Autorité européenne de sécurité des aliments. La vraie alternative actuelle, ce sont les jambons gris. Ceux-là, ils ne contiennent aucun conservateur. Ils se conservent moins longtemps, mais ils n'ont vraiment ni nitrite, ni cette espèce d'alternative dont on ne sait pas grand-chose et sur laquelle on a des doutes. Eux, c'est sans conservateur. A priori, c'est un peu meilleur pour la santé.
0: Et vous avez testé une vingtaine de jambons et c'est justement un gris, si j'ose dire, qui arrive en tête.
1: Oui, ce sont même plusieurs gris. Ils sont pas complètement gris, hein, mais on les repère en rayon parce qu'ils sont quand même un peu moins roses. Ils sont identifiés avec des noms comme zéro nitrite. Ensuite, il faut dire aussi que parmi les jambons roses, il y en a des plus ou moins mauvais, on va dire. Parce qu'évidemment, on a regardé cette question des nitrites, mais on regarde aussi le goût avec un panel de dégustants qui testent à l'aveugle. On regarde aussi les apparences en sel, on regarde la qualité de la viande avec l'injection de plus ou moins de saumure. Il y en a beaucoup dans les jambons les moins chers. Donc effectivement, le jambon blanc, ce n'est pas un produit recommandé, mais on peut quand même en choisir des meilleurs que d'autres.
0: Et on retrouve dans le détail ce test de 24 jambons dans le magazine Que Choisir de juin, déjà dans les kiosques. Merci Elsa Abdoun.
1: Merci à vous.
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0: Et on se retrouve à 9h45 pour l'infotrafic à suivre, Tiwayo.
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Priorité ici à l'infotrafic sur le 107.7 tout au bout du réseau Vinci Autoroute en Ile-de-France, une vingtaine de kilomètres après le péage de Saint-Arnaud direction Paris. Un obstacle est signalé sur la chaussée, le patrouilleur se rend sur place.

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1: Il y a 10h moins le quart, ça continue de très très bien se passer sur votre trajet ce matin. Alors à noter quand même qu'il y a en ce moment une gêne au trafic sur l'autoroute A11 entre Nantes et Angers, direction Angers et Paris, kilomètre 297. La voie de droite est neutralisée, le dépanneur est en intervention sur un camion arrêté. Vous réduisez bien votre vitesse et vous vous décalez bien sur cette voie de gauche, au-delà donc du péage d'Ancenis. Si vous circulez sur la 11, direction Angers et Paris. Et puis en Île-de-France, maintenant, vous roulez sur l'autoroute A10 en direction de Paris. On est une vingtaine de kilomètres après le péage de Saint-Arnoult. Un obstacle, un gros sac poubelle, visiblement, se trouverait sur les voies kilomètre 2. Là encore, les équipes de Vinci Autoroute se rendent sur place. Et nous, on poursuit la route tout de suite en musique avec

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1: Bonjour à tous. La chaleur ne faiblit pas, bien au contraire. 13 départements de l'Ouest sont en vigilance orange à la canicule. Météo France prévoit des températures pouvant atteindre localement les 39 degrés d'ici demain. Marine Tondelier se dit effarée par le degré d'impréparation du gouvernement. La secrétaire nationale des écologistes critique notamment l'organisation d'une réunion interministérielle présidée par Sébastien Lecornu. Demain, après plusieurs jours de canicule. À Nantes, un homme a été tué par balle hier soir dans le quartier de la Halvec, près de la Beaugeoire. Deux hommes à scooter ont ouvert le feu et pris la fuite. Troisième mort par balle en un mois dans la ville. Le narcotrafic continue de tuer, a réagi la maire de Nantes, Johanna Roland. L'aide aux gros rouleurs, ouverture ce matin du formulaire en ligne face à l'envolée des prix des carburants. Une indemnité de 100 euros qui concerne potentiellement 3 millions de travailleurs est versée dans les 10 jours. Total, de son côté, annonce ce matin prolonger le plafonnement des prix des carburants pour le week-end qui vient et le week-end du 20 et 21 juin correspondant aux fêtes des mères et fêtes des pères. Au Moyen-Orient, les gardiens de la Révolution estiment ce matin peu probable une reprise de la guerre avec les États-Unis, tout en se disant prêts à faire face à une nouvelle attaque américaine. Les sports en basket, les Spurs de Victor Wembanyama au pied du mur, mené 3-2 par Oklahoma qui s'est imposé la nuit dernière. Victoire obligatoire au Texas demain soir. En football, 0-0 entre Saint-Etienne et Nice hier soir. Match aller des barrages, match retour vendredi à l'Allianz Riviera. Et puis à Roland-Garros, 3 Français seulement sur les courts aujourd'hui. Valentin Royer jouera face à Novak Djokovic. Et puis duel 100% tricolore au programme entre Hugo Humbert et Quentin Alice. C'est la fin de ce Flash Info à 11h. Pour l'actualité, vous retrouverez Florence Dolly. Le retour de l'infotrafic, c'est dans un instant après la météo. Et donc toujours au programme à cet épisode de chaleur inédit pour un mois de mai et des températures une nouvelle fois très élevées. En ce mercredi 27 mai, nous devrions avoir sur nos régions Nouvelle-Aquitaine, région centre, Île-de-France, Pays de la Loire, des températures qui seront de toute façon cet après-midi au-dessus des 30 degrés, de 32 à 35 degrés en moyenne. Et puis donc localement, potentiellement en Gironde, en Poitou-Charentes, des valeurs qui pourraient flirter avec

0: les 38 degrés cet après-midi. Au total, 13 départements sont en vigilance orange canicule dans l'ouest de la Bretagne et la Manche, à la Gironde justement, puisque nous avons la Charente-Maritime, la Charente, la Gironde qui sont en vigilance orange aujourd'hui, avec les Deux-Sèvres, la Vendée, la Loire-Atlantique ou encore le Maine-et-Loire, l'Ille-et-Vilaine et la Mayenne.
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0: Accident signalé à Angers sur l'autoroute A11, direction Le Mans et Paris, kilomètre 255, au niveau de Péloy-et-Lévine. C'est une information qui m'est parvenue il y a un instant, donc attention à l'approche de ce secteur. Accident signalé, kilomètre 255, direction Paris. Il pourrait y avoir une gêne, le patrouilleur se rend en ce moment sur place. Il y a justement une intervention actuellement des équipes de Vinci Autoroute en Ile-de-France, direction Paris, des sacs poubelles, un ou plusieurs sacs poubelles potentiellement sur la chaussée, tout au bout du réseau Vinci Autoroute, un kilomètre 2 de l'autoroute A10, on est une vingtaine de kilomètres après le péage de Saint-Arnoult. Partout ailleurs, ça se passe très bien.
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0: Dès que nécessaire, et sinon ce sera à 10h15 avec une nouvelle voix, celle de Florence Dely. Bonjour Florence.
2: Bonjour Charles, bonjour à tous. Effectivement, je vous accompagne jusqu'à 15h sur la route. Et on écoute un petit peu de musique avant l'infotrafic avec Jean-Louis Aubert. Très belle route.

C'était Joyce Jonathan avec Comme d'hab, extrait de son tout dernier album. Allez, on termine ce quart d'heure avec un petit classique. Vous reconnaissez sûrement cette intro, les Guns N' Roses, Knocking on Heaven's Door. On se retrouve juste après pour le trafic. Restez à l'écoute.

Priorité à l'infotrafic pour vous qui circulez sur l'autoroute A19. Vous roulez de puissance depuis la 6 en direction d'Orléans et de la 10, kilomètre 76. Après la bifurcation avec la 77, on me signale un véhicule d'exploitation des services de l'autoroute arrêté sur la voie de droite. Vous serrez bien à gauche, kilomètre 76. Donc nous sommes aux alentours de la sortie 6, Beaune-la-Rolande.

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1: Trafic tranquille, rassurez-vous, ce mercredi matin, simplement des obstacles signalés dans plusieurs secteurs, notamment du côté de la Vendée, pour vous qui circulez sur l'A83, depuis Niort, depuis la 10 en direction de Nantes, kilomètre 62, juste après la sortie 6 Chantonnet. On vient de me confirmer des cônes de chantier renversés sur la voie de droite. Le patrouilleur Félix va se rendre sur place pour ramasser ces cônes de chantier. J'en profite d'ailleurs sur cette A83 pour vous rappeler qu'il y a une zone de travaux, des travaux effectués sur la chaussée, sur cette autoroute A83, et donc jusqu'à 19h ce soir, la sortie Chantonnet, sortie 6 de l'A83, est fermée en direction de Niort. Vous pouvez sortir avant aux Essarts, sortie numéro 5. D'autres obstacles signalés du côté de l'A10, l'axe Bordeaux-Paris, pour vous qui remontez vers le nord. Vous roulez en direction de Tours, d'Orléans, de Paris. Une palette en bois qui se trouve sur les deux voies de gauche, kilomètre 222. Nous sommes juste après la sortie 24.1 Montsorigny. Méfiez-vous, un patrouilleur va se rendre sur place pour ramasser cette palette en bois. C'est confirmé, elle se trouve sur les deux voies de gauche. Il faut bien ralentir et serrer sur la voie de droite. Donc juste après la sortie 24.1 Montsorigny au sud de Tours, pour vous qui circulez sur la 10 en direction donc du nord de Tours, d'Orléans et de Paris. On reste sur cette autoroute A10 avec cette intervention en cours d'un véhicule d'exploitation des services de l'autoroute. Pour vous qui venez de passer la barrière de péage de Saint-Arnoult en Yvelines, vous êtes sur la 10 en direction d'Orléans, du Massif Central, peut-être également en direction de Tours, de Poitiers et de Bordeaux. Ce véhicule d'exploitation se trouve au kilomètre 29, juste après la bifurcation entre la 10 et la 11, sur la voie de droite. Merci de bien ralentir et de serrer à gauche dans ce secteur. Et puis, derniers obstacles signalés dans le secteur d'Alençon. Nous sommes dans l'Orne, pour vous qui circulez sur l'autoroute A28 en direction peut-être de Rouen et d'Abbeville, kilomètre 154 juste après la sortie 19 à Alençon Sud, une plaque de placo qui vous gêne sur la voie de gauche. Et puis je vous rappelle ces travaux sur cette autoroute A28, travaux jusqu'à 17h vendredi, des travaux d'entretien et donc conséquence la sortie Beaumont-sur-Sarthe, sortie 21 de la 28 est fermée dans les deux sens de circulation toute la semaine, donc jusqu'à vendredi. Vous pouvez sortir à la place à ma mère, Ciel Guillaume, sortie numéro 20. Allez, on écoute Train Drive By et juste après, on fait le point sur des travaux que vous allez rencontrer ce soir et cette nuit sur votre trajet.

0: Drive-by, c'était donc Train à suivre, votre rendez-vous décarbonons la route. On va parler d'électrique et on va essayer de démonter une idée reçue qui voudrait qu'il faille obligatoirement installer une borne de recharge chez soi pour lorsque on veut passer à l'électrique. Eh bien, pas forcément. On fera le point avec Perrine Martin de la rédaction du 177 et Pascal Hureau, président de la Fédération d'associations d'usagers de la voiture électrique.
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0: Mais avant ça, comme promis, le point sur les travaux que vous allez rencontrer ce soir et cette nuit sur la route en Nouvelle-Aquitaine à partir de 22h. La sortie Mirambeau, sortie 37 de l'autoroute A10, sera fermée dans les deux sens de circulation pour des travaux de fauchage au bord des voies. Et puis à l'est d'Angers, à partir de 21h, l'autoroute A11 sera fermée en direction de Paris à hauteur de la bifurcation avec l'autoroute A87 pour réaliser cette fois des travaux d'entretien.
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Priorité à l'infotrafic pour vous qui circulez sur la, sur la 19. Vous roulez depuis Orléans, depuis la 10 en direction de Sens et de la 6, kilomètre 79, juste après la sortie 6, Beaune-la-Rolande. Attention à ce véhicule d'exploitation des services de l'autoroute arrêté sur la voie de droite. La voie de droite a été neutralisée. Il faut serrer à gauche, kilomètre 79 sur la 19, donc en direction de Sens et de la 6, juste après la sortie 6, Beaune-la-Rolande.

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1: Quelques infos à retenir en ce milieu de matinée qui concernent l'autoroute A10, l'autoroute A11 et l'autoroute A83. L'A10 d'abord, l'axe Bordeaux-Paris, pour vous qui quittez la rocade bordelaise, vous roulez vers le nord en direction de Sainte, de Niort, de Tours, d'Orléans et de Paris. Une voiture serait accidentée, un véhicule serait accidenté, kilomètre 519, 7 kilomètres après avoir franchi la barrière de péage de Virsac, qui se situe au nord de Bordeaux, kilomètre donc 519, un véhicule qui serait peut-être accidenté sur bande d'arrêt d'urgence. Pas plus d'infos pour le moment. Plus au nord, toujours en remontée en direction de Paris sur cette autoroute A10, au sud de Tours, pour vous qui roulez en direction de Tours et d'Orléans notamment, kilomètre 222, juste après la sortie 24.1 Mont-Sorigny. Attention à cette palette en bois qui se trouve sur les deux voies de gauche. Le patrouilleur a confirmé dans l'autre sens de circulation. Il passait dans l'autre sens, il a vu qu'il y avait effectivement une palette en bois. Il va faire demi-tour en sortant et en reprenant l'autoroute pour pouvoir aller ramasser cette palette en bois. Donc, ce qu'il faut retenir pour vous, c'est qu'une fois passé la sortie 24.1 Mont-Sorigny, juste après kilomètre 222, il va falloir ralentir et serrer bien à droite pour éviter cette palette en bois qui se trouve sur les voies de gauche. La 11 maintenant, dans le secteur du Mans, pour vous qui circulez sur cet axe Nantes-Paris. Vous roulez en direction de Chartres et de Paris, kilomètre 164 après la sortie Le Mans Nord. On me signale trois sacs de sable qui seraient peut-être tombés sur la voie du milieu. Méfiez-vous, un patrouilleur va se rendre sur place. C'est pareil, vous serrez bien à droite. Et puis la 83 pour terminer, cet axe qui traverse la Vendée, qui relie Nantes à Niort, dans le secteur de Niort, pour vous qui roulez en direction de l'A10, kilomètre 122 après la sortie 9 Niort-Ouest, il y a un poids lourd qui est accidenté, qui est arrêté sur la bande d'arrêt d'urgence. Merci de bien vous décaler sur la voie de gauche à son niveau, s'il vous plaît. Pas mal de monde en intervention après cette sortie 9 Niort-Ouest. Des cônes de chantier également renversés sur cette A83 dans une zone de travaux pour vous qui remontez en direction de Nantes après la sortie 6 Chantonnet, kilomètre 62. Cônes de chantier renversés sur la voie de droite. Félix va ramasser dans les prochaines minutes ces cônes. Il est sur place en intervention. Donc merci de penser à sa sécurité, s'il vous plaît. J'en profite pour vous rappeler cette zone de travaux sur la 83 avec comme conséquence jusqu'à ce soir la fermeture de la sortie 6 Chantonnet qui est fermée en direction de Niort pour des travaux sur la chaussée. Vous pouvez donc sortir avant aux Essarts, sortie numéro 5.
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1: Dans un instant, une question que se posent peut-être ceux qui hésitent à passer à l'électrique. Faut-il obligatoirement installer une borne de recharge chez soi ? Élément de réponse dans Décarbonons la route dans quelques minutes.

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1: La voiture électrique continue de susciter le débat, même si 91% des conducteurs qui ont franchi le pas n'envisageraient pas de revenir en arrière. Certaines idées reçues persistent, comme l'obligation d'installer une borne à domicile. Perrine Martin en parle avec Pascal Hureau, président de la Fédération d'associations d'usagers de la voiture électrique, la FAUVE.
2: Idée reçue du jour, Pascal Hureau, pas de maison, pas de voiture électrique. Bah oui, parce que à la maison, certes, on peut installer de quoi charger sa voiture, mais quand on est en immeuble, c'est beaucoup plus compliqué.
3: Tout à fait. C'est un sujet que j'ai moi-même, puisque j'ai une maison de ville sans la possibilité de recharger à la maison. Ça fait 7 ans que je conduis une voiture électrique sans aucun problème. En fait, c'est un problème initial qui finit par être résolu.
2: C'est-à-dire que vous vous branchez où alors ?
3: Partout, là où je vais. Parce qu'en fait, chaque occasion de déplacement, je trouve de la recharge.
2: On a des bornes, c'est vrai maintenant, notamment dans nos supermarchés.
3: Oui, mais même en centre-ville. Vous avez charges très rapides tous les 40 km sur les autoroutes. Et puis vous avez, dans les petites villes ou même dans les villes moyennes, de plus en plus de recharges partout. Et en particulier chez les commerçants, les grands centres commerciaux. Des enseignes bien connues comme Lidl, McDonald's ou Intermarché qui ont fait beaucoup d'efforts. Carrefour qui a mis aussi beaucoup de bornes très rapides sur leur parking.
2: 180 000 bornes au total en France, c'est ça?
3: Alors oui, ça c'est le nombre, c'est le chiffre actuel. 35 000 parmi ces 180 000 sont des bornes très rapides. C'est vraiment plus du tout un problème de pouvoir recharger là où on va.
2: Un peu plus compliqué quand on doit se battre contre son syndic de copropriété.
3: Certes, maintenant ça progresse aussi beaucoup, surtout dans des copropriétés qui ont un certain nombre d'utilisateurs bien convaincus, un peu en retard sur le logement social, très en retard,
2: oui.
3: Sur le logement social, parce qu'ils considèrent à tort que ce seront les derniers à s'équiper. Alors que c'est aussi un moyen d'aider les taxis, les VTC, les livreurs qui ont leur usage du véhicule professionnel pour leurs propres besoins et qui doivent partir en ayant rechargé le matin.
2: C'est vrai que la voiture électrique, elle a cette image de voiture de riche. Alors que pour les revenus les plus modestes, il y a ce que l'on appelle le leasing social. Il donne accès à une voiture électrique à partir de 100 euros par mois. Et ça, on ne le sait pas suffisamment.
3: Dans les pays qui ont fait beaucoup d'incitations, la Norvège en tête, eh bien on a eu une pénétration du nombre de véhicules électriques parmi le parc circulant, on va dire, qui est montée en flèche. Aujourd'hui, vous avez plus de 80% des véhicules en Norvège qui sont électriques. En France, il va falloir vraiment progresser.
2: Mythes et légendes de la voiture électrique, c'est un livre à lire absolument et à retrouver partout sur Internet. Le site de la FAUVE avec 2 F pour le lire notamment ou le télécharger. Merci Pascal Hureau.
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1: Et attention s'il vous plaît à l'intervention du patrouilleur. C'est Benoît qui intervient en ce moment au sud de Tours pour vous qui circulez sur l'A10, l'axe Bordeaux-Paris en direction du nord, donc en direction de Tours, d'Orléans et de Paris. Benoît est en intervention sur les deux voies de gauche, kilomètre 222 juste après la sortie 24 point à Montsorigny pour ramasser des morceaux de palettes en bois qui se trouvent sur ces deux voies de gauche. Donc il a neutralisé ces voies. Vous n'avez que la voie de droite pour circuler juste après la sortie 24 points à Montsorigny. Anticipez, ralentissez et serrez à droite dès que vous passez cette sortie 24 points de l'autoroute A10. L'autoroute A10, toujours dans l'autre sens de circulation, pour vous qui roulez en Nouvelle-Aquitaine en direction de Bordeaux. Accident confirmé, kilomètre 521 après la sortie 38 Blaye-Montendre. Nous sommes à peu près 24 km après cette sortie 38 Blaye-Montendre et juste avant de franchir la barrière de péage de Viersac, kilomètre 521, donc une voiture qui est accidentée sur la bande d'arrêt d'urgence. Le dépanneur en intervention qui va dans les prochaines minutes pouvoir évacuer ce véhicule. Il y a du monde sur place, donc merci de bien vous décaler sur la voie de gauche. 24 km après la sortie 38 Blaye-Montendre sur la 10 en direction de Bordeaux, kilomètre 521. On part dans le secteur du Mans pour vous qui circulez sur l'A11, l'axe Nantes-Paris, en direction de Chartres et de Paris. Toujours ces trois sacs de sable signalés qui seraient tombés sur la voie du milieu, kilomètre 164 après la sortie Le Mans-Nord. Il faut serrer à droite le temps que le patrouilleur Mathieu se rende sur place. Et puis on termine par l'A83, le secteur de Niort. Nous sommes dans les Deux-Sèvres pour vous qui circulez depuis Nantes en direction de Niort et de l'A10, kilomètre 122 après la sortie 9. Niort-Ouest, un poids lourd accidenté sur la bande d'arrêt d'urgence, beaucoup de monde en intervention. Il faut vous décaler sur la voie de gauche en arrivant au niveau de ce secteur, kilomètre 122 donc, après la sortie 9 Niort-Ouest. Et puis je vous rappelle cette fermeture sur l'autoroute A28, ça peut vous surprendre dans les Pays de la Loire, la sortie Beaumont-sur-Sarthe, sortie 21 de l'autoroute A28 est fermée jusqu'à vendredi dans les deux sens de circulation pour des travaux d'entretien. Vous pouvez sortir à Mamers, Sillé le Guillaume à la place, sortie numéro 20. Et puis, nouvelle info que j'apprends à l'instant, elle vous concerne dans le secteur de Châtellerault. Pour vous qui circulez sur l'A10, l'axe Paris-Bordeaux et qui souhaitez emprunter la sortie 27 Châtellerault-Sud, on me confirme un accident, un poids lourd qui est accidenté dans cette bretelle de sortie Châtellerault-Sud.

La playlist du 107.7 pour vous accompagner avec douceur sur la route, une route qui se passe bien en cette fin de matinée, rassurez-vous, mais les températures sont en train de bien grimper. Il va faire chaud aussi cet après-midi, plus de 30 degrés un petit peu partout dans l'ouest et le centre du pays. Il va falloir penser à bien vous hydrater. Si vous devez prendre la route dans les prochains jours, pensez toujours à avoir votre gourde d'eau hein, dans la voiture. Dans le camion, c'est vraiment très très important. Bien vous hydrater et puis faire des pauses encore plus régulièrement que d'habitude pour vous reposer votre organisme, mais aussi pour reposer le moteur de votre véhicule. Carlos Santana, Maria Maria pour terminer cette heure en musique. Et on se retrouve à 11h pour l'actu, la météo et le

priorité à l'infotrafic pour vous qui circulez sur la 11, l'axe Paris-Nantes. Vous roulez en direction de l'ouest, en direction du Mans, d'Angers, de Nantes et de Rennes, kilomètre 35 après la sortie à Blis. On me confirme des cônes de chantier renversés sur la voie de gauche.

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1: Bonjour à tous. La France continue de suffoquer ce mercredi. Une dizaine de départements de l'ouest du pays sont désormais en vigilance orange canicule de la Manche à la Gironde. Météo France prévoit cet après-midi des températures pouvant atteindre 39 degrés. Et dans ce contexte, Santé publique France relève plus de passages aux urgences pour déshydratation sur la partie ouest du pays. L'organisme insiste sur les mesures de prévention pour éviter d'engorger les urgences. Santé publique France appelle à la vigilance concernant les nourrissons, mais aussi les personnes âgés. Il ne faut pas hésiter à boire, martèle l'organisme, qui conseille également de manger froid, de mettre du linge mouillé près des ventilateurs ou encore de prendre des douches à température ambiante. 13 ans qu'on cherche par tous les moyens, par toutes les forces à impliquer Nicolas Sarkozy dans ce roman grotesque. Les mots de son avocat tout à l'heure. Le procès en appel sur les soupçons de financement libyen de la campagne présidentielle de Nicolas Sarkozy en 2007 s'achève ce mercredi avec les plaidoiries de la défense. Le parquet général a requis 7 ans de prison contre l'ancien président de la République, une peine similaire à celle requise en première instance par le parquet national financier. La guerre au Moyen-Orient, le ministre de la Défense israélien a annoncé ce matin la mort du nouveau chef de la branche armée du Hamas dans une frappe à Gaza. Il venait d'être nommé il y a une semaine. Le Hamas n'a pas confirmé son décès à ce stade. Conséquence de la guerre, la hausse des prix du carburant. Total Energy annonce prolonger en juin le plafonnement des prix des carburants dans ses 3300 stations-service en France. Le niveau des plafonnements en vigueur reste de 1,99€ le litre pour l'essence et 2,25€ le litre pour le diesel. Le sport, la suite de Roland Garros avec 3 Français sur les courts ce mercredi. Duel tricolore entre Hugo Humbert et Quentin Alice cet après-midi avec la certitude du coup d'avoir un Français au 3e tour et une rencontre qui s'annonce difficile pour Valentin Royer qui affronte le numéro 3 mondial Novak Djokovic. Il est 11h02, c'est la fin de ce flash. L'infotrafic revient dans un instant. Juste après un point sur la météo. Et il va encore faire très chaud ce mercredi. Les jours se suivent et se ressemblent sur la majeure partie du pays. Le temps restera sec, donc, sous un soleil de plomb. Cependant, de la basse Normandie au Poitou et jusqu'au nord de l'Occitanie, ainsi que sur les Alpes du Sud, des nuages vont se développer dans l'après-midi. Ils pourront donner quelques averses orageuses. Vers la Normandie, ces orages pourront être plus forts localement, avec un risque de grêle et de fortes rafales de vent. Pour les températures, cet après-midi, l'épisode de forte chaleur précoce perdure, avec des maximales qui vont atteindre 30 à 35 degrés en général, voire localement 36 à 37 sur le Poitou-Charentes et le Centre-Val de Loire, 36 à 38 degrés de l'Aude jusqu'à la moyenne vallée du Rhône, jusqu'à 39 même attendu hein, sur les départements de l'Ouest concernés par la vigilance orange. Une dizaine de départements donc concernés sur tout le littoral, le long des côtes hein, de la Manche à la Gironde dans la moitié ouest, des températures qui resteront inférieures à 30 degrés sur les zones littorales hein, proches de la mer. Il y aura l'air

0: de la mer ou de l'océan et des températures un petit peu moins élevées cet après-midi.
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0: L'infotrafic à 11h passé de 3 minutes. Globalement, les choses se passent bien, mais quelques infos quand même à retenir qui vous concernent du côté de l'A87, de l'A83, de l'A28 et également du côté de l'autoroute A10. On va commencer par l'A10, l'axe Paris-Bordeaux, avec une intervention en cours dans une bretelle de sortie pour vous qui circulez sur cet axe Paris-Bordeaux. Vous souhaitez emprunter la sortie 27 Châtellerault Sud. Un poids lourd et une moto accidentée, les secours en intervention, pas mal de monde sur place. Donc surtout ralentissez bien et soyez vigilants si vous souhaitez emprunter cette sortie 27 Châtellerault Sud de l'autoroute A10, l'axe Paris-Bordeaux, pour vous qui roulez vers le sud. L'autoroute A28, vous circulez sur cette autoroute de la Normandie, depuis Tours, depuis l'A10, vous avez passé Le Mans, vous roulez en direction d'Alençon, de Rouen, d'Abbeville, kilomètre 120 après la sortie Le Mans Nord. On me confirme la présence d'une voiture en panne sur le bord des voies, elle gêne la voie de droite. Il faut donc penser à bien vous décaler sur la voie de gauche au niveau de ce kilomètre 120. J'en profite sur cette autoroute A28 pour vous rappeler dans ce même secteur que la sortie 21 Beaumont-sur-Sarthe est fermée dans les deux sens de circulation jusqu'à vendredi pour des travaux d'entretien. De jour comme de nuit, vous pouvez sortir à la place à Mamers, si elle Guillaume, sortie numéro 20. On part sur l'autoroute A83 maintenant, cette autoroute qui traverse la Vendée dans le secteur de Niort. Pour vous qui circulez depuis Nantes en direction de Niort et de l'A10, kilomètre 122 après la sortie 9 Niort-Ouest, on me confirme la présence d'un poids lourd accidenté sur la bande d'arrêt d'urgence. Toujours pas mal de monde en intervention. Il faut vous décaler sur la voie de gauche dans ce secteur, s'il vous plaît. Et puis on reste tiens sur l'A83 avec la fermeture de la sortie 6 Chantonnay de cette A83 en direction de Niort jusqu'à ce soir. Pour des travaux sur la chaussée, vous pouvez sortir avant aux Essarts, sortie numéro 5. Et puis je vais terminer par l'intervention du patrouilleur Didier dans le secteur de Cholet qui ramasse en ce moment des morceaux de pneus sur la voie de droite. Ça vous concerne sur l'A87 en direction d'Angers, juste après la sortie 27 Cholet Sud, kilomètre 54. Il faut vous décaler sur la voie de gauche.
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Priorité à l'infotrafic pour vous qui circulez sur la 19 depuis Sens, depuis la 6 en direction d'Orléans et de la 10, kilomètre 66, juste après la bifurcation avec la 77. Attention à l'intervention d'un véhicule d'exploitation des services de l'autoroute sur la bande d'arrêt d'urgence.

Dead Dance, c'était Lady Gaga, bande son de la série Mercredi. On va recevoir un invité qui va faire la route avec vous tout au long de cette heure, Frédéric Bourali. Alors, vous ne savez peut-être pas qui c'est, pourtant il incarne José, et oui, le mari de Liliane dans Scène de ménage sur M6. Il sera donc notre invité pour nous parler de tous ses projets, juste après l'infotrafic de 11h15.

Priorité à l'infotrafic pour vous qui circulez sur la 11, l'axe Nantes-Paris. Vous roulez en direction de Paris, kilomètre 29 après la sortie à Blis. On me signale un véhicule d'exploitation des services de l'autoroute en intervention sur la voie de gauche. Il faut serrer à droite pour vous donc qui circulez en direction de Paris sur l'autoroute à 11, kilomètre 29 juste après la sortie à Blis. Serrez bien à droite.

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1: L'infotrafic à 11h16 avec cette intervention d'un véhicule des services de l'autoroute du côté de l'A19. Pour vous qui circulez depuis Sens, depuis l'A6 en direction d'Orléans et de l'A10, il se trouve au kilomètre 73, 10 km après la bifurcation avec l'A77. La voie de droite est neutralisée. Merci de vous décaler sur la voie de gauche lorsque vous apercevrez ce véhicule, kilomètre 73, donc 10 km après la bifurcation avec l'A77 pour vous qui roulez sur l'A19. En direction d'Orléans et de l'A10. L'A10, justement, cet axe Paris-Bordeaux, vous souhaitez peut-être emprunter la sortie 27 Châtellerault Sud. Une intervention toujours en cours dans cette sortie 27 Châtellerault Sud à cause d'un accident impliquant un poids lourd et une moto. Les secours toujours en intervention ainsi que le dépanneur et les forces de l'ordre. Donc ralentissez bien si vous souhaitez emprunter cette sortie 27 Châtellerault Sud de l'autoroute A10. Et puis pour terminer, la 83, cet axe qui relie Nantes à Niort, une intervention toujours en cours au niveau d'un poids lourd accidenté dans le secteur de Niort. Pour vous qui circulez en direction de l'A10, kilomètre 122 après la sortie 9 Niort-Ouest, un poids lourd accidenté sur la bande d'arrêt d'urgence et donc toujours pas mal de monde sur place. Il faut vous décaler sur la voie de gauche, j'insiste, au niveau de ce kilomètre 122. La 83 dans l'autre sens, pour vous qui remontez en direction de Nantes, il y a des cônes de chantier renversés dans une zone de travaux, kilomètre 60 après la sortie 6 Chantonnet, renversé sur la voie de droite, le patrouilleur Raphaël va se rendre sur place pour les ramasser. J'en profite pour vous expliquer cette zone de travaux, c'est une zone de travaux pour des travaux sur la chaussée et donc conséquence de cette zone de travaux jusqu'à ce soir, la sortie 6 Chantonnet de la 83 est fermée en direction de Niort. Vous pouvez sortir avant aux Essarts, sortie numéro 5. Vous est certainement familier. Depuis 17 ans, il incarne José, le mari de Liliane, dans Scène de ménage sur M6. Frédéric Bourali sera notre invité dans un instant. Il va nous parler de son personnage et de la route, comme le veut la tradition sur le 107.7. Rendez-vous juste après Berlin.

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1: S'il reste associé à la télévision, Frédéric Bourali multiplie les projets cinéma, doublage, théâtre. Le comédien est au micro de Virginie Decorte.
2: Bonjour Frédéric Bourali.
3: Bonjour Virginie.
2: Beaucoup de nos auditeurs vous connaissent pour votre rôle de José dans la série Scène de ménage. Alors j'imagine que dans la rue, on vous appelle d'ailleurs plus José que Frédéric.
3: Ouais, on m'appelle José, Frédéric. C'est 50-50.
2: Mais quelque part, c'est une belle reconnaissance pour ce rôle et cette série qui dure depuis 17 ans.
3: 17 ans, ouais. C'est un cadeau de la vie. Ça, c'est un cadeau royal. Je suis devenu un acteur populaire. Devenir un acteur populaire, c'est merveilleux parce que c'est l'occasion de me rapprocher de gens que je ne connais pas, c'est-à-dire le public. On m'arrête très souvent dans la rue et souvent j'ai des témoignages très émouvants en fait. Comme il y a une proximité avec les gens.
2: Vous rentrez
3: souvent,
2: chez eux?
3: Ouais, ils me disent des choses qui leur sont très personnelles, très intimes, mais il y a des choses des fois qui sont très émouvantes. Ouais.
2: Comment vous expliquez le succès de cette longévité?
3: C'est toujours délicat de savoir les raisons d'un succès. Si vous le savez, tout le monde le ferait. C'est souvent un millefeuille. Il y a plusieurs raisons. Alors je pense qu'en premier lieu, il y a l'idée que ça fait rire les gens. Sur des situations de couple, il n'y a pas de jeu de mots. Dans Scène de ménage, il n'y a pas de vanne. Il n'y a pas de jeu de mots, il n'y a pas de truc politique, il n'y a rien de tout ça. C'est l'inverse du stand-up, en fait. Ce qui fait rire les gens, c'est les situations qui sont drôles.
2: C'est-à-dire qu'on vit des drames. Ils se reconnaissent.
3: Ouais, dans lesquelles ils se reconnaissent. Donc c'est des raisons de s'engueuler qui correspondent à la vie des gens. Après, les gens trouvent une vérité dans ce qu'on fait. L'essentiel de tout ça, c'est les gens rient de nous voir nos malheurs. Donc ils reconnaissent la leur ou celle d'amis à côté ou de leurs parents ou des enfants. C'est intergénérationnel, c'est ça qui est formidable.
2: Évidemment, Frédéric Bourali, ça ne vous a pas empêché de mener d'autres projets en parallèle, d'avoir d'autres terrains de jeu, comme on dit.
3: Ouais.
2: Et votre actualité, d'ailleurs, vous emmène en ce moment au théâtre avec les grands-enfants. Une comédie sur les enfants, mais pas que. On parle aussi des parents, d'amitié. Est-ce que vous pouvez nous pitcher un petit peu cette histoire?
3: Moi, je viens du théâtre, de toute façon. Et là, la pièce en question, c'est l'histoire de deux amis qui se connaissent depuis 40 ans, deux vieux potes. Moi, j'ai une fille et lui, il a un garçon. On est amis. Et il se trouve que ma fille et son fils sont ensemble. Donc pour nous, c'est joyeux. C'est formidable. Ils se sont mariés il n'y a pas longtemps. Et ils viennent pour nous annoncer qu'on est en train de retaper tous les deux une baraque. Pour nous annoncer une grande nouvelle. On est persuadés qu'ils nous annoncent qu'on va être grand-père. Donc c'est la fête. Pas du tout. Ils nous annoncent qu'ils vont divorcer. On se demande pourquoi ça. Parce que on est tellement amis. Nos enfants sont ensemble. Donc tout va bien. Il y a une logique. Et là, d'un seul coup, ça se casse. Donc, c'est très choquant pour nous. Le premier réflexe, c'est de dire, c'est de ta faute. T'as mal éduqué ta fille ou t'as mal éduqué ton fils. Ce qui est un conflit terrible en amitié. Dans un couple, déjà, c'est bonjour. Mais en amitié, c'était quand un ami dit à l'autre, t'as mal éduqué ton fils ou ta fille, ça se passe très très mal. Et ils ont une manière aussi à eux de le faire, qui est assez jubilatoire. Et c'est cruel. C'est assez cruel.
2: C'est vrai que ça rigole beaucoup.
3: C'est tout l'intérêt de la pièce.
2: Avec aussi quelques grincements, c'est à l'image de la vie, j'ai envie de dire.
3: Ouais, complètement. Complètement.
2: À la fois comique et tragique.
3: Ah, complètement.
2: Frédéric Bourali, on marque une petite pause trafic et musique. À tout à l'heure.
3: À tout à l'heure.
1: Mais oui, rendez-vous dans 5 minutes, juste après l'infotrafic de 11h30, juste après Ebony et John Legend.

Priorité à l'infotrafic pour vous qui circulez sur l'autoroute A19 depuis Orléans, depuis la 10 en direction de Sens et de la 6 après la sortie 6 Beaune-la-Rolande, kilomètre 74. Attention à cette intervention du patrouilleur. Voie de droite neutralisée au niveau de ce kilomètre 74.

0: I used to love you, c'était John Legend. Cette semaine, on voyage avec José, le mari de Liliane, dans Scène de ménage sur M6. Dans un instant, on va retrouver Frédéric Bourali pour parler de la route. Rendez-vous juste après l'infotrafic.
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0: Infotrafic plutôt tranquille en cette fin de matinée, rassurez-vous. Alors simplement attention à cette voiture qui serait en panne au niveau de la barrière de péage de Virsac. Ça vous concerne pour vous qui circulez sur la 10, l'axe Paris-Bordeaux, en direction de la rocade bordelaise au nord de Bordeaux. Il y a donc cette barrière de péage de Virsac, kilomètre 525. Et il y a une voiture en panne au niveau de cette barrière de péage. On reste sur la 10, dans le secteur de Châtellerault. Il y avait une intervention en cours au niveau d'un accident dans la sortie 27 Châtellerault-Sud. J'apprends à l'instant que le poids lourd et la moto ont été évacués. Donc plus de difficultés pour vous. Les forces de l'ordre devraient quitter les lieux dans les prochaines minutes. La 11, l'axe Paris-Nantes. Pour vous qui approchez du Mans, vous roulez en direction du Mans, mais également peut-être d'Angers, de Nantes et de Rennes. Kilomètre 160 après la sortie 6 Conéré. On me signale toujours un poids lourd qui serait en panne arrêté sur la bande d'arrêt d'urgence. Et puis attention, des morceaux de pneus signalés sur les voies au niveau de ce poids lourd. Kilomètre 160, nous sommes juste avant la bifurcation avec l'autoroute A28. Pour terminer, on part dans le secteur de Niort, dans les Deux-Sèvres. Pour vous qui circulez sur l'A83, depuis Nantes en direction de l'autoroute A10, des interventions se poursuivent au niveau d'un poids lourd accidenté, kilomètre 122, après la sortie 9 Niort-Ouest. Ça se passe sur bande d'arrêt d'urgence. Il faut vous décaler sur la voie de gauche, s'il vous plaît, dans ce secteur. Il y a des travaux sur cette autoroute A83. Pour rappel, jusqu'à demain, 19h, la sortie 6 Chantonnet de l'A83 est fermée jusqu'à ce mercredi, pardon. La sortie jusqu'à ce soir, du coup. La sortie 6 Chantonnet de l'A83 est fermée en direction de Niort pour des travaux sur la chaussée. Donc vous pouvez sortir avant aux Essarts, sortie numéro 5. Et puis autre fermeture qui vous concerne jusqu'à vendredi 17h, du côté de l'A28, la sortie 21 Beaumont-sur-Sarthe qui est fermée dans les deux sens de circulation pour des travaux d'entretien. Vous pouvez sortir à la place à Mamère-Ciel-Guillaume, sortie numéro 20. Il est temps de reprendre la route avec notre invité. Frédéric Bourali est toujours au micro à 107.7 de Virginie Decorte.
2: Frédéric Bourali, c'est la grande tradition sur le 107.7. Nous faisons un pas de côté avec nos invités pour évoquer la route, un sujet que vous connaissez bien, notamment en tournée.
3: Ah ça, je peux vous dire qu'on connaît bien. On en avale des kilomètres, c'est sûr. C'est ça qui est le plus épuisant. C'est génial les tournées, parce qu'on voit plein de gens, on voit tout ça. Ce qui est un peu dommage, c'est qu'on est souvent, on n'a même pas le temps de visiter les villes dans lesquelles on est. Et je me souviens qu'un jour, on s'était moqué de Johnny Hallyday, parce que je crois qu'il était à Strasbourg, il était entré sur scène, il avait dit, hey, bonjour Marseille. Tout le monde s'était foutu de sa gueule. Mais je comprends tellement ça. Ouais. Moi, ça pourrait m'arriver. C'est normal, on n'a pas le temps de. Alors, on aura le temps de visiter les villes quand on joue 2-3 jours. Là, on a le temps. On peut se poser, on attend de voir. Je me souviens, j'avais joué à Casablanca il y a 2 ans avec mon pote Lionel Assier. Et c'est en bord de mer, hein. J'avais même pas vu la mer.
2: Voilà. Trop dur.
3: Trop dur. Non, tout va bien, hein, tout va bien, c'est génial.
2: Mais c'est très absolument frustrant. Génial.
3: Mais on fait pas du tourisme, voilà.
2: Et sur la route, ça se passe comment?
3: Des fois, c'est 5 heures de voiture. En fait, quand on fait des tournées, on est obsédé par 2 choses. C'est de ne pas grossir, parce qu'on bouffe, et de dormir. On est obsédé par le sommeil. Partout où on peut, on arrive, on essaye de dormir.
2: Et en voiture, justement, vous y arrivez?
3: Alors, ouais, c'est pas nous qui conduisons, hein.
2: Mais j'espère.
3: Parce que ce serait dangereux. Et en voiture, on essaye de se reposer, mais on dort pas bien en voiture. Enfin, je veux pas me faire plaindre, hein. C'est génial.
2: Et puis, Frédéric Bourali, il paraît que vous aimez tellement le Sud et la Côte d'Azur que votre voiture est immatriculée.
3: 83. Ouais, le Haut-Var. Et là, hier, j'étais à Tourtour, dans un village que j'adore, où je me suis marié, d'ailleurs. J'habite à Paris, mais je suis immatriculé 83, et j'adore le Haut-Var, j'y vais très souvent.
2: Alors, on a parlé télé, théâtre. Quels sont vos autres projets en ce moment, Frédéric Bourali?
3: J'ai la chance d'en avoir beaucoup. Mm-hmm. Là, je vais repartir en tournée avec mon camarade Éric Logérias sur avec les grands-enfants. On va reprendre la route, etc. On va vous entendre sur 7-7.
2: J'espère.
3: Bah, bien sûr. Bah ouais, c'est tellement utile, c'est génial. Hein. J'adore cette radio, j'écoute tout le temps en bagnole. Voilà, on va partir en tournée. On va faire une cinquantaine de dates. Moi, j'ai un projet personnel autour de Pierre Perret que j'ai rencontré. Je viens de faire une série pour TF1 qui est super avec Alice Paul qui va sortir là, je pense, bientôt. Je viens de faire un film long métrage aussi qui va sortir au mois de. Je crois qu'il sort le 3 août. Un film que j'ai tourné avec Ducret qui va s'appeler Les Gendarmes. J'ai beaucoup de projets de théâtre, notamment avec mon camarade Eric Logérias.
2: Vous allez avaler beaucoup de kilomètres encore.
3: Ouais, encore beaucoup de kilomètres, ouais. J'ai beaucoup de chance.
2: Merci beaucoup Frédéric Bourali.
3: C'est moi qui vous remercie.
2: D'avoir voyagé avec nous. On vous retrouve bien sûr aussi dans Scène de ménage sur M6 tous les soirs et sur les planches donc de théâtre avec notamment en ce moment la comédie Les Grands Enfants. Et cette comédie, je crois que vous la jouez jusqu'en 2027.
3: Oui.
2: Chapeau.
3: Ouais, merci beaucoup. Chapeau vous aussi, hein. Chapeau pour tout le monde.
2: Je prends. Allez, chapeau bas.
3: Merci beaucoup.
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1: Le brio, brancher la guitare, c'était Big Soul. On pense à faire des pauses très régulièrement. Vous le voyez, il fait très chaud. Il va encore faire chaud jusqu'à la fin de la semaine. On traverse un épisode de canicule et donc il faut vous arrêter très régulièrement. Ne serait-ce que pour reposer le moteur de votre véhicule, c'est important. Et puis pour reposer bien évidemment votre organisme également. Et pour vous hydrater, M. Pokora, Katsai pour la suite de la musique. Et nous, on se retrouve à 11h45 pour reparler de vos conditions de circulation. Restez à l'écoute.
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1: Et globalement, les choses se passent bien sur votre trajet en ce milieu de journée. Simplement deux infos à retenir. Pour vous qui circulez sur la 10, l'axe Paris-Bordeaux, vous roulez vers le sud. Vous souhaitez peut-être en faire la pause sur l'aire de Rouillé-Nord qui est située après la sortie 30 Poitiers-Sud, kilomètre 337. Il faudra être vigilant dans la bretelle d'accès à cette aire de Rouillé-Nord, aire de service de Rouillé-Nord. Il y a une voiture accidentée sur le bord des voies. Donc méfiez-vous, kilomètre 337 de l'autoroute A10 en direction de Bordeaux après la sortie 30 Poitiers-Sud. On part toujours dans le secteur de Niort, des interventions qui se poursuivent au niveau d'un poids lourd accidenté. Ça vous concerne sur l'A83 pour vous qui roulez depuis Nantes en direction de Niort et de l'A10. Ce poids lourd est arrêté, kilomètre 122 après la sortie 9 Niort-Ouest et des opérations de dépannage qui démarrent à l'instant, des opérations de nettoyage aussi en cours. Il faut toujours vous décaler sur la voie de gauche après la sortie 9 Niort-Ouest.

Un duo qui fonctionne très bien, Angèle et Justice, c'était What You Want. 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Allez, pour la suite du programme, le début de votre 12-14, ce sera dans 5 minutes avec l'actualité que je vous prépare en studio, la météo bien sûr et l'infotrafic globalement. Ça se passe bien sur la route ce mercredi midi. Attention cependant, pour vous qui roulez peut-être en direction de l'Île-de-France, il y a un pic de pollution lié à ces forte chaleur et les autorités vous demandent d'abaisser votre vitesse de 20 km/h en Île-de-France. Pour vous qui êtes au volant d'un poids lourd, les autorités vous demandent de contourner l'Île-de-France en privilégiant la francilienne, la N104. Léa Andréone, pour terminer cette heure en musique, It's Alright, It's Okay. Et donc, on se retrouve juste après, dans quelques minutes, pour reparler de vos conditions de circulation qui sont globalement bonnes, mais donc on se méfie de ce pic de chaleur qui est en cours, cet épisode de canicule. Il faut penser à vous arrêter encore plus régulièrement que d'habitude, et puis pensez surtout à toujours avoir votre petite gourde d'eau avec vous dans les prochains jours si vous devez prendre la route. Ça, c'est important.

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1: Bonjour à tous. Des pics à 39 degrés attendus localement cet après-midi en Poitou-Charentes, en centre-Val de Loire et autour de la Méditerranée. Selon Météo France, l'épisode de canicule se poursuit en France avec ce dôme de chaleur bien installé, un air chaud venu d'Afrique du Nord. 13 départements sont en vigilance orange canicule ce mercredi dans l'ouest de la Manche à la Gironde. Cette vague de chaleur a déjà entraîné 7 décès liés directement ou indirectement à la chaleur, a indiqué à la porte-parole du gouvernement Maud Bréjon sur TF1. 5 noyades se sont produites et 2 autres personnes sont mortes au cours d'une pratique sportive, l'une à Paris et l'autre dans la métropole de Lyon. La proposition de loi pour lutter contre les violences à l'école, rédigée à la suite de l'enquête parlementaire ouverte après le scandale de Betarame, a obtenu le feu vert des députés en commission. Elle sera examinée lundi 1er juin dans l'hémicycle. Ce texte doit notamment imposer un contrôle des personnels éducatifs, une obligation de signalement et une reconnaissance des défaillances de l'État. Le conflit entre l'Iran, Israël et les États-Unis ne cesse de se répercuter sur l'économie française. Selon la Cour des comptes qui publie ce mercredi son rapport sur l'application des lois de financement de la sécurité sociale 2026, la guerre en cours depuis le 28 février au Moyen-Orient aura un lourd poids sur les comptes de la Sécu. Elle estime que le déficit de l'assurance maladie va s'aggraver d'au moins 3 milliards d'euros en 2026 et 5 milliards en 2027. Un message rassurant pour ses fans. Véronique Sanson, hospitalisée le week-end dernier à cause d'une infection respiratoire aiguë, assure sur son compte Instagram qu'elle va mieux. Elle remercie les secouristes qui l'ont prise en charge ainsi que ses fans pour leur soutien. Le sport, la suite de Roland-Garros avec 3 Français sur les courts ce mercredi. Duel tricolore entre Hugo Humbert et Quentin Alice cet après-midi. Et puis une rencontre qui s'annonce difficile pour Valentin Royer qui affronte le numéro 3 mondial Novak Djokovic également cet après-midi. En attendant, il est midi et 2 minutes, c'est la fin de ce flash. Bon appétit si vous êtes en train de déjeuner. L'infotrafic revient dans un instant, juste après un point sur la météo. Une météo donc très chaude, hein. Les jours se suivent et se ressemblent sur la majeure partie du pays. Le temps restera sec ce mercredi. Pardon. Le temps restera sec ce mercredi sous un soleil donc de plomb. Alors attention quand même aux nuages et aux orages attendus de la Basse-Normandie au Poitou et jusqu'au nord de l'Occitanie, ainsi que sur les Alpes du Sud, des averses orageuses. Et puis vers la Normandie, ces orages pourront être plus forts localement avec un risque de grêle et de fortes rafales de vent. Il va faire encore très chaud cet après-midi avec des maximales qui vont atteindre 30 à 35 degrés en général, voire localement 36 à 37 sur le Poitou-Charentes. Le centre Val de Loire, 36 à 38 degrés de l'Aude jusqu'à la moyenne vallée du Rhône. Des températures qui vont rester inférieures à 30 degrés sur les zones littorales. Et puis toujours une dizaine de départements, je vous le disais dans l'actualité, qui sont en vigilance orange canicule cet après-midi. Ils sont situés le long des côtes, hein, de la Manche jusqu'à la Gironde dans l'ouest du pays.
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1: Le début de votre rendez-vous du déjeuner avec dans une vingtaine de minutes votre question d'autoroute. On parlera des fourgons jaunes. Et oui, les fourgons jaunes, des patrouilleurs. Eh bien, parfois, après leur vie sur l'autoroute, ils ont une seconde vie. On vous racontera tout ça avec Quentin Lachaise de la rédaction du 107.7. Et puis, à la fin de l'heure, on aura un invité. Il s'appelle Romuald Grimbert-Barré. Il est issu d'une famille d'artistes et il va venir nous présenter un album consacré à une figure.

0: Figure majeure du XVIIIe siècle, à la fois musicien et militaire, le chevalier de Saint-Georges. Il sera au micro de Charlotte Latour dans votre rendez-vous Tempo 110. Voilà, vous avez le programme. Bienvenue à tous. On passe au trafic.
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0: L'infotrafic en ce milieu de journée avec deux nouvelles infos qui me sont parvenues ces dernières minutes du côté de l'A10, l'axe Paris-Bordeaux. D'abord un morceau de plastique signalé dans le secteur d'Orléans, au sud d'Orléans. Pour vous qui roulez en direction de Tours, de Poitiers et de Bordeaux, kilomètre 107, à peu près 10 km après la bifurcation avec la 71, un morceau de plastique qui pourrait vous gêner sur les voies de circulation. Et puis dans le secteur de Bordeaux, à l'autre bout de l'autoroute A10, à la toute fin de cette autoroute A10, hein, pour vous qui roulez en direction de la rocade bordelaise, dans la sortie 45 Lormont, on me signale une voiture en panne qui est en train d'être dépannée. Donc il va falloir rester vigilant si vous souhaitez emprunter cette sortie 45 Lormont. Tiens, on reste sur l'autoroute A10, au niveau d'une aire de service. Une fois passée la sortie 30 Poitiers-Sud, pour vous qui roulez en direction de Bordeaux, il y a une aire de service, l'aire de Rouillé-Nord, au kilomètre 337. Eh bien attention, à la fin de la bretelle d'accès à cette aire de service, il y a une voiture accidentée garée sur le bord des voies. Donc voilà, vous restez vigilant et vous ralentissez bien si vous souhaitez faire la pause déjeuner peut-être dans cette aire de service de Rouillé-Nord, kilomètre 337 de l'autoroute A10. Sinon, il me reste à vous parler d'une intervention qui se poursuit dans le secteur de Niort. Pour vous qui circulez sur l'autoroute A83, depuis Nantes en direction de Niort et de l'A10, ça se passe au kilomètre 122, après la sortie 9 Niort-Ouest, un poids lourd qui est accidenté sur la bande d'arrêt d'urgence et donc les interventions qui se poursuivent au niveau de ce poids lourd. Enfin, je vais terminer par une info travaux, des travaux qui sont en place, ça y est, dans les Pays de la Loire, la sortie La Roche-sur-Yon-Ouest est fermée, sortie 33 de l'autoroute A87 qui est fermée en direction d'Angers, pour effectuer des travaux au-delà du réseau Vinci Autoroute. Vous pouvez sortir après à La Roche-sur-Yon Sud, sortie 32.
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1: Priorité à l'infotrafic pour vous qui circulez sur la 11, l'axe Nantes-Paris. Vous êtes en direction de la région parisienne, kilomètre 29 après la sortie à Ablis. Un véhicule d'exploitation des services de l'autoroute est en intervention sur la voie de gauche. Au niveau de ce kilomètre 29, il faut vous décaler sur la voie de droite.

Les épines du cœur, le dernier titre de Vanessa Paradis pour vous accompagner ce mercredi midi. Encore une journée bien bien chaude, il fait chaud dans l'habitacle. Si vous avez la clim, eh bien pensez à la mettre bien évidemment, mais attention, pas une clim trop froide, ne mettez pas un écart de température trop important entre l'extérieur et l'habitacle de votre véhicule. Il est recommandé de ne pas créer un écart de plus de 5 degrés entre l'intérieur et l'extérieur du véhicule. Et puis, on n'oublie pas la petite pause pour faire bien refroidir le moteur de votre véhicule. C'est important, il va faire chaud jusqu'à au moins la fin de semaine. Donc, des pauses encore plus régulièrement que d'habitude. Ça, on va vous le répéter beaucoup sur cette antenne. Et puis, on pense à la petite gourde d'eau avec soi pour bien s'hydrater, surtout lors de votre prochaine pause. Vernis rouge pour la suite de la musique. Découverte dans The Voice avec son titre La Fille. Et puis, l'infotrafic qui revient dans 3 minutes.

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1: Quelques interventions en cours en ce moment, du côté notamment de l'autoroute A10, l'axe Paris-Bordeaux, au sud d'Orléans, pour vous qui roulez en direction de Tours, de Poitiers, de Niort, de Saintes et de Bordeaux, kilomètre 107, 10 km après la bifurcation avec la 71. C'est le patrouilleur Frédéric qui est en intervention pour ramasser un morceau de plastique sur la voie de gauche. Donc surtout, suivez bien ses instructions, vous ralentissez et vous serrez à droite une fois passé Orléans, donc sur l'autoroute A10, en direction du sud. Nous sommes 10 kilomètres après la bifurcation avec la 71, kilomètre 107 de l'autoroute A10, c'est votre point de repère. Plus au sud, une fois passé Poitiers, pour vous qui roulez en direction toujours de Bordeaux, mais également peut-être de Niort et de Saintes, vous souhaitez faire la pause dans l'aire de service de Rouillé-Nord, kilomètre 337 après la sortie 30 Poitiers-Sud. Il y a toujours cette voiture accidentée tout au bout de la bretelle d'accès à cette aire de service. Donc voilà, vous ralentissez et vous serrez bien à droite lorsque vous vous arrêtez dans cette aire de Rouillé-Nord, kilomètre 337. On part dans le secteur de Niort pour vous qui circulez sur l'A83, cet axe qui relie Nantes à Niort. Vous êtes en direction de l'autoroute A10 après la sortie 9 Niort-Ouest, kilomètre 122. Des opérations qui se poursuivent au niveau d'un poids lourd accidenté. Le dépanneur est arrivé sur place au niveau de ce kilomètre 122. Et donc la voie de droite vient d'être neutralisée à ce niveau. Après cette sortie 9 Niort-Ouest, vous n'avez plus que la voie de gauche pour circuler désormais. Tiens, on reste sur la 83. Des travaux sont en place sur cette autoroute à 83. Travaux en place jusqu'à ce soir, 19h. La sortie 6 Chantonnet de la 83 est donc fermée en direction de Niort pour des travaux sur la chaussée. Vous pouvez sortir avant aux Essarts, sortie numéro 5. Et puis autre fermeture dans les Pays de la Loire. Jusqu'à vendredi soir, la sortie 21 Beaumont-sur-Sarthe de la 28 est fermée dans les deux sens de circulation pour des travaux d'entretien. Vous pouvez sortir à la place à Mamers, Ciel Guillaume, sortie numéro 20. Accompagnent tout au long de l'année sur l'autoroute. Les fourgons jaunes ne sont pas des utilitaires comme les autres et après leur première vie sur la route, une autre les attend parfois. Découverte dans Question d'autoroute dans quelques minutes.

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1: Sur l'autoroute, les fourgons jaunes accumulent les kilomètres, mais leur histoire ne s'arrête pas forcément là. Les explications de Quentin Lachaise.
2: Qu'arrive-t-il aux fourgons de l'autoroute à la fin de leur carrière ? Ces utilitaires, pas comme les autres, peuvent parcourir en quelques années à peine près de 400 000 km. Et pourtant, ils ont souvent encore du potentiel. On peut même prolonger leur vie. Les explications avec Benoît Ramon de Vinci Autoroute.
3: Quand on juge que c'est plus pertinent de changer le moteur au stade où en est le fourgon plutôt que de le renouveler complètement, et aussi en fonction de la durée de livraison des nouveaux fourgons, ça peut nous arriver de changer le moteur.
2: Le fourgon peut aussi prendre sa retraite de l'autoroute et continuer sa vie ailleurs.
3: Ils partent à la salle des ventes. C'est pour ça que des fois, vous pouvez voir des fourgons jaunes complètement défloqués. Si les conditions le permettent, s'il est encore en bon état, ça nous est arrivé de faire des dons aux associations pour qu'ils puissent connaître une autre vie et que ça puisse servir à d'autres personnes pour une noble cause.
2: En revanche, s'il est trop abîmé, tout ce qui peut être récupéré dessus le sera avant d'entamer une toute dernière mission.
3: Pour faire de la prévention, enfin, notamment sur ceux qui ont été heurtés. Donc dans ce cas-là, on les dépollue et on les met en exposition sur les airs. Et ce qui n'est pas valorisable partira à la destruction.
2: Et tout au long de cet été, sur la route des vacances, vous apercevrez certains de ces fourgons heurtés à l'occasion de la campagne de prévention. Quand allez-vous percuter pour la 6e année consécutive ?
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0: Too Young to Die. C'était Jamiroquai et l'infotrafic arrive.
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0: Et ça continue globalement de bien se passer pour vous sur la route. Vous le voyez, il fait chaud, il y a un pic de chaleur qui est en cours. Et conséquence, pour vous qui roulez en direction de l'Île-de-France, je vous rappelle qu'en Île-de-France, il y a également un épisode de pollution aux particules fines liées à ces fortes chaleurs. Épisode de pollution qui est en cours. Et les autorités vous demandent d'abaisser votre vitesse de 20 km/h sur tous les axes en Île-de-France. Pour vous qui êtes au volant d'un poids lourd, les autorités vous demandent de contourner Paris en privilégiant la francilienne, la 104. En dehors donc de ces fortes chaleurs, quelques infos à vous rappeler, notamment des obstacles signalés du côté de l'autoroute A10, l'axe Paris-Bordeaux. Pour vous qui remontez vers le nord, hein, vous avez passé Tours, vous roulez en direction d'Orléans et de Paris. Tout à l'heure, on m'a signalé au kilomètre 130, juste après la sortie 16 mer, des débris qui pourraient vous gêner sur la chaussée, plus précisément des lamelles métalliques sur 200 mètres qui seraient situées donc sur les trois voies de circulation entre le point kilométrique 130 et le point kilométrique 125. Donc méfiez-vous dans ce secteur des lamelles métalliques sur les voies. Donc après cette sortie 16 mer sur la 10 en remontée vers le nord, un patrouilleur va se rendre sur place pour les ramasser. La 10 dans l'autre sens, vous roulez vers le sud en direction de Bordeaux, d'abord dans le secteur de Poitiers. Après la sortie 30, Poitiers sud, dans la bretelle d'accès à l'aire de service de Rouillé Nord. Il y avait tout à l'heure une voiture en panne, j'apprends à l'instant qu'elle a été évacuée par le dépanneur. Donc on est sur la fin de cette intervention et ça c'est tant mieux, plus de difficultés pour vous pour accéder à l'aire de service de Rouillé Nord au kilomètre 337. En revanche, plus au sud, à l'arrivée à Bordeaux, un obstacle signalé sur la chaussée tout à l'heure. C'est une poubelle qui pourrait vous gêner sur la voie de droite, kilomètre 539, juste après la sortie 42 en Barès-Saint-Loubès. Nous sommes vraiment à l'approche de la rocade bordelaise. Voilà pour l'autoroute A10. Une dernière info qui nous emmène du côté de la 83 dans le secteur de Niort. Pour vous qui circulez depuis Nantes en direction de l'autoroute A10, je vous rappelle qu'une opération de dépannage d'un poids lourd accidenté est en cours, kilomètre 122, 10 km après la sortie 9 Niort-Ouest. La voie de droite est neutralisée. Voilà pour les principales infos à vous donner. Je vous rappelle également des zones de travaux qui sont en place et qui vous impacte, notamment du côté de la 83 justement, jusqu'à ce soir, la sortie 6 Chantonnay de la 83 est fermée en direction de Niort pour des travaux donc sur la chaussée. Vous pouvez sortir avant aux Essarts, sortie numéro 5. Et puis autre fermeture du côté de la Roche-sur-Yon, la sortie La Roche-sur-Yon Ouest, sortie 33 de la 87 est fermée en direction d'Angers pour des travaux effectués au-delà du réseau Vinci Autoroute. Vous pouvez sortir après à La Roche-sur-Yon Sud, c'est la sortie 32.
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0: La suite de votre rendez-vous du déjeuner avant de recevoir notre invité à la fin de l'heure, Romuald Grimbert-Barré, qui dresse le portrait du chevalier de Saint-Georges dans son dernier album. On va écouter avant ça donc Véronique Sanson, ma révérence. Et puis on va faire le point aussi sur d'autres zones de travaux que vous pouvez rencontrer sur votre trajet ce soir et cette nuit.

Priorité à l'infotrafic pour vous qui circulez sur l'A10, l'axe Bordeaux-Paris. Vous avez passé Tours, vous roulez en direction d'Orléans et de Paris, kilomètre 120 après la sortie 16 Mer et juste avant la sortie 15 Main-sur-Loire. On me signale des morceaux de pneus qui pourraient peut-être vous gêner sur la voie de droite.

0: Véronique Sanson, ma révérence. Et Véronique Sanson va mieux. Hein. Elle a rassuré ses fans en envoyant un message sur son Instagram. Elle avait été prise en charge pour une infection respiratoire aiguë. Mais ça y est, elle va enfin mieux. Donc ça, c'est tant mieux. Pour la suite de la musique, Amanda Marshall. Et il y a aussi le dernier, This Is.
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0: Mais avant ça, info travaux pour vous qui allez rouler ce soir et cette nuit sur les autoroutes de l'Ouest et du Centre. Notez qu'en Nouvelle-Aquitaine, à partir de 22h, la sortie Mirambeau, sortie 37 de la 10, sera fermée dans les deux sens de circulation pour effectuer des travaux de fauchage au bord des voies. Et puis autre grosse fermeture, à l'Est d'Angers, à partir de 21h, l'autoroute A11 sera fermée en direction de Paris à hauteur de la bifurcation avec l'autoroute A87 pour réaliser des travaux d'entretien.
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0: Merci d'avoir choisi le 107.7 pour vous accompagner sur la route ce midi. L'infotrafic revient aux alentours de midi 45.
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1: L'infotrafic à midi 46 avec cet obstacle signalé sur l'autoroute A10, l'axe Bordeaux-Paris, entre Tours et Orléans. Pour vous qui remontez vers le nord en direction d'Orléans et de Paris, kilomètre 120 après la sortie 16 Mer et juste avant la sortie 15 Main sur Loire, des morceaux de pneus signalés sur la voie de droite. L'autoroute A11, l'axe Nantes-Paris, une opération de dépannage qui se déroule sur le bord des voies. Pour vous qui avez passé Angers et qui roulez en direction du Mans et de Paris, ça vous concerne au kilomètre 224 après la sortie 11 d'Urtal, un camping-car qui est en train d'être dépanné, le dépanneur donc en intervention. Et pour permettre son intervention, la voie de droite a été neutralisée. Donc vous ne passez plus que sur la voie de gauche au niveau de cette opération de dépannage. Et puis autre opération de dépannage en cours, dans le secteur de Niort, nous partons dans les Deux-Sèvres pour vous qui circulez sur l'A83 depuis Nantes en direction de Niort et de l'autoroute A10. Kilomètre 122 après la sortie 9 Niort-Ouest, la voie de droite est neutralisée. Vous ne circulez que sur la voie de gauche au niveau de ce poids lourd arrêté. Est-ce que vous connaissez le chevalier de Saint-Georges ? Né en Guadeloupe en 1745, il fut à la fois violoniste, compositeur et escrimeur renommé avant de participer à la Révolution. Son portrait dans Tempo 110 dans quelques minutes.

0: hommage de Christophe Maé à sa maman. C'était la lune à 13h. On va refaire un point sur l'actualité de ce mercredi midi. Je vous parlerai également de météo et puis bien sûr d'infotrafic. Mais avant ça, on retrouve notre invité. Il est violoniste. Romuald Grimbert-Barré est issu d'une famille d'artistes, une mère pianiste, un grand-mère compositeur, un grand-père compositeur de musique créole, notamment de Biguine. Il nous présente aujourd'hui un album consacré à une figure majeure du XVIIIe siècle, à la fois musicien et militaire, le chevalier de Saint-Georges. Le voici dans Tempo 110 avec Charlotte Latour.
1: 110 secondes pour célébrer Joseph Bologne, plus connu sous le nom du chevalier de Saint-Georges. Si sa vie est digne de celle d'un personnage de roman, il a pourtant bien existé, c'est même une figure incontournable de la France du XVIIIe siècle. Et le violoniste Romuald Grimbert-Barré lui consacre un album. Il y joue deux concertos de Saint-Georges et un autre contemporain, hommage au chevalier signé Thierry Pécou. Romuald Grimbert-Barré a des origines guadeloupéennes communes avec le chevalier de Saint-Georges, dont il dresse le portrait.
2: On peut trouver des portraits parlant de lui principalement en tant qu'escrimeur. Il est vraiment considéré comme un champion de l'escrime. Les musiciens parlent de lui en tant que grand compositeur, mais aussi c'était un grand violoniste. Aussi, ça a été le professeur de musique de Marie-Antoinette. Il était proche de la cour, mais il a contribué à la Révolution. Il est à la tête d'une garnison et ses œuvres étaient régulièrement jouées et il avait beaucoup de succès. Il a été obscurci du fait qu'il était métis, et quand Napoléon a rétabli l'esclavage, voilà. La mère du chevalier de Saint-Georges était esclave. Et donc il a quand même une vie mêlée de racisme, mêlée de cette lutte. Saint-Georges utilise vraiment l'écriture classique. C'est une écriture qui fait forcément penser aux maîtres de la période, c'est-à-dire Haydn et Mozart. Mais je dirais sa caractéristique, c'est vraiment la virtuosité du violon. Et vraiment, ses concertos sont des œuvres extrêmement pétillantes, virtuoses.
1: Saint-Georges Pécou, l'album de Romuald Grimbert-Barré avec l'Orchestre National de Cannes est paru chez Aparté.
0: Merci Charlotte. Romuald Grimbert-Barré est en concert demain à Paris, salle Cortot, puis à Cannes le 11 juin.

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1: Bonjour à tous. C'est une aide qui était particulièrement attendue par les automobilistes. Les travailleurs modestes grands rouleurs peuvent demander depuis ce matin l'indemnité de 100 euros mise en place par le gouvernement pour leur venir en aide face à la hausse des prix des carburants. Le formulaire de demande en ligne est à retrouver sur le site internet des impôts. Cette indemnité est destinée aux travailleurs modestes qui effectuent chaque jour au moins 15 kilomètres ou plus de 8000 kilomètres par an dans le cadre de leur activité professionnelle. La France continue de suffoquer. Ce mercredi, une dizaine de départements de l'ouest du pays sont désormais en vigilance orange canicule de la Manche à la Gironde. Météo France prévoit cet après-midi des températures pouvant atteindre 39 degrés par endroit. Et dans ce contexte, Santé publique France relève plus de passages aux urgences pour déshydratation sur la partie ouest du pays. L'organisme insiste sur les mesures de prévention pour éviter d'engorger les urgences. Santé publique France appelle à la vigilance concernant les nourrissons, mais aussi les personnes âgées. Il ne faut pas hésiter à boire, martèle l'organisme qui conseille également de manger froid, de mettre du linge mouillé près des ventilateurs ou encore de prendre des douches à température ambiante. L'association Respire réclame d'ailleurs la gratuité immédiate des transports en commun dans les régions touchées par un pic de pollution à l'ozone. En Ile-de-France, en Auvergne-Rhône-Alpes et en Provence-Alpes-Côte d'Azur, conséquence de ces fortes chaleurs, le seuil réglementaire français d'ozone doit être franchi aujourd'hui. 13 ans qu'on cherche par tous les moyens, par toutes les forces à impliquer Nicolas Sarkozy dans ce roman grotesque. Les mots de son avocat tout à l'heure, le procès en appel sur les soupçons de financement libyen de la campagne présidentielle de Nicolas Sarkozy en 2007 s'achève ce mercredi. Avec les plaidoiries de la défense, le parquet général a requis 7 ans de prison contre l'ancien président de la République. Une peine similaire à celle requise en première instance par le parquet national financier. Enfin, la page culture, le casse du Louvre sur grand écran. Le cinéaste Romain Gavras va réaliser un film sur le spectaculaire cambriolage d'octobre 2025, durant lequel 88 millions d'euros de bijoux ont été dérobés dans le prestigieux musée parisien. Le long métrage sera adapté du livre enquête de 3 journalistes qui s'appelle Main basse sur le Louvre. Il est 13h02, c'est la fin de ce flash. L'infotrafic revient dans un instant, juste après un point sur la météo. On est donc toujours en plein cœur de cet épisode de canicule particulièrement précoce pour la saison puisque nous ne sommes encore qu'en mai. Il va faire très chaud cet après-midi. Il y a ce dôme de chaleur, cette nappe de plomb qui concerne toute la France. Alors attention quand même aux orages de la basse Normandie au Poitou et jusqu'au nord de l'Occitanie ainsi que sur les Alpes du Sud. Des nuages qui vont se développer dans l'après-midi et qui pourront donc donner quelques averses orageuses. Et puis vers la Normandie, ces orages pourront être plus forts localement avec un risque de grêle et de fortes rafales de vent. Pour les températures, elles sont donc très élevées cet après-midi avec des maximales attendues entre 30 et 35 un petit peu partout, voire localement 36 à 37 degrés sur le Poitou-Charentes et le Centre-Val de Loire, 36 à 38 de l'Aude jusqu'à la moyenne vallée du Rhône, et puis jusqu'à 39 degrés même localement attendus. Elles vont rester en revanche inférieures à 30 degrés sur les zones littorales et donc une dizaine de départements qui restent en vigilance orange canicule dans la moitié ouest, le long des côtes de la Manche à la Gironde.
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1: Allez, dernière partie de votre rendez-vous du déjeuner. On va vous donner des idées de sortie, tiens, pour le week-end qui approche doucement mais sûrement. Peut-être également pour les prochains jours. On va partir à Angoulême dans une vingtaine de minutes, découvrir une application gratuite. Et cette application gratuite, eh bien, elle vous permet de découvrir 42 églises autour d'Angoulême. C'est le sujet d'Yvan Mouton. Yvan Mouton qu'on retrouvera aussi à la fin de l'heure pour nous parler de jazz, du festival Jazz Tangente qui se déroule dans la Sarthe au Mans. Voilà, vous avez le programme. Bienvenue à tous, on passe au trafic.
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1: Trafic très tranquille en ce début d'après-midi. Les différentes interventions au niveau d'obstacles sont désormais terminées. Il y avait tout à l'heure également un poids lourd accidenté dans le secteur de Niort. L'opération de dépannage a été très longue. Elle est désormais terminée.

0: Le poids lourd a été évacué. Pour l'instant, il reste quelques opérations de nettoyage à effectuer dans ce secteur de Niort. Donc, vous restez vigilants. Ça vous concerne sur la 83. Pour vous qui roulez depuis Nantes en direction de Niort et de la 10, après la sortie 9 Niort-Ouest, kilomètre 122, il faut continuer encore de serrer à gauche le temps que les opérations de nettoyage se terminent au niveau de ce poids lourd qui était donc accidenté tout à l'heure et qui a pu être évacué. Sinon, ce sont principalement les zones de travaux qui nous occupent cet après-midi, notamment du côté de la 83 jusqu'à ce soir. La sortie 6 Chantonnet de cette autoroute à 83 est fermée en direction de Niort pour des travaux donc sur la chaussée. Vous pouvez sortir avant aux Essarts, sortie numéro 5. Autre zone de travaux du côté de la 28 jusqu'à vendredi 17h, la sortie 21 Beaumont-sur-Sarthe de l'autoroute à 28 est fermée dans les deux sens de circulation pour des travaux d'entretien. Donc le mieux c'est de sortir à Mamers, Sillé-le-Guillaume, sortie numéro 20. Et puis du côté de la Vendée, pour vous qui circulez sur la 87, notez que la sortie de La Roche-sur-Yon-Ouest, sortie 33 de la 87, est fermée en direction d'Angers pour des travaux effectués au-delà du réseau Vinci Autoroute. Vous pouvez sortir après à La Roche-sur-Yon-Sud, sortie numéro 32.
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Mentissa, découverte dans The Voice, c'était la chanson d'amour. Tiens, pour vous qui roulez peut-être en direction de l'Île-de-France, il y a un épisode de pollution aux particules fines qui est en cours, lié bien sûr à cet épisode de forte chaleur. Et donc les autorités vous demandent d'abaisser votre vitesse de 20 km/h sur tous les axes en Île-de-France. Pour vous qui êtes aussi au volant d'un poids lourd, les autorités vous demandent de contourner la région parisienne en empruntant la francilienne, la N104. Simply Red pour la suite de la musique pour nous amener jusqu'à 13h15 et l'infotrafic.

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1: L'infotrafic à 13h16 en ce début d'après-midi. Deux infos à retenir. D'abord, ces obstacles dans une zone de travaux pour vous qui circulez sur l'A83. Vous traversez la Vendée, vous roulez depuis Niort en direction de Nantes, kilomètre 66, après la sortie 7 Saint-Hermine et juste avant la sortie 6 Chantonnet. Des cônes de chantier renversés dans une zone de travaux sur la voie de gauche. Le patrouilleur Raphaël est en train de se rendre sur place. J'en profite pour vous rappeler donc cette zone de chantier avec la fermeture dans ce secteur de la sortie 6 Chantonnet de la 83 qui est fermée en direction de Niort pour ses travaux. Vous pouvez sortir avant aux Essarts, sortie numéro 5. Des opérations de nettoyage qui se poursuivent au niveau d'un poids lourd qui était accidenté tout à l'heure dans le secteur de Niort. Ça, c'est la deuxième et dernière info à vous donner pour vous qui circulez sur l'A83 mais dans l'autre sens de circulation, donc en direction de Niort et de la 10, kilomètre 122 après la sortie 9 Niort-Ouest. Il faut continuer de bien serrer à gauche, s'il vous plaît, dans ce secteur. La première partie de votre agenda des sorties est à retrouver dans quelques instants. On va parler d'une application gratuite qui permet donc de découvrir 42 églises autour d'Angoulême. Rendez-vous dans quelques minutes.

0: Place à la première partie de votre agenda des sorties, direction la région d'Angoulême en Charente. Vous allez être guidé par une toute nouvelle application, un sujet d'Yvan Mouton.
1: L'application s'intitule Église romane Grand Angoulême. Vous la téléchargez et vous plongez dans un univers à base de photos, vidéos par drone, images 3D, réalité augmentée pour découvrir 42 églises des environs d'Angoulême. Exemple avec David Guilbeault, c'est le directeur de l'office de tourisme du pays d'Angoulême.
2: Deux églises particulièrement remarquables, celle du village de Touvre, parce que grâce à cette appli, on peut voir l'intérieur et l'extérieur de cette église qui est malheureusement fermée au public pour le moment. Une autre église vraiment très intéressante, c'est celle de Saint-Michel qui a une forme assez extraordinaire puisqu'elle est octogonale et en plus on va y trouver nombre de modillons, de chapiteaux et toute l'appli permet d'avoir plein d'explications sur cet édifice.
1: Une mention toute particulière pour l'accès au jeune public, les enfants sont guidés par deux petits personnages, Léo et Roman. Le lien pour télécharger cette application est sur le site angoulême-tourisme.com. On accède à ces trésors de l'art roman par l'autoroute A10 sortie Poitiers Sud. Et puisque nous sommes à Angoulême, sachez que la cité de la BD accueille à partir de ce week-end une grande exposition. Elle relate la manière dont les auteurs de BD ont traité les univers LGBTQ+. Une centaine de planches et des dessins originaux. LGBT Comics, lettres d'amour à la bande dessinée, c'est le titre de cette expo jusqu'au 21 mars 2027. citébd.org pour les renseignements. Et un peu plus au sud, c'est la deuxième et dernière semaine de la Foire internationale de Bordeaux. On vous en a déjà parlé. 170 000 visiteurs, 800 exposants, des spectacles et des animations au quotidien. Foiredebordeaux.com pour les renseignements. On y accède évidemment par l'autoroute A10.
0: Merci Yvan et vous restez avec nous. On vous retrouve dans un peu plus de 7 minutes après l'infotrafic de 13h30 pour parler de jazz. Cette fois, nous partirons dans la Sarthe.

0: Elle s'appelle Lynn, c'est son nom de scène, bien sûr. Elle s'est fait connaître en 2012, ça date un petit peu, elle avait 17 ans. À l'époque, elle a rejoint la première saison de The Voice en compagnie de son frère. Ensuite, elle a continué ses études. Elle sort enfin son premier single, Dans ton téléphone. Il est 13h30, l'infotrafic arrive dans 30 secondes.
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0: Une intervention en cours pour ramasser des cônes de chantier renversés dans une zone de travaux. Nous partons sur la 83 pour vous qui roulez depuis Niort, depuis la 10 en direction de Nantes. Ça se passe au kilomètre 66 après la sortie 7 Saint-Hermine et juste avant la sortie 6 Chantonnet, des cônes de chantier renversés sur les voies. Et donc Raphaël, le patrouilleur, qui est sur place en train de ramasser ces cônes de chantier. Merci de penser à sa sécurité, s'il vous plaît, dans ce secteur, vous ralentissez bien. C'est une zone de travaux qui entraîne la fermeture d'une bretelle de sortie en direction de Niort jusqu'à ce soir, la sortie 6 Chantonnet qui est donc fermée sur la 83 direction Niort. Vous pouvez sortir avant aux Essarts, sortie numéro 5. Le secteur de Niort, justement, on reste sur la 83, mais pour vous qui roulez en direction de l'autoroute A10, hein, dans l'autre sens, kilomètre 122, 10 km après la sortie 9 Niort-Ouest, attention à ces opérations de nettoyage, de balayage qui sont en cours sur le bord des voies après un accident de poids lourd. Le poids lourd a été évacué, mais il reste un petit peu de nettoyage à faire. La voie de droite, pour l'instant, reste neutralisée à ce niveau. Voilà pour les principales infos. Je rajoute une dernière info travaux du côté de La Roche-sur-Yon pour vous qui souhaitiez peut-être emprunter cet après-midi la sortie La Roche-sur-Yon Ouest, sortie 33 de la 87. Elle est fermée en direction d'Angers pour des travaux au-delà du réseau Vinci Autoroute. Vous pouvez sortir après à La Roche-sur-Yon Sud, c'est la sortie 32.
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0: À suivre la seconde partie de votre agenda des sorties. On va aller dans la Sarthe, au Mans, pour le festival Jazz Tangente qui se déroule à la Ville et au Jardin. On vous explique tout ça dans quelques minutes.

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1: Priorité à l'infotrafic pour vous qui circulez sur la 11, l'axe Nantes-Paris. Vous avez passé Le Mans, vous roulez en direction de Chartres et de Paris, kilomètre 103 au niveau de la sortie 4, Brou-Châteaudun. On me signale des morceaux de pneus sur la voie de droite. Mais...

0: votre agenda des sorties, seconde partie, direction la Sarthe, où se déroule le festival Jazz Tangente. Les explications d'Yvan Mouton.
1: Toute une partie de la semaine occupée par ce festival Jazz Tangente dans les environs du Mans, avec une programmation plus dense le week-end. Le samedi, c'est jazz à la ville. Le dimanche, c'est jazz au jardin. Julien Martineau, directeur de l'événement, il est au micro d'Inaya Boumaza.
2: Bon, le samedi, c'est tout un parcours dans des lieux du centre-ville du Mans. Une bonne dizaine de concerts, donc dans des lieux différents. C'est presque une rando-concert qui démarre en début d'après-midi et qui se termine à 2h du matin. Et le dimanche, c'est plus contemplatif, je dirais, dans le cadre incroyable de l'abbaye de Lépau, au vert. On peut aussi s'asseoir dans une chaise longue si on a envie. À la fois, on va visiter le très très très beau potager de l'abbaye, et à la fois, on profite des concerts de jazz.
1: 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On accède au Mans par les autoroutes A28, A81 ou A11. Cette autoroute A11 qui vous permet également d'accéder à Angers, où se déroule ce week-end le festival Nature is Bike. L'idée, c'est de découvrir les environs d'Angers avec un gravel, ce dérivé de vélo de route qui s'adapte à tous les chemins. Différents parcours sont proposés, des animations et des guinguettes sur les bords de Loire. Natureisbike.com pour les renseignements. Après la Loire, on passe sur les bords du Loir, au château de Châteaudun, pour une exposition qui démarre ce week-end. Elle est consacrée aux sirènes et aux êtres aquatiques qui peuplent nos lacs et rivières. Le chant des ondes des sirènes à Mélusine, c'est le titre de cette exposition, au château de Châteaudun jusqu'au 4 octobre, par les autoroutes A11 et A10.
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0: Allez, on n'oublie pas la petite pause qui peut faire du bien si vous avez déjeuné un petit peu tôt. En plus, pour lutter contre l'assoupissement au volant pendant la digestion, on fait une petite pause maintenant, petite pause café. N'hésitez pas aussi pour en profiter, pour vous réhydrater avec ces fortes chaleurs. Il fait chaud dans l'habitacle. Il faut vous arrêter encore plus régulièrement que d'habitude. Et puis, pensez à avoir toujours une gourde avec vous pour avoir de l'eau dans les, si vous devez prendre la route dans les prochains jours. Les fortes chaleurs sont attendues encore jusqu'à la fin de semaine, au moins jusqu'à dimanche.
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1: Infotrafic tranquille en ce début d'après-midi, simplement trois infos à retenir. Notamment ce poids lourd en panne sur le bord des voies de l'A71 pour vous qui remontez du massif central en direction d'Orléans et de Paris. Kilomètre 121 après la sortie 3 Lamotte-Beuvron, il est arrêté sur le bord des voies. Il impacte la voie de droite, hein, donc il faut vous décaler sur la voie de gauche en arrivant au niveau de ce kilomètre 121. Nous sommes à peu près 18 kilomètres après la sortie 3 Lamotte-Beuvron pour vous qui remontez en direction d'Orléans et de Paris sur cette A71. On part maintenant sur l'A11, l'axe Nantes-Paris pour vous qui avez passé Le Mans, vous roulez en direction de Chartres et de Paris. On m'a signalé tout à l'heure des morceaux de pneus qui pourraient vous gêner sur la chaussée, kilomètre 103, au niveau de la sortie 4, Brou-Châteaudun. Tiens, on reste d'ailleurs dans ce secteur avec ce piéton qui vient de m'être signalé sur le bord des voies, kilomètre 105. Hein, nous sommes toujours aux alentours de cette sortie 4, Brou-Châteaudun. Peut-être un piéton qui ne serait pas en protection derrière les glissières de sécurité, donc vous ralentissez dans les deux sens de circulation, s'il vous plaît, dans ce secteur. Et puis j'attire votre attention sur les opérations de nettoyage qui se poursuivent dans le secteur de Niort pour vous qui circulez sur l'A83 depuis Nantes en direction de l'autoroute A10. Ça se passe 9 km après la sortie 9, Niort-Ouest, kilomètre 122. Vous continuez de bien serrer à gauche.

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Allez, la suite du programme dans moins de 5 minutes à 14h tout pile. Je vais vous faire un nouveau point sur l'actualité de ce mercredi 27 mai. On parlera également de météo avec toujours ces températures en hausse. On est en plein cœur d'un épisode de canicule. Température très très chaude prévue cet après-midi. Il va falloir composer avec ça sur la route. Et puis cette info aussi pour vous qui roulez peut-être en Île-de-France. Attention, en raison de cet épisode de forte chaleur, il y a un pic de pollution à l'ozone en région parisienne et les autorités vous demandent d'abaisser votre vitesse de 20 km/h sur tous les axes en Île-de-France. Et puis pour vous qui êtes au volant d'un poids lourd, les autorités vous demandent de contourner la région parisienne en privilégiant la francilienne, la N104. Pour la suite de la musique, Kygo et Selena Gomez pour nous amener jusqu'à 14h et ce titre, It Ain't Me.

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1: Bonjour à tous. Une liste noire pour lutter contre les violences à l'école. Le ministre de l'Éducation nationale a présenté tout à l'heure son projet de loi de protection de l'enfance. Il a annoncé que les personnels ayant eu des comportements inappropriés avec des mineurs à l'école seraient désormais inscrits sur une liste noire. Ils ne pourront plus jamais être réemployés dans l'éducation nationale, même sans condamnation par la suite. Le ministre de l'Éducation nationale qui exclut tout report des épreuves de baccalauréat en raison des fortes chaleurs. 194 000 candidats passent demain et vendredi des épreuves écrites. On a pris un certain nombre de dispositions avec les centres d'examen pour que ce soit les salles les moins exposées qui soient utilisées, qu'elles soient aérées, que les élèves aient de l'eau en abondance, a expliqué tout à l'heure Édouard Geffray à l'issue du Conseil des ministres. Des pics à 39 degrés attendus localement cet après-midi en Poitou-Charentes, en centre-Val de Loire et autour de la Méditerranée, selon Météo France. L'épisode de canicule se poursuit en France avec ce dôme de chaleur installé. Un air chaud venu d'Afrique du Nord. 13 départements sont en vigilance orange canicule ce mercredi dans l'ouest de la Manche à la Gironde. La France a chaud mais l'Inde suffoque. Le pays est touché depuis plusieurs semaines par une vague de chaleur intense. Les températures ont dépassé 45 degrés dans plusieurs mégalopoles et le mercure a grimpé jusqu'à 48,2 degrés à Banda dans le nord du pays. Lundi, New Delhi a connu une nuit à 32,4 degrés. Retour en France, le ministère des Affaires étrangères assure avoir convoqué aujourd'hui l'ambassadeur de la Fédération de Russie en France à la suite des frappes massives du week-end dernier en Ukraine. Au moins 4 personnes tuées dimanche et plus de 100 personnes blessées dans d'intenses bombardements russes nocturnes qui ont particulièrement visé Kiev. La guerre au Moyen-Orient, le ministre de la Défense israélien a annoncé ce matin la mort du nouveau chef de la branche armée du Hamas dans une frappe à Gaza. Il venait d'être nommé il y a une semaine. Et puis le sport, la suite de Roland Garros avec 3 Français sur les courts cet après-midi. Duel tricolore entre Hugo Humbert et Quentin Alice et une rencontre qui s'annonce difficile pour Valentin Royer qui affronte le numéro 3 mondial Novak Djokovic à 15h. En attendant, il est 14h02, c'est la fin de ce flash. L'infotrafic revient dans un instant, juste après un point sur la météo. Et nous sommes donc au cœur de cet épisode de canicule très précoce pour la saison avec un soleil de plomb tout au long de l'après-midi. Alors de la basse Normandie au Poitou et jusqu'au nord de l'Occitanie ainsi que sur les Alpes du Sud, des nuages vont quand même se développer cet après-midi. Ils pourront donner quelques averses orageuses. Vers la Normandie, attention également aux orages qui pourront être forts localement avec un risque de grêle et de fortes rafales de vent. Partout ailleurs, des températures qui grimpent donc entre 30 et 35 attendues un petit peu partout. Localement 36 à 37 sur le Poitou-Charentes, le centre-Val de Loire, jusqu'à même 39 degrés attendus localement, 36 à 38 de l'Aude jusqu'à la moyenne vallée du Rhône. Elles vont rester inférieures, ces températures inférieures à 30 sur les zones littorales où il y aura un petit peu plus d'air. Et donc ces 13 départements de l'ouest du pays qui sont en vigilance orange canicule cet après-midi de la Manche à la Gironde.
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1: Et ces fortes chaleurs qui impactent votre trajet, alors si vous avez la climatisation dans la voiture, c'est tant mieux, hein, pensez évidemment à la mettre. Attention à l'écart de température, hein. On vous recommande de ne pas créer un écart de plus de 5 degrés entre l'intérieur et l'extérieur du véhicule. Et puis on pense à s'arrêter très régulièrement hein, pour profiter des boutiques où vous serez un petit peu plus au frais, par exemple sur les aires de service, pour reposer votre organisme, bien vous hydrater et surtout également reposer le moteur de votre véhicule, c'est important. Hein. C'est pour ça aussi qu'il faut vous arrêter encore plus régulièrement que d'habitude. Sinon, globalement, à part ces fortes chaleurs, ça se passe bien sur la route en ce début d'après-midi. Quelques obstacles signalés, notamment du côté de l'A10, l'axe Bordeaux-Paris. Pour vous qui circulez au sud de Tours, hein, vous avez passé Poitiers, vous remontez en direction de Tours, d'Orléans et de Paris. Kilomètre 236 après la sortie 25 Sainte-Maure de Touraine, des morceaux de pneus signalés tout à l'heure. Sur la voie de droite, le patrouilleur Romain est en train d'arriver sur place. Autre obstacle, autre morceau de pneus signalé sur les voies de l'A11, cette fois l'axe Nantes-Paris. Pour vous qui avez passé Le Mans, vous roulez en direction de Chartres et de Paris. Kilomètre 103 au niveau de la sortie 4, Broux-Châteaudun. C'est là que ces morceaux de pneus pourraient vous gêner sur la voie de droite. Attention également à ce piéton qui est confirmé. Un piéton qui se trouve sur le bord des voies dans ce même secteur au niveau de cette sortie 4, Broux-Châteaudun. Ça vous concerne donc sur l'A11, l'axe Nantes-Paris. Le patrouilleur Stéphane est en train de le prendre en charge. Donc ralentissez bien s'il vous plaît, suivez les instructions de Stéphane sur place. On bascule sur la 71 pour vous qui remontez depuis le Massif Central en direction d'Orléans et de Paris.

0: Après la sortie 3, La Motte-Beuvron, kilomètre 121, il y a un poids lourd en panne sur le bord des voies, la voie de droite impactée. Il faut vous décaler sur la voie de gauche. Et puis, je vais terminer par le secteur de Niort. Pour vous qui circulez sur l'A83, depuis Nantes en direction de Niort et de la 10, kilomètre 122, 9 kilomètres après la sortie 9 Niort-Ouest. Il y avait tout à l'heure un poids lourd accidenté. Il a été évacué, mais il reste des opérations de nettoyage à faire sur place. La voie de droite est toujours neutralisée. Et puis, on reste, tiens, sur cette A83 avec cette zone de travaux qui vous impacte dans l'autre sens de circulation en direction, de Nantes. Ben non, finalement, c'est bien également en direction de Niort que ces travaux sont réalisés et qu'ils vous impactent puisque la sortie 6 Chantonnay de la 83 est fermée direction Niort. Vous pouvez sortir avant aux Essarts, sortie numéro 5.
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Priorité à l'infotrafic pour vous qui circulez sur la 10, l'axe Paris-Bordeaux. Vous êtes en région parisienne. Attention à ce chevreuil signalé sur le bord des voies aux alentours de la sortie 10 d'Ourdan, kilomètre 18 de l'autoroute A10.

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1: L'infotrafic à 14h15 avec ce nouvel obstacle signalé sur les voies de l'A71 pour vous qui roulez depuis Orléans en direction du Massif Central après la sortie 6 Vierzon-Est et juste avant la sortie 7 Bourges, kilomètre 206. Des morceaux de pneus signalés sur la voie de droite. On reste sur cette autoroute A71 pour vous qui remontez dans l'autre sens depuis le Massif Central en direction d'Orléans et de Paris, kilomètre 120 après la sortie 3 Lamotte-Beuvron. Un poids lourd en panne qui est d'ailleurs en train d'être dépanné. La voie de droite neutralisée, vous ne passez que sur la voie de gauche au niveau de cette opération de dépannage. Ralentissez bien et anticipez s'il vous plaît. D'autres obstacles signalés sur les voies de l'autoroute A11, l'axe Nantes-Paris pour vous qui avez passé Le Mans et qui roulez en direction de Chartres et de Paris. Des morceaux de pneus signalés, kilomètre 103, au niveau de la sortie 4, Broux-Châteaudun, sur la voie de droite. Attention également à ce piéton sur le bord de la 11, dans le secteur de la sortie 4, Broux-Châteaudun, dans ce même secteur, kilomètre 103. Il est en train d'être pris en charge par le patrouilleur Stéphane. Vous suivez ses instructions, s'il vous plaît, en arrivant dans ce secteur. Et puis un chevreuil qui m'a été signalé il y a quelques minutes, repéré en région parisienne, pour vous qui circulez sur la 10, l'axe Paris-Bordeaux. Entre la barrière de péage de Saint-Arnoult-en-Yvelines et la région parisienne aux alentours de la sortie 10 d'Ourdan, kilomètre 18, il pourrait traverser les voies dans ce secteur. Une nouvelle info qui me parvient, on reste sur l'autoroute A10, l'axe Paris-Bordeaux, pour vous qui roulez sur la rocade bordelaise, vous prenez la 10 en direction de Paris et vous souhaitez faire la pause dans l'aire de repos de Cézac, juste après la barrière de péage de Viersac. Eh bien, dans la bretelle de sortie de l'aire de repos de Cézac, kilomètre 519, attention s'il vous plaît aux véhicules d'exploitation des services de l'autoroute en intervention. Et puis plus au nord, un obstacle signalé sur l'autoroute A10 pour vous qui remontez toujours en direction de Tours, d'Orléans et de Paris, kilomètre 236 après la sortie 25 Sainte-Maure de Touraine, des morceaux de pneus signalés sur la voie de droite. Voilà, j'ai fait le tour des différentes difficultés. Je rajoute une intervention qui se poursuit à Niort, opération de nettoyage sur le bord des voies pour vous qui circulez sur l'A83 depuis Nantes en direction de Niort et de la 10, ça se passe 9 km après la sortie 9 Niort-Ouest, kilomètre 122, la voie de droite toujours neutralisée.

0: Petit classique sur la route, Another One Bites the Dust. C'était Queen. À suivre, l'infotrafic à 14h30. Globalement, les choses se passent bien. Je vous rappellerai simplement des petites interventions en cours dans certains secteurs, notamment pour ramasser des obstacles, des morceaux de pneus. Et puis à suivre aussi votre magoto. On va faire un petit focus sur les tentes de toit. Tiens, c'est un bon compromis entre la tente classique et le confort d'un van aménagé. Ça peut peut-être servir pour cet été.
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0: Mais avant ça, info travaux pour vous qui allez rouler ce soir et cette nuit sur les axes, les autoroutes de l'Ouest et du Centre. En Nouvelle-Aquitaine, à partir de 22h, la sortie Mirambeau, sortie 37 de la 10, sera fermée dans les deux sens de circulation pour des travaux de fauchage au bord des voies. Et puis à l'Est d'Angers, à partir de 21h, l'autoroute A11 sera fermée en direction de Paris à hauteur de la bifurcation avec l'autoroute A87 pour réaliser des travaux d'entretien.
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1: L'infotrafic à 14h30, infotrafic plutôt tranquille, c'est ça qu'il faut retenir. Quelques interventions en cours, principalement au niveau d'obstacles et puis également de véhicules en panne. Alors, on va commencer par l'autoroute A11, l'axe Nantes-Paris. Pour vous qui avez passé le Mans, qui roulait en direction de Chartres et de Paris, toujours ces morceaux de pneus signalés au niveau de la sortie 4 Brou-Châteaudun, kilomètre 103. Morceaux de pneus qui pourraient vous gêner sur la voie de droite. Donc pensez à bien serrer à gauche à l'approche de cette sortie 4 Brou-Châteaudun sur l'autoroute A11, donc en direction de Chartres et de Paris. Autre morceau de pneu signalé dans le secteur de Bourges, toujours pour vous qui circulez sur l'A71 depuis Orléans. Vous avez passé à Vierzon, vous roulez en direction de Clermont-Ferrand après la sortie 6 Vierzon-Est et juste avant la sortie 7 Bourges, kilomètre 206. Morceau de pneu signalé sur la voie de droite. Un patrouilleur va se rendre sur place. Et puis l'A71 dans l'autre sens de circulation, une opération de dépannage d'un poids lourd qui est toujours en cours en direction d'Orléans et de Paris, kilomètre 120. Après la sortie 3 Lamotte-Beuvron, il faut vous décaler sur la voie de gauche dès que vous apercevez donc ce poids lourd en train d'être dépanné. Le secteur de Niort avec toujours cette opération de nettoyage qui se déroule sur le bord des voies de l'A83 pour vous qui roulez depuis Nantes en direction de Niort et de l'A10. Ça se passe au kilomètre 122, 9 kilomètres après la sortie 9 Niort-Ouest. Nettoyage du bord des voies de circulation, la voie de droite neutralisée. Vous ne passez que sur la voie de gauche. Le poids lourd qui était accidenté, en revanche, a bien pu être évacué. Mais donc, il reste ces opérations de balayage en cours dans ce secteur de Niort. Et puis, j'en profite pour vous rappeler également cette fermeture sur l'A83. Fermeture d'une bretelle de sortie jusqu'à 19h ce soir. La sortie 6 Chantonnay de l'A83 est fermée en direction de Niort pour des travaux sur la chaussée. Vous pouvez sortir avant aux Essarts, sortie numéro 5. Et puis, autre fermeture du côté de l'A28 jusqu'à vendredi 17h, la sortie Beaumont-sur-Sarthe, sortie 21 de l'A28 est fermée dans les deux sens de circulation pour des travaux d'entretien. Vous pouvez sortir à la place à Mamers, Sillé-le-Guillaume, sortie numéro 20.
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1: Les beaux jours sont de retour et dans un instant, on partira camper sur le 107.7. Notre partenaire l'Automobile Magazine nous présentera un compromis entre la tente classique et le confort d'un van aménagé. Focus sur les tentes de toit dans quelques minutes.

0: Mon cœur, mon amour, Anaïs, qui fête les 20 ans de cette chanson. Et pour ça, elle propose un spectacle. Vous pouvez retrouver toutes les infos sur ce spectacle sur son site internet. Et c'est l'heure de votre magoto maintenant sur le 107.7. Sébastien Datte est avec le rédacteur en chef adjoint de l'Automobile Magazine.
1: Pierre Lefebvre, bonjour.
2: Bonjour Sébastien.
1: Les beaux jours sont de retour, l'été approche à grands pas et vous nous proposez justement un dossier de saison, rouler différent avec un spécial van et on va parler cette semaine des tentes de toit.
2: Alors l'idée en fait c'est vous poser sur la galerie du véhicule une sorte de boîte en aluminium qui contient la tente et après quelques manipulations vous la déployez, vous avez une tente qui vous permet d'accéder à votre petit nid de place. Mais il existe des tentes 4 places comme celles que nous avons pu essayer. Globalement, moi, ce que j'ai trouvé vraiment de plutôt pas mal là-dessus, c'est qu'en termes de confort, il y a un matelas à l'intérieur de cette tente de toit. Donc, on est plutôt bien accueilli. Il y a quelques rangements aussi dans la tente. La possibilité de dézipper, d'avoir plusieurs fenêtres, ça permet de regarder les étoiles. Alors, il y a quand même quelques inconvénients, on ne va pas se mentir. Le premier inconvénient, déjà, c'est que pour l'installer, le dispositif, celui qu'on avait nous à l'essai, pèse une soixantaine de kilos, donc c'est impossible de le faire tout seul. Ensuite, c'est une incidence sur la consommation de carburant, je vous apprends rien, surtout en ces temps de à la pompe, le litre pique un petit peu. Et puis, il y a un autre facteur aussi, c'est le bruit. À partir de 80 km/h, ça a commencé à devenir très présent. Bref, il faudra éviter les réseaux autoroutiers. Si vous voulez arriver frais et pas avec la tête fatiguée à destination, et plutôt privilégier l'esprit camping, l'esprit balade. Voilà.
1: Le gros avantage de ces tentes de toit, c'est quand même qu'on peut les adapter sur n'importe quel véhicule, pas besoin d'aménager un van, c'est quand même pratique.
2: Alors il y a ça,
1: pas trop cher.
2: Il y a un avantage en termes de coût déjà, les premiers prix c'est aux alentours de 1000 euros, là pour la version 4 places qu'on avait c'est un peu plus de 2000 euros, donc c'est évidemment beaucoup moins cher qu'un van, beaucoup moins cher qu'un camping-car aussi, mais beaucoup plus cher qu'une tente. En revanche, en fonction du véhicule que vous avez, parce que vous rajoutez beaucoup de hauteur au véhicule, attention si vous avez un SUV, typiquement notamment pour passer les barrières de télépéage. Ouais. Et ben là vous êtes largement au-dessus des 2 mètres, donc vous ne pourrez pas y aller et vous ne pourrez pas bien sûr accéder au parking souterrain.
1: D'ailleurs,
2: entre autres,
1: la tente de toit est installée sur un break là dans le dernier numéro de l'Automobile Magazine. La maison dans les nuages, c'est le titre de l'article que vous consacrez à cette tent box dans votre dossier spécial van. C'est à retrouver dans le dernier numéro de l'Automobile Magazine. À très bientôt Pierre Lefebvre.
2: À bientôt Sébastien.
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0: Allez, on n'oublie pas la petite pause à cette heure-ci pour vous mettre un petit peu à l'ombre, reposer votre organisme et surtout reposer le moteur de la voiture avec ses fortes chaleurs. Vous avez des aires de service et de repos tous les quarts d'heure sur le réseau. Et puis cette info pour vous qui êtes peut-être en direction de l'Île-de-France en raison de ce pic de chaleur. Il y a un épisode de pollution à l'ozone qui est en cours en Île-de-France et donc conséquence, les autorités vous demandent d'abaisser votre vitesse de 20 km/h sur tous les axes en Île-de-France. Et puis pour vous qui êtes au volant d'un camion, les autorités vous demandent de contourner la région parisienne en privilégiant la francilienne.
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1: L'infotrafic en ce mercredi après-midi, une info dans le secteur d'Angers pour vous qui venez peut-être de vous brancher sur le 177, de capter le 177. Vous souhaitez accéder à la 11 par la bretelle d'entrée 17 Angers-Ouest. Attention, il y a une voiture en panne dans cette bretelle d'entrée, apparemment elle gêne la voie. Donc soyez bien prudents, bretelle d'entrée 17 Angers-Ouest pour accéder à l'autoroute A11, l'axe Paris-Nantes. La 71 maintenant, vous remontez depuis le Massif Central en direction d'Orléans et de Paris. Une opération de dépannage d'un poids lourd se déroule sur le bord des voies, kilomètre 120, après la sortie 3 Lamotte-Beuvron. La voie de droite a été neutralisée, vous ne circulez que sur la voie de gauche au niveau de cette opération de dépannage. Anticipez bien et serrez à gauche s'il vous plaît, en ralentissant bien évidemment. Et puis le secteur de Niort, des opérations de nettoyage qui ne sont toujours pas terminées pour vous qui circulez sur l'A83 depuis Nantes en direction de Niort et de l'A10, 9 km après la sortie 9 Niort-Ouest, kilomètre 122. Il y avait tout à l'heure un poids lourd accidenté dans ce secteur, il a été évacué, mais il faut encore finir de nettoyer la chaussée et pour l'instant la voie de droite reste neutralisée.

Petite Madeleine de Proust, France Gall, c'était Jazz à Gogo. Rendez-vous à 15h pour un point complet sur l'actualité de ce mercredi 27 mai. Je vous prépare tout ça en studio, la météo aussi à suivre et puis bien sûr l'infotrafic. Sachez que globalement, tous les voyants sont au vert sur la route. 4 Centuries pour la musique. Tut, tut.

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0: de 30%, une situation inédite pour les départements bretons. Parmi ces urgences, un grand nombre d'appels pour des malaises. Le ministre de l'Éducation nationale exclut tout report des épreuves de baccalauréat en raison des fortes chaleurs. 194 000 candidats passent demain et vendredi des épreuves écrites. On a pris un certain nombre de dispositions avec les centres d'examen pour que ce soit les salles les moins exposées qui soient utilisées, qu'elles soient aérées, que les élèves aient de l'eau en abondance, a expliqué tout à l'heure Édouard Geffray à l'issue du Conseil des ministres. Une liste noire pour lutter contre les violences à l'école. Le ministre de l'Éducation nationale a également présenté tout à l'heure son projet de loi de protection de l'enfance. Il a annoncé que les personnels ayant eu des comportements inappropriés avec des mineurs à l'école seraient désormais inscrits sur une liste noire. Ils ne pourront plus jamais être réemployés dans l'Éducation nationale, même sans condamnation par la suite. C'est une aide qui était particulièrement attendue par les automobilistes. Les travailleurs modestes grands rouleurs peuvent demander depuis ce matin l'indemnité de 100 euros mise en place par le gouvernement pour leur venir en aide face à la hausse des prix des carburants. Le formulaire de demande est à retrouver sur le site des impôts. Le sport, un petit tour par Roland-Garros. La Polonaise Iga Świątek, troisième mondiale et quatre fois vainqueur du tournoi, s'est qualifiée tout à l'heure pour le troisième tour en dominant la Tchèque Sarah Bilek, 6-2-6-3. Duel tricolore à suivre cet après-midi entre Hugo Humbert et Quentin Alice. Et une rencontre qui s'annonce difficile pour Valentin Royer qui affronte le numéro 3 mondial Novak Djokovic. Il est 15h02, c'est la fin de ce flash. Dans une heure, vous retrouverez Sébastien Date pour l'actualité. L'infotrafic revient dans un instant, juste après un point sur la météo. La météo donc, cet après-midi, du soleil, un soleil de plomb. On est en plein cœur de cet épisode de canicule précoce avec des températures qui vont flirter avec les 39 degrés par endroit, je vous le disais à l'instant dans l'actualité. Des maximales, sinon un petit peu partout, entre 30 et 35 degrés, localement 36 à 37 sur le Poitou-Charentes et le centre Val-de-Loire, 36 à 38 de l'autre jusqu'à la moyenne vallée du Rhône. Elles vont rester un petit peu plus fraîches du côté du littoral, inférieur à 30 sur la côte. Et donc une dizaine de départements, je vous le disais, 13 pour être précise, en vigilance orange canicule dans la moitié ouest, le long des côtes de la Manche à la Gironde. Attention aux orages aussi sur les reliefs. Et du côté de la Normandie, des orages qui pourront être forts localement en Normandie avec un risque de grêle et de fortes rafales de vent en fin d'après-midi.
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0: L'infotrafic à 15h, passé de 3 minutes, deux nouvelles infos qui viennent de me parvenir. Du côté d'abord de l'autoroute A11, l'axe Nantes-Paris, pour vous qui avez passé Le Mans, vous roulez en direction de Chartres et de Paris. Après la sortie de 3.1, Illiers-Combray, kilomètre 72, des morceaux de pneus sur la chaussée, sur la voie de droite. Le patrouilleur Stéphane est en train de se rendre sur place pour les ramasser. Et puis du côté de l'A19, pour vous qui roulez depuis Orléans, depuis l'A10 en direction de Sens et de l'A6, kilomètre 127 au tout début de cette autoroute A19 dans le secteur d'Orléans. Attention à ce véhicule d'exploitation des services de l'autoroute en intervention sur la bande d'arrêt d'urgence. Sinon, des interventions qui se poursuivent au niveau de véhicules en panne. Alors sur la 71, j'allais vous parler de ce poids lourd en train d'être dépanné du côté de la Motte-Beuvron. C'est désormais terminé, il a été évacué, donc on est sur la fin de cette intervention. En revanche, des opérations de nettoyage qui se poursuivent dans le secteur de Niort, du côté de l'A83 pour vous qui roulez depuis en direction de Niort et de l'A10. Un poids lourd était accidenté tout à l'heure, kilomètre 122. Il a été évacué, mais il reste des opérations de nettoyage à faire sur place. Nous sommes 9 km après la sortie 9 Niort-Ouest, kilomètre 122. La voie de droite est toujours neutralisée. La 83 dans l'autre sens, en direction de Nantes. On m'a signalé tout à l'heure un véhicule en panne. C'est même confirmé, un poids lourd en panne, kilomètre 85, après la sortie 7.1 Fontenay-Ouest. Il se trouve sur la bande d'arrêt d'urgence. Et puis attention à ces morceaux de pneus sur la voie de droite, c'est confirmé. Le patrouilleur Raphaël est en train de les ramasser. Vous ralentissez, vous serrez bien à gauche. Et puis on va rester, tiens, sur cette A83, direction Nord, direction Niort, je vais y arriver. Je vous rappelle que la sortie 6 Chantonnay est fermée jusqu'à ce soir en direction de Niort. Sur cette autoroute A83, pour des travaux sur la chaussée, vous pouvez sortir avant aux Essarts, sortie numéro 5.
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0: Et à 15h05, je vous laisse en très bonne compagnie, en compagnie de Sébastien Date. Bonjour Sébastien.
2: Bonjour Florence, bonjour à tous. Nous sommes ensemble jusqu'à 20h ce soir et on va déjà se donner un premier rendez-vous, 15h15, pour reparler du trafic après un quart d'heure musical 100% français. Santa, Kinvé et la femme.

Priorité au trafic, méfiance sur l'autoroute A10. Vous roulez vers le nord, destination Orléans et Paris. Méfiance au kilomètre 120. Un camion roule à faible allure sur la voie de droite. Vous privilégiez les deux voies de gauche et vous anticipez bien. En remontée vers le nord, sur l'A10, une douzaine de kilomètres après Mer-Chambord, la sortie numéro 16.

0: Santa recommence-moi à 15h, presque 15 minutes. Restez à l'écoute du 107.7. La musique revient juste après un nouveau point complet sur vos conditions de circulation.
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0: À 15h15, deux infos à retenir sur la 10 et la 83. Globalement, si vous roulez sur un autre axe, aucun souci pour vous. Vous êtes sur l'autoroute A10, méfiance en remontée vers le nord. Vous roulez vers Orléans, la région parisienne et le nord de la France. Vous vous méfiez après la sortie Merchambord, la sortie numéro 16, une douzaine de kilomètres plus loin. On nous signale qu'un camion continue de circuler à faible allure sur la voie de droite. Donc il faut vraiment serrer sur les deux voies de gauche et bien anticiper après la sortie 16 de l'autoroute A10 Merchambord en direction d'Orléans et de Paris. On quitte cette autoroute A10, on part sur l'A83 avec des opérations qui se terminent. Vous roulez vers Niort et l'autoroute A10, vous vous méfiez après Niort-Ouest, la sortie numéro 9, 9 km plus loin. La voie de droite est toujours neutralisée, ça fait suite à un accident de camion qui a été évacué. Reste du nettoyage à faire et pour le moment, vous n'avez qu'une voie, celle de gauche pour passer, kilomètre 122 de l'A83. 9 km après la sortie 9 Niort-Ouest. Nouveauté française, dans un instant, on s'écoutera Escroc de Marine juste après Gonzalez.

Priorité au trafic, vous êtes dans la région d'Orléans, vous roulez sur la 10 direction le sud, attention à ces débris repérés en plein milieu des voies de circulation, kilomètre 97 de la 10, des débris sur les voies, un patrouilleur est en route, c'est 5 km après la sortie 14 Orléans Nord.

Bref, retour du trafic, vous êtes sur l'autoroute A11, depuis Paris et Chartres, vous roulez vers l'ouest, attention au kilomètre 78 de l'autoroute A11, il y aurait des débris, des morceaux de pneus sur les voies, kilomètre 78 de l'A11, c'est 10 kilomètres après Tivar, la sortie 3.

0: American Obituary, le nouveau YouTube à 15h presque 30 minutes. Restez à l'écoute, la suite en musique, ce sera juste après notre point trafic.
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0: Pas de grosses difficultés à vous signaler, c'est tant mieux en ce mercredi après-midi ensoleillé, toujours aussi chaud. Hein. 13 départements de l'Ouest sont toujours en vigilance orange canicule depuis la Manche, la Bretagne jusqu'à la Gironde. Donc n'oubliez pas l'hydratation. Eh bien, c'est vraiment le maître mot en ce moment. Vous n'oubliez pas, vous faites des pauses à chaque fois, vous vous hydratez bien pour poursuivre votre trajet. Notez qu'en raison de cet épisode de chaleur, on a un épisode de pollution en Île-de-France. Les services de l'État vous demandent d'abaisser votre vitesse de 20 km/h sur toutes les routes de la région parisienne et demandent aux camions de contourner l'Île-de-France s'ils ne sont qu'en transit en passant par la francilienne. Petit aparté fait concernant cet épisode de chaleur et de pollution. J'ai quelques infos à vous communiquer. Intervention de patrouilleurs en cours sur l'A10, l'A11 et l'A83. On va commencer par l'autoroute A10 avec une info en remontée vers le nord au kilomètre 120. Il y a des morceaux de pneus sur la chaussée et le camion victime de la crevaison circule à faible allure sur la bande d'arrêt d'urgence. Donc vous vous méfiez une douzaine de kilomètres après Merchambord, la sortie numéro 16 de l'autoroute A10. En remontée vers le nord, dans l'autre sens, si vous roulez vers le sud, sur la 10, deux infos. La première, au kilomètre 97, des débris ont été signalés en plein milieu des voies de circulation. C'est 5 kilomètres après Orléans-Nord. La sortie 14, un patrouilleur se rend sur place. Et puis du côté de Poitiers, si vous prenez la sortie 30 de la 10 Poitiers-Sud, attention, un camping-car est à l'arrêt dans la bretelle de sortie. On quitte la 10, on part sur la 11, vous roulez depuis Paris et Chartres en direction de l'ouest du pays. Des morceaux de pneus gêneraient les voies au kilomètre 78, c'est-à-dire 10 kilomètres après la sortie 3 Tivar. Et puis toujours une voie neutralisée sur l'A83 pour vous qui roulez vers l'autoroute A10. Après Niort-Ouest, la sortie 9, 9 kilomètres plus loin, eh bien la voie de droite de l'A83 reste neutralisée. Ça fait suite à un accident de camion. Le camion a été évacué, reste du nettoyage et des réparations à faire. Voilà pourquoi il n'y a qu'une voie toujours pour passer en ce moment au kilomètre 122 de l'A83.
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0: Les cinémas sont climatisés, on y fonce. Votre rendez-vous ciné à ne pas manquer dans un instant. Thierry Chaise du magazine Première nous présentera le nouveau film d'Agnès Jaoui qu'elle réalise et interprète, son premier depuis la disparition de Jean-Pierre Bacri. Il s'intitule « L'objet du délit », une intrigue dans le milieu de l'opéra sur fond de Me Too. Les détails juste après M.

0: à 15h35 sur le 107.7. Restez à l'écoute, la suite en musique avec Elena et le duo Calvin Harris Rihanna. Ce sera avant le retour du trafic et juste après notre rendez-vous cinéma. Ah, c'est la bonne semaine hein, pour aller se réfugier au frais dans les salles obscures. On retrouve Yvan Mouton en compagnie de Thierry Chaise, le rédacteur en chef du magazine Première, pour sa sélection de la semaine.
1: Et c'est le retour d'Agnès Jaoui en tant que réalisatrice. Le film s'intitule L'objet du délit et elle partage l'affiche avec Daniel Auteuil, figurez-vous. Et c'est votre choix, Thierry.
2: Ouais. Et Yé Haïdara aussi, qui a été la maîtresse de cérémonie des cérémonies de Cannes. Agnès Jaoui, donc c'est le premier film qu'elle réalise depuis la mort évidemment, de Jean-Pierre Bacri. C'était attendu et c'est quelqu'un de courageux parce que là, elle aborde de plein fouet le MeToo. Ça se passe pendant la création d'un opéra. Daniel Auteuil en est le chef d'orchestre. C'est une jeune femme jouée par Claire Schuss, qu'on connaît par la télévision, mais qui n'avait jamais eu un rôle aussi important à la télé. Ça, c'est toujours bien. Agnès Jaoui va toujours chercher des gens en dehors de ceux qu'on peut attendre. Et il se trouve qu'il va y avoir, pendant cette mise en scène, un des comédiens qui va avoir un comportement déplacé avec une de ses partenaires. Et à partir de là, c'est l'objet du délit. Qu'est-ce qui se passe? Qu'est-ce qu'on fait? Et forcément, Agnès Jaoui, qui joue une des chanteuses d'opéra de ce film, elle va avoir une réaction de sa génération. Et les plus jeunes en auront une autre.
3: Le stress. J'aime pas quand on me touche.
4: C'est-à-dire?
3: Non, regarde.
4: Si, vas-y, dis.
2: Et ce qui est très fort avec Agnès Jaoui, c'est qu'elle raconte, en fait, l'impossibilité de trouver un accord. Et puis l'écriture. Certes, Jean-Pierre n'est pas là, mais Agnès Jaoui a toujours cette capacité de caractériser les personnages qui est très fort. Moi, ça m'a emballé pour ça et pour son courage.
1: Eh bien, votre deuxième choix se porte sur un drame historique suisse qui s'intitule « À bras le corps ».
2: Porté par une jeune actrice phénoménale qui s'appelle Lila Guenon. Ça se passe dans les années 40 en Suisse et c'est vraiment l'histoire d'une jeune femme dont on sait dès le début que tout va mal se passer. Elle est pauvre, sa mère est partie, rejetée du village et elle va tomber enceinte. Donc. Et c'est un film vraiment sur la condition féminine des années 40 avec plein de clins d'œil à la modernité, à ce qui se passe aujourd'hui. Ça pourrait être une héroïne des Frères Dardenne. Et autour d'elle, il y a plein de personnages masculins absolument passionnants parce qu'ils aident, mais il y a la charge patriarcale autour d'eux qui fait que même leur aide, elle est quand même compromise. Moi, j'ai trouvé que c'était un film absolument délicat et qui dialogue très bien justement avec le film d'Agnès Jaoui.
1: Deux femmes réalisatrices ont eu vos faveurs cette semaine, Thierry. Marie-Elsa Sgaldo pour ce film suisse qui s'intitule « À bras le corps » et Agnès Jaoui pour « L'objet du délit ». Les deux films sont en salle cette semaine, à retrouver également dans le magazine Première et sur première.fr.
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0: pour Calvin Harris et Rihanna en duo à 15h46, l'heure d'un nouveau point trafic complet.
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0: Quelques petites difficultés à vous signaler, rien de méchant, c'est la bonne nouvelle, ça circule bien partout où vous vous trouvez. Méfiance simplement si vous empruntez l'autoroute A10 dans la sortie 30 Poitiers Sud. Attention si vous l'empruntez dans la bretelle de sortie, un camping-car est à l'arrêt, donc merci de ralentir un peu plus que d'habitude si vous prenez cette sortie Poitiers Sud sur l'A10. L'A83 maintenant, vous roulez vers Niort et l'autoroute A10, eh bien suite à un accident qui est sur le point de se terminer, la voie de droite reste neutralisée. Il y a du nettoyage, des réparations à faire, le camion impliqué a lui été évacué. Vous n'avez qu'une voie, celle de gauche, pour passer sur l'A83 après Niort-Ouest, la sortie numéro 9. On est précisément au kilomètre 122. Et puis l'A81, depuis la Bretagne, vous roulez vers le Mans. Méfiance si vous faites la pause sur l'aire de repos de la Chevalerie. Un véhicule est à l'arrêt dans la bretelle de sortie. L'hommage de Manu Chao à Bob Marley, Mr. Bobby, tout de suite, Francis Cabrel et le Bronski Beat de Jimmy Somerville à suivre. On se retrouve à 16h pour l'actu, la météo et le trafic.

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1: Bonjour à tous, à la une, l'épisode de forte chaleur continue avec des températures qui pourraient atteindre les 39 degrés à l'ombre par endroit. Une douzaine de départements est toujours concernée à l'ouest, 13 exactement, depuis la Bretagne et la Manche jusqu'à la Gironde, en passant par la Loire-Atlantique. Tous ces départements en vigilance orange canicule. Dans ce contexte, Santé publique France appelle à la vigilance concernant les nourrissons composés à 80% d'eau, mais aussi les personnes âgées. L'actualité de ce mercredi 27 mai, c'est aussi l'affaire du petit Grégory, près de 42 ans après son meurtre. Les juges étudient aujourd'hui une possible annulation de la mise en examen de sa grande-tante Jacqueline. Jacob.

0: requises en première instance. Dans le reste de l'actu, la guerre au Moyen-Orient, Donald Trump réunit aujourd'hui les membres de son gouvernement, notamment pour évoquer l'avancement des discussions avec l'Iran, qui ne semble pas produire les effets escomptés. Sur l'autre front, alors que Tsahal continue de frapper le sud de Liban et d'ordonner des évacuations, le ministre de la Défense israélien a annoncé dans la matinée la mort du nouveau chef de la branche armée du Hamas dans une frappe à Gaza. Il venait d'être nommé il y a à peine une semaine. Conséquence de la guerre, les prix des carburants sont toujours au plus haut. Total Énergie annonce prolonger en juin le plafonnement des prix des carburants dans ses 3300 stations françaises. Le niveau des plafonnements en vigueur reste d'1,99€ le litre pour l'essence et de 2,25€ le litre pour le diesel. On termine par du tennis, suite du deuxième tour de Roland-Garros avec trois Français sur la terre battue parisienne cet après-midi. Duel 100% tricolore à suivre entre Hugo Humbert et Quentin Alice, avec la certitude du coup d'avoir un Français au troisième tour. Valentin Royer de son côté aura fort à faire. Il vient de débuter son match face au numéro 3 mondial Novak Djokovic. 16h02, fin de ce flash. Restez branchés pour l'infotrafic. Ça sera juste après la météo. La météo, toujours marquée par cette canicule. 13 départements en vigilance orange depuis la Manche et la Bretagne jusqu'à la Gironde, en passant par les Deux-Charentes, la Vendée, la Loire-Atlantique. Bref, la chaleur va continuer tout au long des heures qui viennent et pensez bien à vous hydrater. La nuit qui vient, eh bien, on restera au-dessus des 20 degrés sur tout le littoral atlantique. Conséquence, demain, eh bien, toujours cette chaleur bien présente sur tout le pays, toujours accompagné de soleil. Et dans les heures qui viennent, on surveillera quand même quelques risques d'orage. Avec la chaleur, ça risque de craquer par endroits et ça pourrait être le cas d'après Météo France entre la Manche et le Massif central d'ici ce soir.
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0: 16h03, d'excellentes nouvelles, ça roule bien partout où vous vous trouvez cet après-midi. Pas de bouchons globalement, pas d'accident. Je dis globalement parce qu'on a eu un accident ce matin. Restent les conséquences de cet accident si vous empruntez l'A83 en direction de l'autoroute A10. Toujours une voie, celle de gauche, pour passer au kilomètre 122. C'est là que s'est produit l'accident. Le camion a été évacué, mais reste du nettoyage et des réparations à faire. Voilà pourquoi ça passe sur une voie, celle de gauche, au kilomètre 122 de la 83. C'est 9 km après Nord-Ouest, la sortie 9. Autre info, autre autoroute, on part sur l'autoroute A10. Vous roulez vers le nord en remontée vers Orléans et la région parisienne. Eh bien, sachez que des débris pourraient gêner les voies, des morceaux de pneus signalés sur la chaussée. Kilomètre 120 de l'autoroute A10, c'est 12 km après Merchambord, la sortie numéro 16. Et puis on termine par un véhicule en cours d'évacuation sur l'A81. Depuis la Bretagne, vous roulez vers Le Mans et Paris. Eh bien, sachez que si vous faites la pause sur l'aire de repos de la Chevalerie, pas de problème pour vous arrêter. Mais au moment de repartir, il faudra vous méfier. Une voiture est en train d'être dépannée dans la bretelle de sortie.
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0: Christophe Maé, Maëva et Rosala pour la suite en musique. On se retrouve à 16h15 pour le retour de vos conditions de circulation.

Retour de la l'infotrafic sur la 19. Vous roulez vers Sens et l'A6 vers l'Est. Des débris gêneraient les voies. Kilomètre 115 de la 19. Un patrouilleur intervient. C'est au début de l'axe pour vous qui êtes en provenance de l'autoroute A10.

0: Everybody's Free de Rosala, 16h13, avant de passer à l'infotrafic, avant de poursuivre en musique, j'en profite pour vous rappeler que cette semaine, Radio Vinci Autoroute et Omer vous proposent de 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
0: 16h tout pile, 14 minutes, nouveau point trafic, pas d'accident, pas de bouchon à vous signaler, simplement quelques interventions de patrouilleurs en cours, notamment si vous êtes sur l'A83 en provenance de Nantes, vous roulez vers Niort, eh bien sachez qu'il y aurait tout d'abord des débris. Au kilomètre 8, on nous parle de morceaux de pneus sur la voie de droite, 6 km après le péage du Bignon. Donc vous serrez à gauche et vous ralentissez bien. C'est juste avant la sortie 3, Aigrefeuille. Plus loin, vous êtes toujours sur la 83 en direction de Niort et de l'autoroute A10. Eh bien sachez qu'après la sortie 9, Niort-Ouest, 9 km plus loin, la voie de droite est toujours neutralisée. Ça fait suite à un accident qui s'est produit tôt ce matin. Et puis un peu plus loin encore, si vous prenez la sortie 11 de la 83, à la sortie Niort-Est, méfiance dans la bretelle de sortie, une voiture est en panne. En vogue, Bob Marley et M. Pokora, voilà le programme musical des 10 prochaines minutes après Usher. Retour du trafic à 16h30.

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0: En Vogue pour vous accompagner sur la route à 16h31. Restez bien branchés sur le 107.7. L'info trafic, c'est dans 30 secondes.
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0: 16h31, pas d'accident, pas de bouchon à vous signaler. Simplement, quelques difficultés sont en cours et on va partir tout d'abord sur l'autoroute A11. Vous roulez vers l'ouest, direction Nantes, direction l'Atlantique. Deux infos, coup sur coup, des morceaux de pneus repérés sur la voie de gauche au kilomètre 234, c'est-à-dire 6 km après la sortie 11 d'Urtal, et puis à 20 km de là, vous aurez dépassé la sortie 13 Péloy-et-Lévin de 5 km, et bien au kilomètre 257 de la 11, de nouveau des morceaux de pneus signalés sur les voies. À chaque fois, vous restez vigilant. Obstacle également aperçu sur les voies de l'autoroute A10, ça se passe en remontée vers le nord, vous roulez vers Orléans et la région parisienne, c'est au kilomètre 134 de l'autoroute A10 qu'on nous signale des débris. Vous redoublez de prudence puisqu'il y a des travaux dans ce secteur après une quinzaine de kilomètres après Blois, la sortie 17 de l'autoroute A10. Dernière info, la 83 depuis Nantes, direction Niort. Vous vous méfiez 6 km après le péage du Bignon. On nous a signalé des morceaux de pneus sur la voie de droite. Kilomètre 8, c'est à l'approche de la sortie 3 Aigrefeuille.
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0: Votre rendez-vous conso arrive dans un instant avec un zoom aujourd'hui sur le contenu de nos assiettes. Une question, les jambons sans nitrite sont-ils meilleurs pour la santé? Notre partenaire, l'association Que Choisir Ensemble, a testé 24 références de jambon blanc. Vous saurez tout après Calogero.

0: C'est dit, c'était Calogero, 16h36, la suite en musique avec Alec Benjamin et Benabar. Ce sera avant le retour de l'infotrafic et juste après notre rendez-vous consommation. C'est le moment de parler conso sur le 107.7 et c'est donc l'heure de retrouver Charles Dodon en compagnie d'une journaliste du magazine Que Choisir.
1: Bonjour Elsa Abdoun.
2: Bonjour.
1: Je ne sais plus si je dois encore proposer du jambon blanc à ma fille et je pense ne pas être le seul à m'interroger.
2: Oui, vous faites bien de vous interroger. La charcuterie globalement et le jambon blanc en fait partie. C'est fortement à limiter, 150 grammes maximum par semaine pour les adultes, encore moins évidemment pour les enfants. C'est salé, c'est gras, c'est de la viande rouge. Et puis ensuite, la charcuterie spécifiquement, elle est reconnue cancérigène. Et un des suspects désignés prioritairement, ce sont les nitrites. En 2022, l'ANSES, l'Agence sanitaire française, a dit qu'il fallait réduire l'exposition des Français aux nitrites.
1: Et c'est particulièrement visible dans les rayons, Elsa. On retrouve de plus en plus de jambon sans nitrites, c'est bien, non ?
2: Alors, ça dépend. Il y a d'abord des sans nitrites où les fabricants vont simplement remplacer ces conservateurs par des bouillons de légumes riches en nitrates qu'ils vont associer à des bactéries qui vont transformer ces nitrates en nitrites. Donc au final, on a exactement les mêmes effets sur la santé. Ensuite, il y a de plus en plus de nouvelles alternatives qui sont très facilement repérable dans les rayons. Il y a écrit en gros sur l'emballage « Conservation sans nitrite grâce aux extraits végétaux et antioxydants ». Ça, c'est une solution dont on ne sait pas grand-chose, qui n'a pas été encore évaluée par l'Autorité européenne de sécurité des aliments. La vraie alternative actuelle, ce sont les jambons gris. Ceux-là, ils ne contiennent aucun conservateur. Ils se conservent moins longtemps, mais ils n'ont vraiment ni nitrite, ni cette espèce d'alternative dont on ne sait pas grand-chose et sur laquelle on a des doutes. Eux, c'est sans conservateur. A priori, c'est un peu meilleur pour la santé.
1: Et vous avez testé une vingtaine de jambons et c'est justement un gris, si j'ose dire, qui arrive en tête.
2: Oui, ce sont même plusieurs gris. Ils sont pas complètement gris, hein, mais on les repère en rayon parce qu'ils sont quand même un peu moins roses. Ils sont identifiés avec des noms comme zéro nitrite. Ensuite, il faut dire aussi que parmi les jambons roses, il y en a des plus ou moins mauvais, on va dire. Parce qu'évidemment, on a regardé cette question des nitrites, mais on regarde aussi le goût avec un panel de dégustants qui testent à l'aveugle. On regarde aussi les apparences sel, on regarde la qualité de la viande avec l'injection de plus ou moins de saumure. Il y en a beaucoup dans les jambons les moins chers. Donc effectivement, le jambon blanc, ce n'est pas un produit recommandé, mais on peut quand même en choisir des meilleurs que d'autres.
1: Et on retrouve dans le détail ce test de 24 jambons dans le magazine Que Choisir de juin, déjà dans les kiosques. Merci Elsa Abdoun.
2: Merci à vous.
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0: Let me down slowly avec Benjamin à 16h45, l'heure d'un nouveau point trafic complet sur le 107.7.
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0: 16h46, pas grand chose à vous signaler, c'est tant mieux, j'ai quand même quelques petites infos à vous communiquer, notamment si vous prenez la 10. En remontée vers le nord, vous roulez vers Orléans, l'Île-de-France et le nord du pays, kilomètre 134 de la 10, dans une zone de travaux, on nous signale des débris sur la chaussée, vous redoublez d'attention, kilomètre 134 de la 10, 15 km après Blois, la sortie 17. On part maintenant sur la 11 à Angers. Méfiance dans la bretelle entre la 11 et la 87. Un véhicule est à l'arrêt, ça peut vous gêner. Et cette bretelle entre la 11 et la 87 pourrait être momentanément fermée à la circulation. Le temps d'évacuer ce véhicule. Et puis dernière info, vous êtes sur la 83 en provenance de Nantes, direction Niort. Eh bien, sachez que des morceaux de pneus ont été signalés sur la voie de gauche juste avant la sortie 3 Aigrefeuille, kilomètre 8 de la 83. Vous restez à droite et vous ralentissez. Allez, place à la musique. Au menu du prochain quart d'heure, Chaos et Air Johnny également au menu des prochains kilomètres après Jungle. On se retrouve à 17h tout pile pour l'actu, la météo et le retour de l'infotrafic.

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1: Bonjour à tous. À la une, l'épisode de forte chaleur se poursuit avec 13 départements toujours concernés par la canicule à l'ouest, depuis la Bretagne et la Manche jusqu'à la Gironde, en passant par la Loire-Atlantique. Et ce n'est pas fini. La vigilance orange sera étendue dès demain à Paris et à la Petite Couronne. Dans ce contexte, Santé publique France appelle à la vigilance concernant les jeunes enfants et les personnes âgées. L'actualité de ce mercredi 27 mai, c'est aussi l'affaire du petit Grégory. Près de 42 ans après son meurtre, les juges étudient aujourd'hui une possible annulation de la mise en examen de sa grande-tante, Jacqueline Jacob, soupçonnée d'être l'un des corbeaux qui ont harcelé la famille Villemain. Ce serait la cinquième invalidation de poursuite dans ce dossier chaotique. Justice toujours avec la fin du procès en appel de Nicolas Sarkozy dans l'affaire des soupçons de financement libyen de sa campagne présidentielle en 2007. Son avocat a demandé la relaxe. Le parquet général a de son côté requis, comme en première instance, une peine de 7 ans de prison contre l'ancien chef de l'État. Dans le reste de l'actu, la guerre au Moyen-Orient, Donald Trump réunit cet après-midi les membres de son gouvernement, notamment pour évoquer l'avancement des discussions avec l'Iran sur l'autre front. Alors que Tsahal continue de frapper

0: 300 stations. Le niveau des plafonnements en vigueur reste d'1,99€ le litre pour l'essence et de 2,25€ pour le diesel. On termine par du tennis. La suite du deuxième tour à Roland-Garros. Trois Français sur la terre battue parisienne cet après-midi. Duel 100% tricolore en cours entre Hugo Humbert et Quentin Alice avec la certitude au moins d'avoir un Français au troisième tour. Valentin Royer vient de son côté de perdre le premier set face au numéro 3 mondial Novak Djokovic. Il est 17h02. Fin de ce flash d'actualité. Restez avec nous pour l'infotrafic. Ce sera juste après la météo. Demain midi, 17 départements seront en vigilance orange canicule puisqu'aux 13 départements de l'Ouest en alerte en ce moment viendront s'ajouter les départements de Paris et de la Petite Couronne. Donc l'épisode de chaleur de canicule va continuer avec près de 39 degrés à l'ombre par endroit. L'Ouest sous le dôme de chaleur. N'oubliez pas de vous hydrater. Pensez aux enfants, pensez aux personnes âgées. N'oubliez pas les animaux de compagnie également. C'est toujours bon de le rappeler. Des risques d'orage dans les heures qui viennent avec cette canicule. Ça pourrait craquer d'ici ce soir entre la Manche et le Massif central. On surveille à cela. Demain, du soleil du matin jusqu'au soir. Et notez que cette nuit, c'est là qu'on voit la canicule. Et bien sûr, toute la façade atlantique tout au long de la nuit, on ne passera pas sous les 20 degrés.
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0: Votre rendez-vous de fin de journée sur le 107.7, 17h03. Vous sortez du travail et c'est le moment de voir comment ça roule.
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0: À 17h03, globalement, ça roule bien. Je dis globalement parce qu'une bretelle est quand même fermée à la circulation en ce moment et ça va forcément compliquer un petit peu votre trajet. Si vous comptiez l'emprunter, c'est à Angers. Vous êtes sur la 11, vous roulez vers l'ouest et à Angers, vous souhaitez depuis la 11 bifurquer sur la 87. Eh bien, sachez que c'est cette bretelle en direction de Nantes qui est fermée à la circulation de manière momentanée. Le temps d'évacuer un camion victime d'une crevaison. Il gêne la seule voie de circulation. C'était beaucoup trop dangereux de vous faire passer dans cette bretelle. Donc, pour le moment, sur la 11 vers Nantes, vous ne pouvez pas prendre la bretelle habituelle qui vous permet de rejoindre la 87. C'est la principale info du moment. J'ai d'autres petites difficultés à vous signaler, notamment un obstacle aperçu sur la voie de gauche de la 85. Vous roulez depuis Angers vers Tours et Vierzon. C'est au kilomètre 30 dans une zone de travaux qu'un cône serait renversé sur les voies. Vous vous méfiez. Et puis, obstacle à signaler également dans une zone de travaux sur l'A10 en remontée vers Orléans et Paris, kilomètre 134. Vous vous méfiez au moment de traverser cette zone de chantier. 15 kilomètres après Blois, c'est la sortie 17 de l'A10.
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0: Allez, place à la musique. Vianney, Maureen et Joyce Jonathan. Quart d'heure musical 100% français.

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Priorité au trafic, vous roulez sur la 10 en provenance de l'Île-de-France, direction Orléans et Bordeaux. Méfiance, des débris gêneraient la voie de droite. On nous parle de morceaux de pneus au kilomètre 64 de l'autoroute A10. Vous privilégiez les deux voies les plus à gauche, juste avant la sortie 12, Jeanville-Allène.

0: Dab, nous sommes là pour vous accompagner comme à chaque fois que vous vous branchez sur le 107.7. On se relaie 24 heures sur 24, 365 jours par an pour vous informer. 17h16, place à un nouveau point trafic.
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0: 17h16, ça roule bien, sauf à Angers. Si vous êtes sur l'autoroute A11 en direction de l'ouest, sachez qu'à Angers, vous ne pouvez pas prendre la bretelle habituelle qui vous permet, depuis l'A11 direction Nantes, de rejoindre la 87 et la rocade est d'Angers. Cette bretelle est momentanément fermée. Le temps d'intervenir auprès d'un camion arrêté, victime d'une crevaison et qui gêne la seule voie de circulation. Donc si vous comptiez emprunter cette bretelle qui permet de rejoindre la 87 depuis l'autoroute A11, eh bien sachez que d'autres bretelles sont à votre disposition, non loin de là, notamment la sortie 15 Angers Centre qui vous permet de rejoindre les voies des berges d'Angers et d'accéder via le réseau secondaire à la 87 pour poursuivre vers Cholet, La Roche-sur-Yon et pourquoi pas les Sables-d'Olonne. Voilà pour cette principale info. J'ajoute, tiens, une petite difficulté sur l'autoroute A11 au sortir de l'Île-de-France, 4 km après la sortie 1 à Blis. Il y aurait un cône de signalisation renversé dans une zone de chantier. Et puis si vous êtes sur l'autoroute A81 depuis la Bretagne vers Le Mans et Paris, sachez qu'un véhicule vient d'être évacué dans la bretelle de sortie de l'aire de repos de la Chevalerie. Nous allons parler d'une mésaventure dans un instant que nous espérons tous éviter, la panne sur l'autoroute. Peut-on refuser l'intervention d'un dépanneur agréé? Nous poserons la question à notre consultant juridique Maître Éric de Caumont dans l'Automobile et la Loi après le duo Zaoui-Stéphane.

0: C'est nouveau et déjà sur le 107.7 Love Noir, Zaoui et Stéphane en duo. On s'écoutera Katy Perry et Madonna dans un instant. Ce sera juste avant le retour du trafic de 17h30 et juste après notre rendez-vous juridique. Allez, c'est l'heure de l'automobile et la loi sur le 107.7. C'est donc le moment de retrouver Francine Thomas avec notre consultant.
1: Bonjour Maître de Comment.
2: Bonjour à toutes et à tous.
1: C'est une galère qu'on espère tous éviter, la panne sur autoroute.
2: Oui.
1: Est-ce qu'on a le droit de refuser le dépannage de son véhicule?
2: Alors, la panne sur autoroute, qu'est-ce qu'on fait?
1: Si on a envie de dire non, mais moi j'ai mon cousin qui habite à côté, il va venir avec sa petite camionnette me tracter.
2: Tracter, c'est formellement interdit sur autoroute,
1: d'accord,
2: de tracter quelqu'un. Et même si c'est un très bon mécano et qu'il a un garage et un camion, il n'a pas le droit.
1: D'accord.
2: Il y a un monopole qui est concédé sur des autoroutes qui sont elles-mêmes concédées par l'État à des sociétés
1: privées. Ceci étant par mesure de sécurité, puisque ces dépanneurs savent comment agir en toute sécurité sur
2: le bord
1: des voies.
2: Parce qu'ils sont formés, parce qu'ils ont des obligations vis-à-vis des sociétés des autoroutes de respecter des délais de dépannage. C'est un partenariat qui est fait au bénéfice des automobilistes.
1: Pour la sécurité de tout le monde.
2: La sécurité soit assurée et que l'immobilisation dure le moins longtemps possible. Il doit intervenir sous une demi-heure.
1: Oui.
2: C'est dans le cahier des charges. Donc
1: on ne peut pas refuser.
2: On ne peut pas dire, écoutez, foutez-moi la paix, je vais me débrouiller. On peut éventuellement se dire, bon, je ne vais pas aller à la borne, je vais appeler Maurice.
1: Oui.
2: Et c'est là qu'on se rend compte de quelque chose qui est assez amusant, c'est qu'on sait qu'on n'a pas le droit de faire ça par nous-mêmes, mais ce qu'on ne sait pas, c'est qu'a priori, la sanction, c'est Maurice qui la risque.
1: Ah bon ?
2: C'est pas vous.
1: Oh.
2: Eh ben oui, parce que ce sont les professionnels qui font une sorte d'épanage pirate, qui se trouvent sanctionnés d'une amende de quatrième classe, c'est-à-dire jusqu'à 750 €, en général c'est une amende forfaitaire de 90 €, parce qu'ils ont empiété sur cette organisation des secours en venant jouer les dépanneurs pirates.
1: Mais si c'est pas un dépanneur pirate, si c'est encore une fois quelqu'un qui vient avec son petit camion et qui nous tracte, là c'est celui qui tracte qui va aussi
2: être...
1: D'accord.
2: Celui
1: Donc
2: qui
1: quoi
2: tracte.
1: Qu'il arrive,
2: voilà.
1: C'est celui qui vient aider,
2: que
1: qui
2: vous
1: se
2: ayez
1: fait...
2: sollicité
1: d'accord.
2: Ou que il est bon cœur, il arrive et il dit écoutez, j'ai un plateau là, je m'ennuie. De toute façon, la personne qui va vous dépanner, elle va effectivement être sanctionnée, et je dirais à plus forte raison si le dépannage c'est pas en montant sur un plateau mais en vous tirant avec une barre de remorque, puis pourquoi pas aussi avec des câbles souples, des sangles souples, On est sur une autoroute, on a des véhicules qui roulent à 130 km/h. C'est insensé de faire des choses pareilles et de faire du bricolage.
1: Merci beaucoup, Maître de Comment. Et pour retrouver sans cesse de nouvelles informations sur nos droits d'automobiliste, il y a votre site internet et l'adresse c'est maître-de-comment.fr. À bientôt, Maître.
2: À très bientôt.
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5: Hé, maman, regarde ça.
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0: Madonna Like a Virgin à 17h30. Restez branchés pour l'infotrafic. C'est dans 30 secondes.
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0: À 17h31, ça se passe bien, ça circule bien partout où vous êtes actuellement. Une exception, vous êtes sur la 11 à Angers. Eh bien, sachez qu'en direction de l'ouest, si vous roulez vers Nantes, à Angers, de manière momentanée, vous ne pouvez pas emprunter la bretelle qui vous permet habituellement de rejoindre la 87 direction Cholet et La Roche-sur-Yon. Bretelle momentanément fermée, le temps d'évacuer un camion arrêté à la suite d'une crevaison. Sachez que cette bretelle est momentanément fermée dans ce sens de circulation uniquement. Donc si vous roulez vers Nantes, il faudra aller un petit peu plus loin et faire demi-tour dans la sortie numéro 15. Angers-Centre, c'est la principale difficulté du moment. D'ailleurs, il y a un petit peu plus de monde qu'habituellement à l'approche de cette sortie numéro 15 de l'autoroute A11. Un peu plus de monde et même un petit peu d'attente.
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0: 17-20 qui se poursuit en musique. On s'écoutera le duo Angèle et Justice dans quelques minutes. Ce sera après Pink Floyd et Olivia Ruiz.

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0: Angèle et le groupe Justice, What You Want, à 17h, presque 44 minutes. Restez à l'écoute, la suite en musique, ce sera juste après notre nouveau point trafic complet.
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0: 17h44, deux infos avant d'aller à Angers. Vous êtes sur l'A10, direction le nord. Sachez que des débris pourraient gêner la voie la plus à droite. Au kilomètre 436 de l'autoroute A10, vous serrez à gauche et vous anticipez bien. C'est 4 km après Sainte, la sortie 35. On quitte l'A10, on part à Angers sur l'A11. Pour vous qui roulez en ce moment en direction de l'ouest, sachez qu'un camion est tombé en panne il y a quelques minutes dans la bretelle qui permet habituellement de rejoindre l'A87 depuis l'autoroute A11 en direction de Nantes. Dans ce sens de circulation, la bretelle est momentanément fermée. Par conséquent, il faut aller un peu plus loin pour prendre la sortie 15 Angers-Centre et y faire demi-tour, parce que dans l'autre sens, sur la 11, la bretelle est accessible pour rejoindre la 87. Et la bonne nouvelle me parvient à l'instant, le véhicule camion arrêté dans cette bretelle vient d'être évacué. Donc il n'y en a plus pour longtemps avant que cette bretelle puisse être rendue à la circulation. En attendant, un petit coup de frein est à prévoir aux abords de la sortie 15 de l'autoroute A11. Partout ailleurs, aucune autre difficulté à vous signaler. On montera le son dans un instant et on vous ramènera 30 ans en arrière avec ERA, ce collectif qui mêle musique du monde, chant grégorien, électro et pop. ERA est de retour avec un nouvel album que nous présentera son leader Eric Lévy, juste après Mentissa.

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1: Après Mentissa, on s'écoutera Shakira et Jason Derulo dans un instant. Mais avant cela, on monte le son.
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1: Avec un retour dans les années 90, grâce à Christelle Mollon.
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0: Et derrière ces 15 millions d'albums vendus à travers le monde, il y a Eric Lévy. Bonjour.
1: Bonjour.
0: On se souvient tous de cette chanson, hein, Méno, dont on a écouté un extrait. 30 ans plus tard, vous revenez avec un nouvel album, Era 8. Tout le monde connaît Era, mais vous êtes quasiment inconnu du grand public. Et pourtant, la musique, c'est votre vie depuis toujours. Donc, vous n'avez jamais arrêté, hein, puisque vous étiez encore en deuxième position des artistes français les plus exportés dans le monde en 2024, avec plus de 2,2 milliards de streams. Et elle vous vient d'où, justement, votre inspiration ?
1: Tout ce que je sais, c'est qu'elle ne me vient pas de la vie de tous les jours. Et j'écris pas des chansons en basant sur des histoires personnelles. C'est vraiment une inspiration qui vient peut-être littérature, de tout ce qui était médiéval, heroic fantasy, la musique classique aussi. Parce que la musique classique, c'est très dramatique. Mais c'est vrai qu'à l'époque, quand Era a sorti, tout ce qui était médiéval, heroic fantasy, c'était totalement hors du paysage. Il n'y avait pas de série télé, pas de film, pas de littérature. Donc ça donnait ce côté un peu ovni au projet, justement.
0: Donc dans ce 8e album studio, Era 8, il y a cette reprise de Sweetbox qu'on va écouter à la fin de cette interview. Oui. Pourquoi vous avez eu envie de retravailler sur cette chanson ?
1: Parce que j'avais fait, il y a quelques années, un album qui s'appelait Era Classique, qui était basé sur des œuvres classiques plutôt connues. Et j'avais toujours cette œuvre de Bach et donc la suite numéro 3. Ça m'avait toujours inspiré, mais c'est vrai que Sweetbox avait fait un très très joli travail. Je fais pas de cover, c'est très rare. Sur 8 albums, j'ai dû en faire une, ça sera la deuxième. Il y a un esprit un peu différent de la version originale, mais je suis très fier de cette version. Il y a beaucoup de force dans cet album, on retourne un peu à l'ADN du premier album. J'ai toujours les voix au départ. Quand j'entends la musique, j'ai aussi les voix qui viennent avec, donc j'espère qu'elle plaira au public comme ça a plu la première fois.
0: C'est quoi un show d'Era ?
1: C'est comme un opéra en fait, mais plutôt opéra hard rock, je dirais, avec 25 personnes sur scène, beaucoup de lumière, deux chanteurs qui viennent du heavy metal, deux chanteurs qui viennent du classique. C'est vraiment à l'image du projet, un mélange de plein de choses. Et là, en 2028, on part sur un nouveau spectacle. On va faire l'Accor Arena à Paris. C'est la première fois qu'on va faire une aussi grande salle à Paris. Donc on a hâte.
0: Merci beaucoup Eric Lévy.
1: Merci à vous.
0: Et on écoute tout de suite cette reprise justement de Sweetbox que je vous laisse pour

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1: Bonsoir à tous. À la une, l'épisode de forte chaleur se poursuit avec 13 départements toujours concernés par la canicule à l'ouest depuis la Bretagne et la Manche jusqu'à la Gironde en passant par la Loire-Atlantique. Et ce n'est pas fini. La vigilance orange sera étendue dès demain à Paris et à la Petite Couronne. Dans ce contexte, Santé publique France appelle à la plus grande vigilance concernant les jeunes enfants et les personnes âgées. L'actualité de ce mercredi 27 mai, c'est aussi la fin du procès en appel de Nicolas Sarkozy dans l'affaire des soupçons de financement libyen de sa campagne présidentielle de 2007. L'ex-chef de l'État a de nouveau clamé son innocence. Son avocat a demandé la relaxe. De son côté, le parquet a requis, comme en première instance, une peine de 7 ans de prison à son encontre. La décision sera rendue le 30 novembre prochain. Justice toujours avec l'affaire du petit Grégory. Près de 42 ans après son meurtre, les juges étudient une possible annulation de la mise en examen de sa grande-tante, Jacqueline Jacob, soupçonné d'être l'un des corbeaux qui ont harcelé la famille Villemain. Ce serait la 5e invalidation de poursuite dans ce dossier chaotique. Dans le reste de l'actu, la guerre au Moyen-Orient, Donald Trump réunit les membres de son gouvernement, notamment pour évoquer l'avancement difficile des discussions avec l'Iran sur l'autre front, alors que Tsahal continue de frapper le sud du Liban et d'ordonner des évacuations. Le ministre de la Défense israélien a annoncé dans la matinée la mort du nouveau chef de la branche armée du Hamas dans une frappe à Gaza. Conséquence de la guerre, les prix des carburants sont toujours au plus haut, mais une bonne nouvelle, Total Energy annonce prolonger pour au moins un mois le plafonnement des prix des carburants dans ses 3300 stations à 1,99€ le litre d'essence. Pour au moins un mois, le plafonnement des prix des carburants dans ses 3300 stations à 1,99€ le litre d'essence et 2,99€

0: 13 départements de l'Ouest en vigilance orange canicule. Il y en aura 17 dès demain avec l'ajout par Météo France de Paris et de la Petite Couronne. Donc toujours cet épisode de chaleur sur tout le pays. Illustration dans les prochaines heures, la nuit qui vient. Eh bien, les températures resteront au-dessus des 20 degrés sur toute la façade atlantique. On surveillera également les risques d'orages qui pourraient éclater dans les heures qui viennent entre la Manche et le Massif central en raison de ces températures caniculaires. Et puis demain, toujours ce soleil installé partout en France avec ces températures supérieures à 30 degrés un peu partout. On continuera d'enregistrer des 39 degrés à l'ombre demain après-midi.
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0: Votre rendez-vous de fin de journée sur le 107.7, 18h03. Vous sortez du travail, vous prenez la route pour rentrer à la maison. Ça tombe bien, c'est le moment pour nous de voir comment ça circule.
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0: Le soleil toujours présent, pas de difficultés en ce qui concerne la météo. N'oubliez pas simplement de vous hydrater régulièrement, de faire la pause. La bonne nouvelle, si vous êtes sur la route du retour à la maison, c'est qu'on n'a pas de bouchons, pas de difficultés ou d'accidents à vous signaler en ce moment. Ça roule bien partout où vous vous trouvez. Tout est rentré dans l'ordre à Angers, où on a eu tout à l'heure un véhicule en panne et un petit ralentissement. C'est terminé, ça se passe bien à Nantes, à Bordeaux et même en Île-de-France. Globalement, bonne nouvelle si vous souhaitez rejoindre la capitale globalement. Ça se passe bien, même au-delà du réseau Vinci Autoroute.
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0: Je reviens vers vous à la moindre nouvelle difficulté susceptible de gêner votre trajet. En attendant, place à la musique. On s'écoutera Mon Paradis d'Ebony dans un instant après Célassiou et Amanda Bourneuf.

0: Mon paradis, nouveauté signée Ebony à 18h14. Restez à l'écoute, la suite en musique, ce sera après notre point trafic.
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0: Pas la moindre difficulté à l'horizon, c'est la bonne nouvelle. À pratiquement 18h15, ça roule bien partout où vous vous trouvez. On a simplement quelques coups de frein en Ile-de-France, au-delà du réseau Vinci Autoroute. Un peu d'attente pour rejoindre les portes sud et ouest de la capitale. Mais globalement, à part ça, tout se passe très très bien, quel que soit le secteur où vous m'écoutez. D'ailleurs, je pense au secteur où la circulation est régulièrement ralentie en fin de journée. Aucun problème pour l'instant à Nantes, à Bordeaux ou encore à Angers. Dans un instant, une idée de sortie en famille à vous proposer à Puy-Laurent dans le Tarn. Nous partirons à la découverte d'un musée unique en France consacré à Marianne, symbole de la République. Ce sera juste après Line.

0: 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Nouveauté signée Lin, L-I-N-H, à 18h17. La suite en musique, Noah, U2 et Amy McDonald au menu des prochains kilomètres. Ce sera juste après notre rendez-vous Sortir en famille. Comme promis, nous vous emmenons dans le Tarn à Puy-Laurent. Hélène Daly nous fait découvrir un musée unique en France consacré à la naissance de Marianne.
1: En 1792, la République est proclamée en France et remplace la monarchie. On dit que Marianne est née à Puy-Laurent grâce à une chanson en occitan de Guillaume Lavabre, un poète troubadour qui vivait dans ce village. Une chanson que l'on peut écouter d'ailleurs en fond sonore. Un petit peu d'histoire avec Marthe Boyer de l'association La Marianne de Puy-Laurent.
2: Le roi était le symbole de la France. Donc le roi est arrêté le 10 août, il est emprisonné. Donc des députés décident de choisir une femme vêtue à l'antique, debout, la pique à la main, avec le bonnet phrygien et puis tout plein d'autres choses. Elle n'a pas de nom. Quelques temps après, eh ben, on ne sait pas pourquoi, Guillaume appelle la nation Marianne.
1: Et on entre donc dans le musée Marianne que nous présente Catherine Camus, présidente de l'association.
3: Ce qu'on a voulu mettre en évidence, c'est bien sûr qu'elle est notre symbole. Elle représente la France et les valeurs de la République. C'est quand même une présentation de Marianne dans toutes ses formes, puisqu'elle est dans notre société tous les jours, dans les moments de joie, dans les moments de peine, sur les sujets publicitaires, sur nos pièces de monnaie, sur les timbres, sur des affiches. Voilà.
1: Ce musée est ludique et notamment pour les enfants qui aiment partager ce qu'ils ont appris.
4: Moi, j'ai appris que Marianne, elle a été inventée comme un symbole.
5: Et elle a le bras levé pour se battre pour la liberté.
1: On peut aussi découvrir une collection de bustes de Marianne qui montre la diversité des représentations au fil du temps. Catherine Camus.
3: Comme celui du bicentenaire de la Révolution. Et puis après, il y a cette pièce unique aussi, Marianne au sabot, pour montrer que Marianne était dans le milieu rural.
1: Et face à cette galerie, les visiteurs réagissent.
6: C'est important qu'il y ait des personnes qui la représentent au fur et à mesure des époques, des sculpteurs, des dessinateurs, des humoristes, des caricaturistes. Je me souvenais d'Adjani, Bardot, Deneuve. Ouais, je me rappelais pas Mireille Mathieu par exemple.
1: Il y a aussi un espace participatif où chacun peut écrire sa propre définition de la liberté, de l'égalité et de la fraternité.
7: La liberté, c'est d'être dans un coin tranquille.
8: Pour moi, l'égalité, c'est que tout le monde ait les mêmes droits et qu'on ait le droit de s'exprimer comme on veut.
1: Le musée Marianne à Puy-Laurent entre Toulouse et Castres est accessible par l'autoroute A68.
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0: C'est la vie. This is the life. Amy McDonald pour vous accompagner sur la route. Il est 18h30, l'heure d'un nouveau point trafic.
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0: 18h31, ça circule bien, pas de bouchons, pas d'accidents à vous signaler, ça roule bien partout où vous vous trouvez. J'ai simplement deux petites infos à vous communiquer, ça concerne à chaque fois l'autoroute A10, direction le sud. Première info, après Blois, la sortie 17, il y a une aire de repos, l'aire de Châtière. Eh bien sachez que dans la bretelle d'accès, un fourgon est à l'arrêt et pourrait vous gêner. Et puis l'A10 toujours vers Bordeaux et le sud-ouest, vous vous méfiez. Au kilomètre 440, il y aurait un cône de signalisation renversé sur la chaussée, un kilomètre après la sortie Sainte, sortie 35 de l'autoroute A10.
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0: Allez, un petit quart d'heure en musique avant de reparler de vos conditions de circulation à 18h45 avec, je l'espère, toujours autant de bonnes nouvelles. Il n'y a pas de raison. D'ici là, on s'écoutera Sheryl Crow, This Is et Norah Jones après Lerita Mitsuko.

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1: 18h47, ça roule bien partout où vous vous trouvez. Globalement, d'excellentes nouvelles. À noter simplement, si vous êtes sur l'autoroute A11, une voie de droite neutralisée, un camion est arrêté vers Nantes après Chartres, 1 km. Après Tivard, la sortie 3, vous roulez vers l'ouest, vous serrez sur les deux voies de gauche. Et puis si vous êtes sur l'A11 en direction de Paris, cette fois, sachez que des morceaux de pneus gênent la voie de gauche, kilomètre 200. On est là une quinzaine de kilomètres après la sortie 10, Sablé-la-Flèche. Dernière info, ça concerne la 10, vous roulez vers Bordeaux et le sud-ouest, un cône repéré sur la voie de droite, c'est au kilomètre 440. Il faut serrer à gauche, c'est 1 km après Sainte, sortie 35. Si vous aimez les polars, restez à l'écoute. François-Xavier Dillard est de retour en librairie. Il sera notre invité dans Marque-Page dans un instant. Après plusieurs succès, puis une pause de 5 ans, il revient avec un nouveau roman, La Ferme. Rencontre avec lui juste après Gaëtan Roussel.
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0: Vos Gaëtan Roussel. À suivre, Donna Lewis et Vanessa Paradis pour la suite de la musique. Ce sera après notre rendez-vous lecture tout de suite. C'est l'heure de marque-page sur le 107.7. On reçoit ce soir un auteur de polar de retour en librairie, François-Xavier Dillard. Il publie La Ferbe et il est l'invité de Francine Thomas.
1: Bonjour François-Xavier Dillard.
2: Bonjour Francine.
1: Votre nouveau roman La Ferme commence avec une confession. Une infirmière qui va mourir s'adresse à un prêtre, page 11. Je dois vous parler d'une chose terrible que j'ai faite. C'est le tout début. Est-ce qu'on peut dévoiler ce qu'elle a fait ?
2: Oui, on peut dévoiler ce qu'elle a fait puisque ça va être assez vite dévoilé dans le livre. Elle a participé à un échange de nouveau-né et ce geste qu'elle a fait ou que le médecin a fait pour de très bonnes raisons est un geste qui va avoir une influence déterminante 20 ans plus tard.
1: Et on n'est pas dans La vie est un long fleuve tranquille dans ce livre.
2: Non.
1: Parce que la suite est un peu plus compliquée. Qu'est-ce qu'on peut dire ou pas pour garder le suspense? On peut peut-être dire que le livre a dépassé le cadre de l'affaire familiale pour impliquer une grande organisation internationale?
2: Oui, exactement. Mais j'avais habitué mes lecteurs à plutôt des drames intimistes, familiaux. Là, il y a une dimension familiale. J'arrive jamais à m'en sortir de ça. Mais c'est un livre qui s'inscrit dans le monde avec une héroïne qui voyage à travers l'Europe, avec des organisations internationales. J'ai voulu, en fait, un peu raconter le monde dans lequel on vit aujourd'hui, qui est un monde absolument incroyable, parce que finalement on vit avec des moyens techniques, des téléphones, l'intelligence artificielle, la génétique, des catastrophes naturelles, la guerre qui est à nos portes. On est quand même dans un monde de fous furieux, quoi. Et finalement, on continue à scroller sur nos portables. Et ça, c'est dingue.
1: Alors, il faut dire un mot également de l'héroïne Axelle, parce que c'est pas quand même une jeune femme tout à fait comme les autres.
2: Non, elle est pas tout à fait comme les autres. Elle a des dons un peu exceptionnels. Elle sait pas pourquoi. Et elle les cache finalement pendant toute sa jeunesse, parce que elle s'aperçoit vite que la différence est quelque chose d'assez mal toléré. Mais quand il va lui arriver ce qui lui arrive, c'est-à-dire un drame, puisque ses parents vont être assassinés, elle va bien être obligée de faire face à son passé et de comprendre pourquoi elle est si différente. Et c'est cette quête qui est intéressante pour moi, et c'est cette quête que j'ai voulu raconter comme un roman d'aventure. C'est vraiment un roman d'aventure, c'est vraiment ce que les gens appellent un page-turner, mais c'est vraiment ce que j'ai voulu. Il se passe des choses incroyables. D'ailleurs, si un jour ça devient un film, ce que je souhaite, il faudra un gros budget. Il y a quand même beaucoup, beaucoup de choses qui se passent.
1: Budget explosif, notamment.
2: Budget explosif, exactement.
1: François-Xavier Dillard, vous signez La Ferme chez Ray Camier, et comme tous les bons polars, méfiez-vous du titre ici, rien à voir avec un petit drame champêtre. Votre histoire renvoie à toutes les plus grandes questions de notre monde contemporain. Merci beaucoup.
2: Merci beaucoup.
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1: Bonsoir à tous et à la une, la chaleur qui continue. 13 départements sont toujours concernés par la canicule à l'ouest depuis la Bretagne et la Manche jusqu'à la Gironde et ce n'est pas fini. La vigilance orange sera étendue dès demain à Paris et à la Petite Couronne. L'actualité de ce mercredi 27 mai, c'est aussi la fin du procès en appel de Nicolas Sarkozy dans l'affaire des soupçons de financement libyen de sa campagne présidentielle de 2007. L'ex-chef de l'État a de nouveau clamé son innocence. Son avocat a demandé sa relaxe. De son côté, le parquet a requis comme en première instance une peine de 7 ans de prison à son encontre. La décision sera rendue le 30 novembre prochain. Justice toujours avec l'affaire du petit Grégory. Près de 42 ans après son meurtre, les juges étudient une possible annulation de la mise en examen de sa grande-tante, Jacqueline Jacob, soupçonnée d'être l'un des corbeaux qui ont harcelé la famille Villemain. Ce serait la 5e invalidation de poursuite dans ce dossier chaotique. Dans le reste de l'actu, la guerre au Moyen-Orient, Donald Trump a réuni cet après-midi les membres de son gouvernement, notamment pour évoquer l'avancement difficile des discussions avec l'Iran. Sur l'autre front, alors que Tsahal continue de frapper le sud du Liban et d'ordonner des évacuations, le ministre de la Défense israélien a annoncé ce matin la mort du nouveau chef de la branche armée du Hamas dans une frappe à Gaza. Conséquence de la guerre, les prix des carburants sont toujours en plus haut, mais bonne nouvelle, Total Energy a annoncé prolonger pour au moins un mois le plafonnement des prix des carburants dans ses 3300 stations à 1,99€ le litre d'essence et 2,25€ le litre de gasoil. On termine par du tennis, deuxième tour à Roland-Garros, 3 Français sur la terre battue parisienne cet après-midi, duel 100% tricolore en cours entre Hugo Humbert et Quentin Alice, avec la certitude du coup de retrouver un Français au troisième tour. De son côté, Valentin Royet est mené 2-7-1, match compliqué face au numéro 3 mondial Novak Djokovic. 19h02, fin de ce flash d'actualité. Restez branchés pour l'infotrafic, ce sera juste après la météo. La météo, je vous le disais, toujours marquée par la chaleur avec dès demain 17 départements en vigilance orange canicule viendront s'ajouter aux 13 départements du jour entre chaleur avec dès demain 17 départements en vigilance orange canicule viendront s'ajouter aux 13 départements du jour entre la Bretagne et la Gironde.

0: partout. On ira jusqu'à 39 à l'ombre et surtout pour la nuit qui vient, eh bien sachez que sur toute la façade atlantique, le thermomètre ne redescendra pas sous les 20 degrés tout au long de la nuit.
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0: Votre rendez-vous de fin de journée, 19h03, certainement l'heure pour vous de rentrer à la maison. Et c'est l'heure pour nous de voir comment ça roule.
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0: À 19h03, pas de bouchon. Donc ça, c'est quand même la bonne nouvelle. Pas non plus d'accident en cours sur le réseau Vinci Autoroute. Autre bonne nouvelle. Et en tout et pour tout, j'ai simplement deux petites infos à vous communiquer avant d'aller sur l'A11. Si vous êtes sur l'autoroute A10 en direction de Bordeaux et du Sud-Ouest, sachez qu'au kilomètre 440 de l'autoroute A10, un cône de signalisation serait renversé sur les voies, ça peut vous gêner. Kilomètre 440 de la 10, c'est 1 km après Sainte, la sortie 35, vous serrez à gauche, vous ralentissez. Un patrouilleur va intervenir. Et puis si vous êtes sur l'A11 en direction de l'ouest, vous avez quitté l'Île-de-France, passé Chartres, vous roulez vers l'ouest du pays, eh bien sachez qu'un camion est en cours de dépannage, la voie de droite a été neutralisée, ça passe donc sur les deux voies de gauche seulement. Kilomètre 69 de la 11, c'est 1 km après la sortie 3, Tivar.
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0: La route se poursuit en musique avec au programme d'ici 19h15, The Police, The Weeknd et Claudio Capeo. Comme

0: Save Your Tears de The Weeknd à 19h presque 15 minutes. Restez branchés, la suite en musique. Ce sera juste après l'infotrafic.
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0: Quelques véhicules en panne et des obstacles à vous signaler. Dans l'ensemble, ça roule très bien en cette fin de journée. Alors attention quand même, si vous êtes sur l'A10, en remontée vers Orléans et Paris, il y aurait des morceaux de pneus sur les voies. Kilomètre 128, c'est-à-dire 4 km après Merchambord, la sortie numéro 16. Si vous êtes sur l'A11 en direction de l'ouest du pays, un camion est à l'arrêt, le dépanneur est là et la voie de droite est neutralisée. Ça passe sur les deux voies de gauche, kilomètre 69 de l'A11, 1 km après la sortie 3. Tivar, l'A11 toujours beaucoup plus à l'ouest, kilomètre 274, il y aurait un cône sur la voie de droite, c'est 6 km après la sortie 17 Angers-Ouest. Et puis deux autres infos à vous communiquer, si vous prenez la sortie 2 de l'autoroute A71, la sortie Olivet, une voiture est en panne dans la bretelle de sortie, et puis même scénario, mais cette fois dans une bretelle d'entrée de l'A83, voiture à l'arrêt dans l'entrée 4 Montaigu. Votre agenda des sorties arrive dans un instant et nous allons parler d'une application gratuite qui permet de découvrir 42 églises autour d'Angoulême. Vous saurez tout après Francis Cabrel.

0: Francis Cabrel, tu me corresponds à 19h20. Restez à l'écoute. Les Urban Species et Christophe Maé dans un instant pour la suite de la musique. On se retrouvera à 19h30 pour l'infotrafic au plus tard. Et avant cela, place à notre agenda des sorties. Et pour la première partie de cet agenda des sorties, direction la région d'Angoulême, en Charente, vous allez être guidé par une toute nouvelle application. Le sujet est signé Yvan Mouton.
1: L'application s'intitule Église romane Grand Angoulême. Vous la téléchargez et vous plongez dans un univers à base de photos, vidéos par drone, images 3D, réalité augmentée pour découvrir 42 églises des environs d'Angoulême. Exemple avec David Guilbeault, c'est le directeur de l'office de tourisme du pays d'Angoulême.
2: Deux églises particulièrement remarquables, celle du village de Touvre, parce que grâce à cette appli, on peut voir l'intérieur et l'extérieur de cette église qui est malheureusement fermée au public pour le moment. Une autre église vraiment très intéressante, c'est celle de Saint-Michel qui a une forme assez extraordinaire puisqu'elle est octogonale et en plus on va y trouver nombre de modillons, de chapiteaux et toute l'appli permet d'avoir plein d'explications sur cet édifice.
1: Une mention toute particulière pour l'accès au jeune public, les enfants sont guidés par deux petits personnages, Léo et Roman. Le lien pour télécharger cette application est sur le site angoulême-tourisme.com. On accède à ces trésors de l'art roman par l'autoroute A10 sortie Poitiers Sud. Et puisque nous sommes à Angoulême, sachez que la cité de la BD accueille à partir de ce week-end une grande exposition. Elle relate la manière dont les auteurs de BD ont traité les univers LGBTQ+. Une centaine de planches et des dessins originaux. LGBT Comics, lettres d'amour à la bande dessinée, c'est le titre de cette expo jusqu'au 21 mars 2027. citébd.org pour les renseignements. Et un peu plus au sud, c'est la deuxième et dernière semaine de la Foire internationale de Bordeaux. On vous en a déjà parlé. 170 000 visiteurs, 800 exposants, des spectacles et des animations au quotidien. Foiredebordeaux.com pour les renseignements. On y accède évidemment par l'autoroute A10.
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1: La Lune de Christophe Maé, 19h30, la suite en musique après notre point trafic.
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1: Ça continue de très très bien circuler en cette fin de journée, 19h31. Pas de bouchons, pas d'accidents à vous signaler. Méfiance simplement si vous empruntez l'autoroute A11 en direction de l'ouest. Tout d'abord au kilomètre 69, un camion vient d'être dépanné. La voie de droite reste neutralisée, donc ça passe sur les deux voies de gauche seulement. Un kilomètre après Tivar, la sortie 3 de l'autoroute A11. Beaucoup plus à l'ouest, l'A11, toujours vers Nantes, au kilomètre 275. Un obstacle, un cône, serait renversé sur la chaussée. Vous vous méfiez, c'est dans le secteur de la sortie 18, Saint-Jean-de-Linière. Et puis je vous rappelle qu'un incendie, départ de feu de végétation, a été signalé dans tout près de Nantes, sur l'autoroute A11, dans le secteur de la sortie 22, périphérique sud. Et puis pour être complet, si vous quittez la 71 au sud d'Orléans par la sortie 2 Olivet, vous redoublez d'attention. Dans la bretelle de sortie, une voiture est en train d'être dépannée.
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1: Après la première, il y a une dizaine de minutes, la seconde partie de votre agenda des sorties arrive dans un instant. Nous irons dans la Sarthe, au Mans, pour le festival Jazz Tangente qui se déroule à la ville et au jardin. On vous explique tout après.

0: Après Anna H, on s'écoutera Vernis Rouge, Soprano et Will Smith dans un instant après la deuxième partie de notre agenda des sorties. Direction la Sarthe, ce week-end où se déroule le festival Jazz Tangente. Les explications sont signées Yvan Mouton.
1: Toute une partie de la semaine occupée par ce festival Jazz Tangente dans les environs du Mans, avec une programmation plus dense le week-end. Le samedi, c'est jazz à la ville. Le dimanche, c'est jazz au jardin. Julien Martineau, directeur de l'événement, il est au micro d'Inaya Boumaza.
2: Bon, le samedi, c'est tout un parcours dans des lieux du centre-ville du Mans. Une bonne dizaine de concerts, donc dans des lieux différents. C'est presque une rando-concert qui démarre en début d'après-midi et qui se termine à 2h du matin. Et le dimanche, c'est plus contemplatif, je dirais, dans le cadre incroyable de l'abbaye de l'Épau. Au vert, on peut aussi s'asseoir dans une chaise longue si on a envie. À la fois, on va visiter le très très très beau potager de l'abbaye et à la fois, on profite des concerts de jazz.
1: Superformat.fr pour les renseignements. On accède au Mans par les autoroutes A28, A81 ou A11. Cette autoroute A11 qui vous permet également d'accéder à Angers où se déroule ce week-end le festival Nature is Bike. L'idée, c'est de découvrir les environs d'Angers avec un gravel, ce dérivé de vélo de route qui s'adapte à tous les chemins. Différents parcours sont proposés, des animations et des guinguettes sur les bords de Loire. Natureisbike.com pour les renseignements. Après la Loire, on passe sur les bords du Loire, au château de Châteaudun pour une exposition qui démarre ce week-end. Elle est consacrée aux sirènes et aux êtres aquatiques qui peuplent nos lacs et rivières. Le chant des ondes des sirènes à Mélusine, c'est le titre de cette exposition. Au château de Châteaudun jusqu'au 4 octobre, par les autoroutes A11 et A10.
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Priorité au trafic, l'autoroute A11 depuis Paris et Chartres vers l'ouest. Méfiez-vous, on nous signale des débris sur la chaussée. Kilomètre 66 de l'autoroute A11, c'est 12 km après Chartres sortie.

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1: Deux petites difficultés à vous signaler en cette fin de soirée. Globalement, le trafic reste parfaitement fluide. Je n'ai pas d'accident en cours à vous signaler. Et ça, c'est quand même une bonne nouvelle. Deux infos, ça concerne l'A10 et l'A11. Si vous êtes sur l'A10, direction Bordeaux et le Sud-Ouest, méfiez-vous. Si vous faites la pause, d'ailleurs, près de Bordeaux, sur l'aire de Saint-Christoly, dans la bretelle de sortie, un camion pourrait vous gêner. Pas de problème pour faire la pause. Simplement, vous vous méfiez. Au moment de quitter cette aire, l'autoroute A11, si vous roulez en direction de Nantes, kilomètre 66, il y aurait des débris. 12 km après Chartres, la sortie 2, débris signalés sur les voies de l'A11, et puis toujours l'A11 vers Nantes. À l'instant, j'apprends que des débris ont également été aperçus sur la chaussée au kilomètre 308. C'est une vingtaine de kilomètres après la sortie numéro 19, Beaupréau-Saint-Germain. Le duo Pascal Obispo, Icar, Jimmy Cliff et les Jackson 5, voilà le programme musical des 11 prochaines minutes. On se retrouve à 20h tout pile pour l'actu, la météo et le retour de l'infotrafic.

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1: Bonsoir à tous. À la une, la chaleur encore et toujours avec 13 départements toujours concernés par la canicule à l'ouest depuis la Bretagne et la Manche jusqu'à la Gironde. Et ce n'est pas fini. La vigilance orange sera étendue dès demain à Paris et à la Petite Couronne. Dans ce contexte, Santé publique France appelle à la vigilance concernant les jeunes enfants et les personnes âgées, tout particulièrement. De son côté, la SNCF annonce ce soir l'annulation de plusieurs trains demain et vendredi par crainte de panne pour la climatisation de rames corail circulant entre Paris et le sud-ouest ainsi qu'entre Bordeaux et Marseille. L'actualité de ce mercredi 27 mai, c'est aussi la fin du procès en appel de Nicolas Sarkozy dans l'affaire des soupçons de financement libyen de sa campagne de 2007. L'ex-chef de l'État a de nouveau clamé son innocence. Son avocat a demandé sa relaxe. De son côté, le parquet a requis comme en première instance une peine de 7 ans de prison à son encontre. La décision sera rendue le 30 novembre prochain. Dans le reste de l'actu, la guerre au Moyen-Orient, Donald Trump a réuni aujourd'hui les membres de son gouvernement, notamment pour évoquer l'avancement difficile des discussions avec l'Iran. Sur l'autre front, alors que Tsahal continue de frapper le sud Liban et d'ordonner des évacuations, le ministre de la Défense israélien a annoncé dans la matinée la mort du nouveau chef de la branche armée du Hamas dans une frappe à Gaza. Conséquence de cette guerre, les prix des carburants sont toujours au plus haut, mais une bonne nouvelle, Total Energy annonce prolonger pour au moins un mois le plafonnement des prix des carburants dans ses 3300 stations à 1,99€ le litre d'essence et 2,25€ le litre de gasoil. Enfin, suite du deuxième tour de Roland-Garros, du tennis bien sûr, avec un Français qualifié pour la suite, Quentin Alice a battu ce soir son compatriote Hugo Humbert en 3-7. Pas de miracle, en revanche, pour Valentin Royer qui s'est incliné en 4-7 face au Serbe, le numéro 3 mondial Novak Djokovic. 20h02, fin de ce flash. L'info trafic, notre priorité, c'est dans un tout petit instant, juste après la météo. Demain, 17 départements seront en vigilance orange, canicule, Paris, la Petite Couronne et les 13 départements en alerte ce soir depuis la Bretagne et la Manche jusqu'à la Gironde en passant par les Deux-Charentes, la Vendée, la Loire-Atlantique. La canicule bien installée, les températures ne redescendront pas cette nuit en dessous des 20 degrés sur toute la façade atlantique. On attend même peut-être, avec ces fortes chaleurs, quelques orages qui pourraient éclater dans le courant de la soirée du côté de la Normandie et du Perche. On surveillera tout cela. Demain matin, le soleil de nouveau bien installé. Ce sera le cas tout au long de la journée sur l'ensemble du pays.
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1: 20h03, ça...

0: la sortie 2. Donc vous vous méfiez au niveau de ce kilomètre 66 de la 11. Et puis beaucoup, beaucoup plus à l'ouest, toujours la 11, toujours vers Nantes. On nous parle de débris sur la voie de gauche au kilomètre 308. Vous vous méfiez, vous restez bien à droite. C'est une vingtaine de kilomètres après Beaupréau-Saint-Germain, la sortie 19 de l'autoroute A11. Et puis on termine par la 85 avec des débris repérés sur la chaussée pour vous qui circulez depuis Vierzon en direction de l'ouest. Vous roulez depuis Vierzon, depuis Tours en direction d'Angers. Eh bien, des débris gêneraient les voies. On nous parle d'obstacles non identifiés sur la chaussée, kilomètre 66 de la 85. C'est 15 kilomètres après Langeais, la sortie 7.
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0: Belle route et belle soirée à l'écoute du 107.7, une soirée qui se poursuit sur notre antenne avec Sébastien Ponchelet. Bonsoir Sébastien.
2: Bonsoir Sébastien, bonsoir à toutes et à tous. Très heureux de vous retrouver pour passer cette nouvelle soirée ensemble jusqu'à 1h du matin. Avec au cœur de votre soirée, votre émission Les Routiers sont toujours aussi sympas. Avec notre partenaire Truck Stop ce soir où il sera question notamment de transition énergétique. Je vous redonne le détail du programme juste après Synapson et Broken Back.

0: Synapson, Broken Back, Fireball sur Radio Vinci Autoroute. Et donc ce soir,
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0: Ce soir, émission donc avec notre partenaire. Ce soir, le mix énergétique. Les constructeurs doivent maintenant être sur tous les fronts, sans en oublier le thermique. Nous en parlons ensemble dans votre émission, alors que l'autonomie des camions électriques est de plus en plus importante. Mais ne plus avoir un camion thermique diesel vous ferait-il changer d'entreprise, voire arrêter le métier? Venez nous raconter aussi vos expériences de camions qui roulent à une énergie autre que le diesel. Radio 177.fr, quand vous êtes à l'arrêt, cliquez sur la bulle bleue Messenger.

Et vous pourrez m'écrire directement dans ce studio. Top départ de votre rendez-vous du soir, 21h. La musique tout de suite pour vous accompagner sur les prochains kilomètres. Et voici Terence Trent D'Arby.

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1: Il est 20h15. Et il est 20h15 sur Radio Vinci Autoroute.
0: 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Véhicule à contresens.
1: Attention, nous signale un véhicule qui roulerait à contresens. Vous êtes concerné sur l'A28. C'est l'autoroute entre Abbeville et Tours. Entre la sortie 23, le Mans Centre, et la bifurcation avec l'A11, ce véhicule à contresens roulerait sur les mêmes voies que vous, mais face à vous. Soyez extrêmement attentifs dans les deux sens de circulation. Ailleurs, sinon, pas de difficultés majeures, si ce n'est un accident qui nous est signalé depuis quelques instants sur l'A87, c'est l'autoroute entre La Roche-sur-Yon et Angers, en direction d'Angers. Une fois passé la sortie 26 Cholet-Nord, on aurait peut-être une voiture accidentée au kilomètre 32 sur le bord des voies, et dans le même secteur, on aurait un chevreuil écrasé sur la voie la plus à gauche, donc ouvrez bien l'œil pour vous qui circulez dans ce secteur. Sinon, ailleurs, il y a toujours un obstacle signalé sur la 85, autoroute entre Vierzon et Angers. Vous circulez en direction de Saumur et d'Angers. Il y aurait un obstacle sur les voies au kilomètre 66. On est peu avant la barrière de péage de Restigné. Obstacle également signalé sur l'A11, autoroute entre Paris et Nantes, en direction de Nantes, à hauteur du kilomètre 308. Avant la barrière de péage d'Anceny, il y aurait une pièce de véhicule sur la voie la plus à gauche, donc là aussi, obstacle dont il faut se méfier à l'approche de ce secteur. Partout ailleurs, sinon, ça roule bien, des travaux qui vont s'installer ou qui sont en place, j'aurai l'occasion d'y revenir, mais d'abord, priorité à votre sécurité.
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1: Car attention, on nous signale un véhicule qui roulerait à contresens. Vous êtes concerné sur l'autoroute A28, c'est l'autoroute entre Abbeville et Tours. Méfiance, grande méfiance, entre l'échangeur 23, le Mans Centre, et la bifurcation avec la 11, ce véhicule à contresens roulerait sur les mêmes voies que vous, mais face à vous sur la 28. Surtout, ne doublez pas le véhicule qui vous précède. Première conséquence, fermeture de l'échangeur numéro 8 du Mans Centre sur l'autoroute A11.
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1: Selon vous, la transition énergétique signifie-t-elle vraiment la fin du thermique diesel ? C'est le sondage de votre émission de ce soir. À retrouver sur la page Facebook, les routiers sont toujours aussi sympas, ou sur notre site internet radio177.fr. Il y a un bandeau orange, votez et venez nous en dire plus ensuite. Voici les Maroon 5.

Elena sur Radio Vinci Autoroute pour vous accompagner. Je vous rappelle cette priorité à votre sécurité. Un véhicule, un scooter a priori qui roulerait à contresens sur les voies de la 28, l'autoroute entre Abbeville et Tours, au sud du Mans, entre l'échangeur 24 Parigné-l'Évêque et la bifurcation avec la 11. Ce scooter qui roulerait sur les mêmes voies que vous, mais face à vous. Surtout, respectez bien les distances de sécurité pour bien apercevoir, pour mieux apercevoir ce véhicule. On s'en reparle évidemment plus tard dans les prochaines minutes. En attendant, voici la musique de Queen.

0: Queen sur Radio Vinci Autoroute avec Made in Heaven.
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0: Et ce soir, au programme, le mix énergétique. Les constructeurs doivent maintenant être sur tous les fronts, hein, sans oublier le thermique. Nous en parlons ensemble ce soir, alors que l'autonomie des camions électriques est de plus en plus importante. Mais ne plus avoir un camion thermique diesel, vous ferait-il changer d'entreprise, voire arrêter le métier? Venez aussi nous raconter peut-être vos expériences de camions qui roulent à une énergie autre que le diesel. Comment, eh bien, l'avez-vous vécu? Radio177.fr quand vous êtes à l'arrêt. Cliquez sur la bulle bleue Messenger et vous pourrez m'écrire directement dans ce studio. Top départ de votre émission du soir des 21h. Évidemment, il y aura aussi les actus du Truck Stop, l'essai du mois ou encore le club Truck Stop.
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0: 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Il est 20h31 sur Radio Vinci Autoroute, disais-je.
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0: Avec toujours ce véhicule signalé à contresens, a priori un scooter sur les voies de la 28, autoroute entre Abbeville et Tours. Soyez très attentifs entre l'échangeur 24, Parigné-l'Évêque, 25 Écomois ou encore la bifurcation avec la 11. Finalement, entre la 11 et l'échangeur 24, ce scooter qui roulerait sur les mêmes voies que vous, mais face à vous, hein, surtout ne doublez pas le véhicule qui vous précède pour ne pas vous mettre en danger actuellement sur la 28. Alors ailleurs, comment ça se passe? Eh bien, on a cet accident actuellement toujours signalé sur l'autoroute A87. D'ailleurs, c'est même confirmé, l'axe La Roche-sur-Yon-Angers, direction Angers, kilomètre 32, voiture accidentée sur le bord des voies. On est après la sortie 26 Cholet-Nord et Nicolas le patrouilleur est sur place et les forces de l'ordre se rendent actuellement sur les lieux. L'autoroute A85, c'est l'autoroute entre Vierzon et Angers. Vous circulez actuellement en direction de Saumur et d'Angers, kilomètre 66, il y aurait cet obstacle sur les voies. On est peu avant la barrière de péage de Restigné. L'autoroute A11, l'axe entre Paris et Nantes en direction de Nantes. Je vous rappelle qu'après la sortie 19 Beaupréau, kilomètre 308, il y aurait eh bien un obstacle, pièce de véhicule a priori sur la voie de gauche. Donc là aussi, adaptez bien votre conduite. Des travaux à vous rappeler sur la 83 qui vont se poursuivre jusqu'à ce soir avant une réouverture, avant le début de la nuit. Ça se passe sur la 83, autoroute entre Nantes et Niort, direction Niort et la 10. Je vous rappelle que l'échangeur 6 Chantonnet est fermé en entrée comme en sortie. L'échangeur précédent, c'est le numéro 5, les Essarts. Le suivant le plus proche, eh bien, c'est le numéro 7 pour Saint-Hermine. Et avant de clôturer ce point trafic, nous retournons au sud du Mans.
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0: Avec toujours ce véhicule, a priori un scooter qui roulerait à contresens sur les voies de la 28, c'est l'autoroute entre Abbeville et Tours. Méfiance entre l'échangeur 25 et Comois et plus largement avec la 11, la bifurcation avec la 11. Entre ces deux points de repère, il y aurait peut-être ce scooter, ce véhicule qui roulerait sur les mêmes voies que vous, mais face à vous, hein, surtout, soyez très attentifs, hein, dans les deux sens de circulation. Notez que plusieurs bretelles d'accès à la 28 sont actuellement fermées. Vous ne pouvez pas accéder à la 28 en raison, eh bien, de ce véhicule signalé à contresens. Échangeur 23, Le Mans Centre, 24, Parigné-l'Évêque ou encore 25, Écomois.
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0: Et restez à l'écoute, hein, du 177. Nous nous intéressons à votre pouvoir d'achat dans un instant. Alors que le prix des assurances et du carburant pèse de plus en plus, hein, plus lourd dans le budget des automobilistes, notre partenaire Roule Média vous proposera des solutions pour rentabiliser votre véhicule et faire baisser la facture. Ce sera juste après Calogero.

0: Calogero avec le passage des cyclones et je vous le rappelle, priorité à votre sécurité, un véhicule toujours signalé à contresens sur les voies de la 28, c'est l'autoroute entre Abbeville et Tours. Actuellement, ce véhicule nous est signalé à contresens depuis près d'une demi-heure maintenant sur l'axe Abbeville-Tours entre l'échangeur numéro 25 Écomois et la bifurcation avec la 28. Soyez très attentifs dans les deux sens de circulation avec un scooter qui roulerait sur les mêmes voies que vous, mais face à vous, ne doublez pas le véhicule qui vous précède pour ne pas vous mettre en danger. Des bretelles d'accès à la 28, les numéros 23, 24 et 25. Le Mans Centre, Parigné-l'Évêque et Écomois sont actuellement fermés pour votre sécurité. Et c'est donc l'heure de notre Mobilimag, le moment de retrouver Sébastien Datz et son invité.
1: Notre Mobilimag, c'est en partenariat avec Roule Média et j'ai le plaisir de retrouver l'une des membres de la rédaction. Bonjour Marine Madelmont.
2: Bonjour Sébastien.
1: On va parler pouvoir d'achat. Les prix des carburants et des assurances pèsent toujours de plus en plus sur le budget des Français, mais vous avez des astuces pour nous permettre d'alléger la facture.
2: Oui, une facture d'ailleurs qu'on estime à 416 € par mois en moyenne quand même, selon les dernières données publiées par Roule Data. Alors forcément, de plus en plus d'automobilistes cherchent des solutions pour rentabiliser leur véhicule. La première est simple, le covoiturage. Vous proposez les places libres dans votre voiture à des personnes qui font le même trajet que vous, moyennant une participation. Par exemple, pour un Marseille-Cannes, vous pouvez récupérer une dizaine d'euros par passager. À 3 passagers, votre trajet peut quasiment être payé. Et ça fonctionne aussi pour les trajets du quotidien, comme pour aller travailler.
1: Première solution donc conviviale, mais si on préfère rester seul dans son véhicule, là aussi vous avez des solutions.
2: Oui, vous pouvez dans ce cas transporter des colis, tout simplement. Même logique que pour le covoiturage. Vous profitez de votre déplacement au drive ou en point relais par exemple pour récupérer les colis de vos voisins. Sur un trajet de 10 km, vous pouvez gagner entre 5 et 12 euros selon la taille du colis. Alors si l'idée vous intéresse, des plateformes dédiées vous permettent de vous lancer. Co-colis, colis covoiturage ou encore Way2Me. Et dans le même style, vous pouvez aussi afficher de la publicité sur votre voiture. Selon les cas, ça peut aller de 50 à 300 euros par mois quand même, mais il faut rouler régulièrement pour être sélectionné par les entreprises.
1: Marine, on peut aussi rentabiliser son véhicule en le prêtant, tout simplement.
2: Oui, sachant qu'une voiture passe la plupart de son temps garée, effectivement, vous pouvez la louer à des particuliers quand vous ne l'utilisez pas. Selon les plateformes dédiées à l'autopartage, comme GetAround ou Free2Move, quelques jours de location par mois peuvent rapporter entre 150 et 300 euros.
1: Rentabiliser son véhicule. Toutes les astuces sont à retrouver sur votre site media.roule.fr. À très bientôt, Marine Madelmont.
2: À bientôt.
0: Merci à tous les deux. Kim Karan, Zaoui et Stéphane Avdien pour la musique. Je vous rappelle toujours ce véhicule signalé à contresens sur la 28, autoroute entre Abbeville et Tours. Méfiance entre l'échangeur 25 et Écomois et la bifurcation avec la 11. Ce scooter qui roulerait sur les mêmes voies que vous, mais face à vos prudences, toujours des échangeurs fermés, des bretelles d'accès interdites en raison de ce véhicule signalé à contresens sur la 28.
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1: Il est 20h47 et on a toujours ce véhicule signalé à contresens. Je m'adresse d'abord à vous qui êtes complètement à l'arrêt en ce moment au niveau de bretelles d'accès à l'autoroute A28, les échangeurs 23 Le Mans Centre, 24 Parigné-l'Évêque, 25 Écomois. Il faut procéder aux vérifications, possiblement à l'interception de ce véhicule toujours signalé à contresens. A priori, un scooter qui roulerait sur l'A28 à contresens. L'Axabville-Tours entre les échangeurs donc 25 Écomois et bifurcation avec A11. Ce scooter qui roulerait sur les mêmes voies que vous, mais face à vous, d'où le danger et d'où cette mesure de sécurité, ne pas vous laisser vous engager sur un axe où un véhicule roule à contresens, procédure de sécurité pour la vôtre, de sécurité. Les forces de l'ordre, les équipes de sécurité procèdent toujours aux vérifications nécessaires. Sinon, on a cet accident en cours sur l'autoroute A87, c'est l'autoroute, j'apprends un instant que ça y est, cet accident est terminé en direction d'Angers. Allez, on part sur l'autoroute A11 ensemble, l'axe Paris-Nantes, pour vous rappeler qu'il y a ce chevreuil qui nous est signalé près des voies de cette autoroute, entre la sortie 4 Brou et la sortie numéro 5, la Ferté-Bernard. C'est aux environs du kilomètre 116 qu'aurait été aperçu ce chevreuil au bord des voies. Et donc, vous vous méfiez dans les deux sens de circulation.
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1: Selon vous, la transition énergétique signifie-t-elle vraiment la fin du thermique diesel? C'est le sondage de votre émission de ce soir. À retrouver à l'arrêt sur la page Facebook Les Routiers sont toujours aussi sympas ou sur notre site internet radio177.fr. Il y a un bandeau orange. Votez et venez nous en dire plus ensuite. Voici Pedro Capo et Farruko pour la musique.

Retour au trafic sur Radio Vinci Autoroute. Vous circulez sur la 11, autoroute entre Nantes et Paris, direction à Paris, sur l'aire de repos des Chaudonnes, kilomètre 36, avant la sortie Unabli. Il y a une voiture en panne.

Les négresses vertes sur Radio Vinci Autoroute pour vous accompagner. On se reparle de vos conditions de circulation à partir de 21h. Mais ce sera surtout le top départ de votre émission. Les routiers sont toujours aussi sympas avec notre partenaire Truck Stop ce soir. Allez, voici Tony Braxton sur le 107.7.

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1: Bonsoir, bonsoir à toutes et à tous. Très très heureux de vous retrouver ce soir. Émission avec notre partenaire Truckstop, la plateforme 100% communauté des professionnels du transport routier. Et évidemment, je suis avec notre spécialiste du camion devant l'éternel, Fabien Calvé, directeur de la rédaction. Salut Fabien. Oui, c'est vrai, effectivement. Trois jours, je crois. Voilà. Alors, je vais juste demander à ton collègue qui est pas très loin de toi et dont on fera la connaissance tout à l'heure, eh bien, de se décaler un petit peu parce que du coup, j'ai un double retour. Thomas, file dans ta chambre, file dans ton coin. Voilà. Et on fera la connaissance de Thomas tout à l'heure. Alors, Fabien, remis de ton week-end?
2: Ouais, très bien. Ouais. C'était un gros week-end. C'est vrai que bon, on a franchi la barre symbolique. C'est la première fois des 50 000 spectateurs et c'est vrai que ça a été extrêmement prenant. Et puis c'était juste génial de rencontrer justement notre communauté. On a eu beaucoup d'échanges. Franchement, c'était un gros et beau week-end.
1: Voilà, on aura l'occasion forcément d'en reparler dans la partie Club Truckstop et on débriefera bien plus tard au mois de juin. La compétition du Grand Prix camion du Castellet. Allez, ce soir, c'est l'actualité de notre époque. Transition énergétique, mais vous l'entendrez, le thermique n'est pas mort du tout. Tous les détails dans un instant. Mais d'abord l'infotrafic sur un peu plus de 4600 km d'autoroute pour le sud-ouest. Marielle Nougaret, bonsoir Marielle.
3: Bonsoir Hervé, bonsoir Fabien. Voilà, on a eu chaud, il fait chaud, brumisateur, ventilateur. Je suis bien équipé.
1: Exactement. Tiens, on demandera à Fabien tout à l'heure quel temps il fait en Suède. Pour la vallée du Rhône et le grand pourtour méditerranéen, Hervé Améry, bonsoir.
4: Bonsoir Sébastien, bonsoir Marielle, bonsoir Fabien et Thomas donc.
1: Voilà, c'est ça. Voilà, ce sont les aléas du direct, mesdames, messieurs. Je vous retrouve tous les deux dans moins d'une minute. Nous sommes le mercredi 27 mai 2026. Bienvenue à toutes et tous, que vous nous écoutiez en direct ou en replay. Votre météo. Alors, je suis le premier à dire quand certains médias en font des caisses et d'en rajouter, mais nous sommes bien dans une configuration exceptionnelle entre les températures et la période que nous sommes. Bien manger, bien s'hydrater avec ces fortes chaleurs, et je pense bien à vous, qui devez vous reposer, dormir dans vos cabines. 13 départements sont toujours en vigilance orange canicule, plus maintenant Paris et la Petite Couronne. Ce soir et cette nuit, quelques pluies orageuses encore attendues sur le Perche, partout ailleurs toujours aussi calme. Température nocturne comprise entre 18 et 23 au nord et entre 15 et 26 degrés au sud.
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1: Bienvenue à vous, si vous venez de nous rejoindre à l'instant sur les antennes de Radio Vinci Autoroute et de Radio Atlant d'Autoroute. Et je me dois de commencer par les autoroutes de l'Ouest et du Centre, car dans 10 minutes, eh bien, ça fera bientôt une heure que nous est signalé un véhicule à contresens sur la 28, autoroute entre Abbeville et Tours. Je vous rappelle que ça se passe entre l'échangeur 25 et Comois et la bifurcation avec l'A11. Méfiance dans les deux sens au cas où ce véhicule qui roule à contre, vous croiseriez ce véhicule qui roule sur les mêmes voies que vous, mais face à vous. Et je pense bien à vous qui êtes complètement à l'arrêt maintenant depuis très longtemps au niveau des échangeurs 23 Le Mans Centre, 24 Parigné-l'Évêque ou encore 25 et Comois. Ailleurs, sinon on a ce Chevreuil toujours signalé près des voies de l'autoroute A11, l'axe entre Paris et Nantes, kilomètre 116 entre les sorties 4 et 5. Méfiance dans les deux sens. Des travaux en place à l'instant même sur le secteur d'Angers, comme la semaine dernière et hier soir, depuis Nantes. Méfiance dans les deux sens. Des travaux en place à l'instant même sur le secteur d'Angers, comme la semaine dernière et hier soir, depuis Nantes, l'A11 et

0: Au niveau de Cap Verne, alors c'est l'échangeur numéro 15, il a été vu dans un premier temps au niveau de l'entrée, depuis on ne sait pas trop où il se déplace, en tout cas dans ce secteur-là, soyez extrêmement vigilants. Et puis sur l'A64, la sortie 17 Montrégeau de cette autoroute est fermée en direction de Toulouse pour des travaux en place jusqu'à demain matin. Vous pouvez sortir avant à Lannemezan numéro 16. On vient de nous signaler à l'instant un chantier qui se met en place, c'est au Pays Basque. L'autoroute A63 est désormais fermée, direction Bordeaux. Entre Biarritz et Bayonne Sud, les sorties 4 et 5. Donc, vous sortez obligatoirement à Biarritz et vous empruntez l'itinéraire S9. Voilà ce qu'il en est à cette heure-ci.
1: Hervé, dans le Grand Quart Sud-Est.
2: Eh bien, dans le Grand Quart Sud-Est du pays, il y a un car en panne. Tout d'abord, du côté de Nice, vous circulez sur l'A8 en direction de Menton-Vintimille. Car en panne sur un refuge. C'est 5 km après avoir passé le péage de Nice-Saint-Didor. Alors, la voie de droite a été neutralisée sur ce périmètre. Les patrouilleurs, dépanneurs, forces de l'ordre, tout le monde présent sur les lieux, vous ne circulez plus que sur les deux voies les plus à gauche. Événement à l'instant donc du côté de Toulon avec une voiture gênante, vous circulez qui est dans la traversée de la Valette du Var en direction de Marseille. C'est en abordant la sortie numéro 3, la Valette Centre, voiture immobilisée sur la voie de droite. La CRS autoroutière présente en protection en attendant l'arrivée d'un dépanneur. Des travaux qui sont en place dans le Var. L'A8 est fermée en direction de Nice, de l'Italie entre Brignoles, sortie 35 obligatoire et la bifurcation avec la 57, je reviendrai sur la marche à suivre dans un petit moment. Dans la région de Toulon, c'est la 57 qui est fermée en direction de Marseille. Au niveau de la bifurcation avec la 572, là vous devez vous engager sur cet axe A570, puis faire demi-tour pour reprendre l'autoroute en direction de Marseille. Vous suivez simplement le balisage sur ce secteur. Et dernière information, dans la région de Montpellier, le trafic sur la 9 est entièrement dévié sur la 709. Suivez bien la signalisation.
1: Fin du véhicule à contresens sur la 28. Les bretelles d'accès 23, 24 et 25 vont rouvrir incessamment sous peu. Hein. Voilà, c'est terminé. Ça, c'est une bonne nouvelle. En revanche, nouvel événement dans le secteur d'Orléans sur l'A10, l'axe Bordeaux-Paris en direction du nord. Dans la bretelle de sortie 14 Orléans en nord, il y aurait des morceaux de pneus, bande de roulement.
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1: Jusqu'à 23h avec vous pour vous.
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1: Le dossier du mois, Truck Stop 177, le mix énergétique. Les constructeurs doivent maintenant être sur tous les fronts, sans en oublier le thermique. Actuellement, une énergie correspond à un type de trajet dans le transport routier de marchandises. Nous en parlons ensemble ce soir, alors que l'autonomie des camions électriques est de plus en plus importante. Mais ne plus avoir un camion thermique diesel, vous ferait-il, tiens, changer d'entreprise, voire arrêter le métier? Venez, tiens, peut-être aussi nous raconter vos expériences de camions qui roulent à une autre énergie que le diesel. Radio177.fr quand vous êtes à l'arrêt et vous pourrez bien m'écrire directement dans ce studio.
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1: Et selon vous, la transition énergétique signifie-t-elle vraiment la fin du thermique diesel dans le futur? C'est le sondage de votre émission de ce soir, à retrouver à l'arrêt sur la page Facebook Les routiers sont toujours aussi sympas et ou sur notre site internet radio177.fr. Il y a un bandeau orange. Votez et venez nous en dire plus.
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1: Alors avant de revenir sur le mix énergétique, revenons sur la transition énergétique. Alors juste, je fais un petit tour de table entre Fabien, Marielle et Hervé, voilà, en trois secondes. Fabien, est-ce que tu as une idée de à quelle date remonte le concept de transition énergétique? Est-ce que tu en as une petite idée?
5: Alors, j'ai pas d'idée de la date. Ce qui est sûr, c'est que c'est pas nouveau, parce que bon, aujourd'hui, on assimile l'électricité à la transition énergétique, ce qui est pas totalement vrai. Il y a beaucoup de choses. Il y a le diesel, le biodiesel, le diesel vert, ce qu'on appelle, qui peut être le B100, le XTL, enfin, le HVO ou d'autres. On a déjà commencé il y a fort longtemps le gaz. Iveco a été un des premiers, Volvo a suivi. Des solutions alternatives au diesel, comme on le connaît, elles existent, elles sont pas d'aujourd'hui. Donc, j'ai pas réellement de référence sur l'utilisation de ces nouveaux termes. Ouais. Alors, évidemment, maintenant, c'est très à la mode, mais elle a commencé la transition il y a fort longtemps déjà. Oui.
1: Marielle, vous avez une petite idée de la date ou pas, de transition énergétique?
0: Eh bien, vous m'avez laissé quelques instants, alors.
1: Ah,
0: donc...
1: bah non, si vous avez regardé, vous n'avez pas le droit de répondre. Ah, bah non.
0: Bon, alors, je ne dis rien, mais du coup, je le sais.
1: Alors, Hervé, de quelle année vous avez une idée?
2: Alors, je vais vous surprendre, mais ça remonte à très, très longtemps parce que les Romains mettaient 4 chevaux au lieu d'un par rapport aux Égyptiens.
1: Alors, c'est pas la réponse que j'attends.

0: Tandel. En fait, c'est un chimiste américain qui est à l'origine du terme. La notion est créée par Harrison Brown dès les années 1960, forgée au départ face à la transition démographique. Puis le concept de transition énergétique réapparaît très peu de temps en Allemagne et en Autriche, à partir des années 1980, face au contre-choc pétrolier. Et cela ne deviendra une préoccupation mondiale qu'au 21e siècle. Alors, on est à peu près maintenant 15-20 ans, hein, tout s'est accéléré, mais parfois trop vite, hein. Offre, demande, infrastructure, tarifs, chacun est dans son coin et parfois sans se préoccuper de la base, les utilisateurs. Alors Fabien, on peut peut-être commencer par un rappel très important, notamment pour les novices en termes de camions qui nous écoutent, les poids lourds qui ont encore l'étiquette malheureusement de pollueurs collés à eux. Eh bien, faut rappeler que certains systèmes anti-pollution ont d'abord été créés et ou testés sur les camions, Fabien.
1: Oui, et puis un camion pour lui moins qu'une voiture, ça c'est mathématique, il te suffit de calculer la charge transportée, les distances, etc. C'est une évidence aujourd'hui avec Euro 6, et on le voit même sur du diesel classique, quand on voit les chiffres de consommation d'un camion aujourd'hui, et ne serait-ce qu'il y a 20 ans, quand tu faisais 40 litres au 100, t'étais content, aujourd'hui à 25 litres, t'es un assassin, donc on a quasiment, pas divisé par deux, mais presque la consommation des camions. Niveau pollution, mais c'est la même chose, on était à Euro 1, Euro 2, Euro 3, Euro 3, Euro 4, Euro 5, Euro 6, et aujourd'hui, on est à l'aube d'Euro 7, tu peux mettre le nez au pot d'échappement, tu vas pas mourir de suite, hein, je veux dire, les rejets d'émissions, on est loin des diesels que certains veulent bien nous coller à la peau, quoi, qui fument et que l'on voit de loin. Aujourd'hui, bon, les camions sont très très propres, bon, les systèmes d'injection ont évolué, il y a tellement de choses qui ont évolué, dans ces 20 dernières années, c'est du simple au double, donc voilà, il faut déjà être conscient que même des camions diesel aujourd'hui, c'est plus la pollution du diesel comme on connaissait avant.
0: Oui, parce que les normes sont...
1: Les voitures en sont loin, quoi.
0: Les normes sont devenues aujourd'hui très drastiques, surtout en Europe.
1: Oui, c'est très drastique et c'est d'autant plus aussi inquiétant dans un sens, c'est que les futures normes Euro 7 qu'on voudrait imposer, ça oblige les constructeurs à aller sur tous les fronts. Alors, ils sont obligés de travailler sur le thermique, en même temps de proposer des solutions alternatives comme le gaz ou bien l'électrique. Bref, ils sont... Et du coup, ça fait un peu augmenter le prix des camions parce qu'aujourd'hui, les coûts de recherche et développement pour les constructeurs sont colossaux et de fait, il faut bien qu'ils le répercutent quelque part, et quelque part, ben, c'est le client qui paye, donc c'est l'utilisateur final. Donc il y a quand même, il ne faut pas laver plus blanc que blanc, vous savez, il y a un type qui s'appelait Coluche, et il disait que ça lavait plus blanc, mais nous on cherche un peu parfois à laver plus blanc que blanc. La transition, elle se fait, elle est effective, elle est réelle. Aujourd'hui, les constructeurs sont prêts dans quasi tous les domaines. Maintenant, il faut rester les pieds sur terre, tu vois, quand on parle électrification, etc., évidemment, c'est une proportion qui augmente, mais aujourd'hui, on est à moins de 2% du parc roulant. Donc, je veux dire, il faut toute proportion garder, rester bien les pieds sur terre. Elle se fait et elle va se faire encore plus parce que nous, en tant que journalistes, on a la chance de découvrir toutes les dernières évolutions. Et il faut dire une chose, et il faut que les gens comprennent que le moteur diesel, le camion en général, il n'a pas tellement changé en 100 ans. Il y avait une cabine, il y avait un moteur, il y avait une boîte de vitesse, il y avait un pont. La silhouette du camion était quasiment toujours la même et c'était pour la plupart des moteurs diesel. Dans les 10 prochaines années, tout va changer.
0: Oui.
1: Tout va changer. On va avoir plus de changements en 10 ans que ce qu'on en a eu sur les 100 dernières années.
0: Alors, dans un article justement publié sur Truckstop ce mois-ci, hein, j'ai retenu une phrase, tu marques, on vous parle beaucoup de camions électriques, parfois même certains estiment et que vous pourriez penser trop, mais c'est parce que c'est l'actualité du moment, mais ce soir, en fait, on va bien voir ce qu'est le mix énergétique, et au final, Fabien, le mix énergétique, et je parle vraiment en 2026, pour l'instant, c'est une énergie pour un type de trajet.
1: Ouais, alors c'est de moins en moins vrai, mais c'est vrai par rapport à l'application que vous faites et par rapport surtout au réseau, à l'infrastructure qui vous permet de faire ou de pas faire le diesel. Vous allez partout, vous avez à la pompe, vous mettez du diesel, c'est fini, ça s'en va. Si ce n'est qu'aujourd'hui, c'est 2 euros, bientôt 2,50 € le litre. C'est ça un peu qui fait mal. Mais aujourd'hui, à la pompe, on a également du XL. Tu peux aller à la pompe avoir du carburant vert. Le XL, il faut pas oublier. Pour moi, c'est le diesel, le meilleur diesel, entre guillemets, c'est un diesel qui n'est pas du diesel fossile, c'est du retraitement de déchets. Alors je schématise souvent, hein, tu vas chez McDo et chez KFC, tu prends toute l'huile de la friture, tu nettoies et hop, tu fais un tour de magie et tu le mets dans le réservoir et c'est pareil. Mais l'avantage du XTL, c'est que tu peux, t'as rien besoin de faire sur ton camion, tu peux en mettre du jour au lendemain dans ton camion, tu peux le mixer même avec du diesel normal, ça fonctionne, c'est pas comme le B100 qui demande une préparation, plein de modifications sur ton véhicule. Le XTL, il est disponible à la pompe aujourd'hui. Le seul problème, c'est qu'il est encore un peu cher parce que son coût de production est un peu cher, donc il n'est pas privilégié. Mais je dirais de même façon que si vous allez, que vous avez un camion au gaz, vous avez du gaz naturel et vous avez du biogaz. Et comme par hasard, le bio est plus cher que le pas bio, ben les gens mettent du pas bio parce qu'il y a une réalité économique derrière. Des solutions, elles existent. Maintenant, il y a tellement d'éléments à prendre en compte que ce n'est pas si facile.
0: Et n'hésitez pas à continuer de réagir à radio177.fr. Cliquez sur la bulle bleue Messenger et vous pourrez m'écrire directement dans ce studio. Tiens, que pensez-vous, vous, de toute cette transition énergétique, mix énergétique? Est-ce qu'on en fait trop? Est-ce qu'on en fait pas assez? Est-ce que finalement, ce qu'on discute là depuis quelques minutes, c'est la solution à une énergie par trajet? On continue de s'en parler dans quelques minutes.
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0: 21h16, je me tourne vers vous Hervé dans le Grand Quart Sud-Est.
4: Dans le Grand Quart Sud-Est du pays, pour l'instant, il y a des travaux qui se sont mis en place. Il y a aussi des événements en cours. Alors c'est le cas par exemple du côté de Nice. Un car transportant des passagers est en panne. La voie de droite a été neutralisée. C'est sur l'A8 en direction de Menton-Vintimille, 5 km après avoir passé le péage de Nice-Saint-Isidore. Des travaux également qui sont en place si vous circulez à l'heure actuelle du côté de Montpellier. Le trafic sur la 9 est entièrement dévié sur l'A709, mais c'est uniquement valable dans le sens Espagne-Lyon. Vous suivez simplement la signalisation établie sur ce périmètre. Du côté de Tain-l'Hermitage, c'est sur l'A7. Vous restez vigilant au niveau de l'échangeur numéro 13, car dans tous les cas de figure, entrée, sortie, dans un sens ou dans l'autre, il y a des véhicules d'autoroute qui interviennent sur ce périmètre. Donc vigilance, quelle que soit votre action sur ce secteur. Et je vais terminer également en vous rappelant que dans le Var, l'A8 est fermée en direction de Nice de l'Italie entre Brignoles, sortie 35 obligatoire, et la bifurcation avec l'A57. Vous poursuivez donc via le réseau secondaire en empruntant la RDN7 pour rejoindre l'autoroute au Canet des Morts. C'est l'échangeur numéro 13.
0: Sur les autoroutes de l'Ouest et du Centre, vous circulez sur la 10 direction Orléans et Paris. Dans la bretelle de sortie 14 Orléans Nord, il y aurait des morceaux de pneus, bande de roulement sur la seule voie de circulation. Sur la 28, axe entre Abbeville et Tours au nord du Mans. L'échangeur 21 Beaumont-sur-Sarthe est fermé jusqu'à la fin de la semaine, de jour comme de nuit, dans les deux sens, en entrée comme en sortie. Privilégiez peut-être un passage par l'échangeur 7, le Mans Nord, de la 11, Marielle, dans le Sud-Ouest.
5: On roule très bien, mais il y a pas mal de chantiers, notamment à Toulouse, où le périphérique intérieur direction Blagnac et Tarbes vient de se fermer entre le Palaïs numéro 19 et Rangueil numéro 23. Il vous faut suivre les déviations sur le réseau secondaire. Et puis, à l'est de Toulouse, c'est la fermeture de l'entrée numéro 2 Verfeuil en direction de Toulouse. Vous ne pouvez donc pas rejoindre la 680. Il vous faut passer par le réseau secondaire. Et puis, au Pays Basque, beaucoup plus à l'ouest, la 63 est donc fermée en direction de Bordeaux, entre Biarritz et Bayonne Sud. Les sorties numéro 4 et numéro 5. Vous suivez l'itinéraire S9.
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0: Selon vous, la transition énergétique signifie-t-elle vraiment la fin du thermique diesel? C'est le sondage de votre émission de ce soir à retrouver sur la page Facebook Les routiers sont toujours aussi sympas ou sur notre site internet radio177.fr. Il y a un bandeau orange. Votez et venez nous en dire plus via la bulle bleue Messenger. Alors, je le rappelle, Fabien est en direct de la Suède ce soir. Oui, parce qu'il n'avait pas assez voyagé au Castellet. Du coup, il s'est dit, je vais aller un petit peu plus loin.
1: Il va en Italie après.
0: Voilà. Ça m'étonne pas. Alors évidemment pour la musique, si on parle Suède, tout le monde pense à Bach, mais il y a d'autres artistes hein, pour la musique. Il y a notamment le DJ Eric Prydz. Alors peut-être que le nom ne vous dit rien. Call on Me peut-être un peu plus pour le titre, mais je suis sûr que vous avez tous fait du sport quand ce titre est sorti. Vous avez tous fait du sport là-dessus. Voici Call on Me, Eric Prydz. Oui, le mot sport, je l'ai appris en préparant cette émission. Voilà, je précise.

Voilà, tous ceux qui nous écoutent sur une heure de repos, une heure de service, peut-être aussi Fabien et Thomas qui patientent. Tout le monde se prépare à la reprise. Allez, un peu de sport.

0: Fabien, t'es remis? C'est bon, t'es remis?
1: C'était pas un clip à gros budget, hein, celui-là.
0: Non.
1: Je me rappelle.
0: Oui, non.
1: Il y avait la Swedish House Mafia aussi, tu sais, avec Axwell. Tu pouvais citer, tu vois, Axwell Ingrosso et Angelo, tu vois. Il y avait de quoi, quoi, tu vois.
0: Mais t'inquiète pas, j'ai pas fini mon tour des artistes suédois pour la soirée, moi, je te le dis. Hein, comme t'es en Suède, j'en profite. Hein.
1: Je sais comment tu danses depuis samedi soir au Castellet.
0: On a dit qu'on n'abordait pas le dossier grise.
1: J'ai des vidéos sur le dossier Laurent Wolf. Donc, si tu veux, on peut discuter.
0: Non, le dossier grise, on a dit qu'il restait au Castellet.
1: Voilà,
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0: Je savais que ça allait me retomber dessus un moment ou un autre. Toujours avec Fabien de Truckstop et à présent nous recevons Thomas Gay. Bonsoir Thomas.
3: Bonsoir à tous.
0: Bon, même si tout le monde savait que tu étais déjà là, hein, mais bon, voilà. Tu es responsable offre recharge dans l'équipe électromobilité chez Volvo Trucks, avec qui Fabien est actuellement. Tiens, d'ailleurs, Fabien, si tu peux nous faire un selfie pendant que Thomas je fais ma commande en même temps, ça peut être drôle. Alors, pour commencer, la traditionnelle question de début d'interview, Thomas, bah, qui est Thomas? Quel est ton parcours?
3: Ben, écoutez, Thomas Gay, donc comme tu disais, responsable offre recharge chez Volvo Trucks. Je suis arrivé il y a 5 ans dans l'entreprise en tant qu'alternant, justement pour participer à le démarrage de l'activité électrique chez Volvo Trucks. Donc pour développer ce sujet qu'on a démarré de vendre et de produire depuis 2020. Mmh. Et puis à la suite de mes 2 ans d'alternance, Volvo Trucks m'a gentiment conservé en son sein dans l'équipe électromobilité. Et je m'occupe aujourd'hui de la partie d'une des grosses questions autour de la mobilité électrique qui est la recharge.
0: Alors, avant d'évoquer les 2 grosses nouveautés avec toi, Thomas, je me tourne un instant vers Fabien, parce que Fabien, Thomas nous dit, ça fait 5 ans, mais déjà en 5 ans, c'est incroyable le travail que les constructeurs, et notamment Volvo, ont déjà réalisé vis-à-vis de la transition énergétique, et notamment sur l'électrique. En 5 ans, c'est peu finalement, Fabien.
1: C'est extrêmement rapide, et c'est ça qu'il faut que les gens comprennent. Si tu veux, l'électricité, il y a 5 ans, on en était au balbutiement, on commençait, et il n'y avait rien, il n'existait rien. Et quand on voit le travail accompli et les progrès accomplis en 50 ans sur le matériel lui-même, parce que demain, ce qu'on va voir, ce qu'on va conduire, les nouveautés Volvo, c'est le jour et la nuit avec ce qui existait. Alors c'est vrai que Volvo a été un des précurseurs, et donc de fait a été un des acteurs majeurs sur cette première partie de l'électrique. Là, il passe à la vitesse supérieure avec des produits adaptés à nos jours, parce qu'en 50, tu as presque des produits obsolètes de l'autre côté. Mais là où Thomas joue un rôle avec toutes ses équipes, etc., c'est l'infrastructure. L'infrastructure, il y a 5 ans, et comme tu parlais tout à l'heure de camions, de type de camions par rapport à l'énergie, ben c'est uniquement lié à l'infrastructure. Des stations gasoil, tu en as tous les 20 bornes. Des stations de recharge poids lourds, tu n'en as pas beaucoup. Et aujourd'hui, on voit que ça se multiplie, notamment avec MyLens. Là aussi, vous avez un article à retrouver et une vidéo qui va sortir bientôt à retrouver chez Truckstop. C'est le réseau MyLens, c'est-à-dire que au-delà des infrastructures de recharge publiques, il y a des acteurs qui se sont groupés. Et dans le cas présent, MyLens, ben, c'est Daimler, le gros groupe Daimler, Volvo Truck, Traton, c'est Scania, MAN. Tous ces gens-là se sont groupés pour pouvoir mailler l'Europe, c'est-à-dire essayer d'installer des stations de recharge de façon à obtenir des corridors. Nous, on a fait Paris-Berlin en camion électrique de façon à avoir un corridor électrique. Et c'est tout ça qui va changer. Il ne faut pas, et c'est pour ça que les gens qui disent évidemment, aujourd'hui, c'est un fait. Il y a 5 ans, c'était autre chose. Et dans 5 ans, ce sera encore autre chose. Et c'est ça qu'il faut bien prendre en compte, que tout va changer encore très vite.
0: Alors, Thomas, tu es toujours avec nous. Et donc, je le disais, chez Volvo, là, récemment, 2 grosses nouveautés. Et la première, tu vas nous raconter, c'est le renouvellement de toute une gamme, Thomas.
3: Oui, tout à fait. Donc, on l'a annoncé il y a de ça quelques semaines. On renouvelle l'entièreté de notre gamme électrique, donc sur la partie FH, FM, FMX électrique, qu'on a lancé depuis 2022 en tracteur et en porteur électrique. Donc, on renouvelle toute cette gamme. On a des nouvelles autonomies, des nouvelles consommations optimisées pour apporter justement les meilleures solutions en électrique possible. Et puis surtout, on a ajouté un produit à la gamme, une version, donc ce qu'on appelle le FH Aero e-Axle, qui qui va nous permettre d'atteindre jusqu'à 700 km d'autonomie.
0: C'est fou.
3: Donc ce qui est une autonomie énorme, hein. On était à 300 km sur la gamme actuelle avec cette nouveauté, on atteint quasiment une journée d'exploitation, on va dire un peu classique avec un camion électrique.
0: Oui, 700 km, alors j'anticipe une potentielle question qui pourrait m'arriver. Quand on dit 700 km d'autonomie, on parle à charge ?
3: On parle à charge. Alors évidemment, c'est en charge moyenne, on va dire autour de 35 tonnes. Nous, évidemment, et c'est ce qu'on fait avec tous nos clients, on étudie toujours la faisabilité en électrique de leur parcours. Et évidemment, on s'adapte aussi à la topographie, aux masses transportées et au type de transport. Donc ça va dépendre, mais en tout cas, on peut aller aujourd'hui jusqu'à 700 km d'autonomie. C'est une réalité.
0: Alors, Thomas, moi, je vais poser je pose aussi les questions bêtes. Voilà. Donc, la voici, la voilà. Comment fait-on pour augmenter au fur et à mesure une autonomie ? C'est un travail d'expert, évidemment. Ce sont des ingénieurs ?
3: Tout à fait. Ce sont des ingénieurs qui, déjà de base sur le premier produit, en fait, se sont inspirés des expériences précédentes. Dans le groupe, on a la partie bus qui nous ont inspirés sur la partie plutôt petit véhicule urbain dans un premier temps, en 2019-2020. Et puis on a développé de nouvelles batteries pour la partie plutôt tracteur et porteur lourd. Et puis avec cette connaissance-là, avec ces quelques années d'expérience, on réussit à développer déjà des batteries on arrive à ouvrir plus de capacité de batterie, mais aussi on arrive à apporter de nouvelles technologies. Ce qu'il faut savoir, c'est que sur notre gamme actuelle, bientôt notre ancienne gamme, on avait encore un groupe moteur sur boîte avec une transmission. Cette nouvelle gamme, 700 km d'autonomie, la motorisation, c'est un essieu motorisé, ce qu'on appelle l'e-axle, c'est-à-dire qu'on a tout le moteur et la boîte, enfin les moteurs et la boîte de vitesse directement sur l'essieu, libère de l'espace dans le châssis pour ajouter plus de capacité de batterie.
0: Alors, je le disais, Thomas, les constructeurs doivent rester sur tous les fronts, je veux dire sur toutes les énergies, et le thermique continue d'exister chez Volvo Trucks, et c'est la deuxième nouveauté.
3: Oui, on a annoncé ça il y a de ça un peu moins de 2 semaines, donc on arrive avec une nouvelle offre, un moteur 13 litres. Alors, ce moteur, il va couvrir évidemment les besoins en diesel et en biodiesel, mais il va aussi avoir une déclinaison en gaz, donc pour les applications gaz et biogaz. Et puis cette application biogaz, elle sert aussi à préparer le terrain pour l'hydrogène avec les moteurs à combustion.
0: Oui, parce que en plus, ce que je veux dire par là, c'est que quand tu nous parles de thermique, tu nous parles de diesel, de biodiesel, mais ça, j'ai envie d'exprimer comme ça, ça décarbone quand même si on crée encore du nouveau thermique diesel.
3: Bien sûr, alors ça décarbone déjà puisqu'on réduit les consommations moyennes, on optimise la motorisation, et puis évidemment aussi, et on travaille, on garde, on conserve cette motorisation pour avoir des carburants, des biocarburants qui vont évidemment faire les applications que l'électrique ne pourra pas faire, les transports ne pouvant être électrifiés dans un premier temps, ou parce qu'il y a des applications particulières, ou parce qu'il y a des besoins particuliers en termes de kilométrage ou de charge transportée.
0: Eh bien, on te retrouve dans un instant pour poursuivre cette conversation. On va retrouver Fabien aussi également dans quelques instants. Venez nous raconter vos expériences au volant d'un camion qui ne roule pas au diesel. Radio177.fr. Quand vous êtes à l'arrêt, cliquez sur la bulle bleue Messenger et vous pourrez m'écrire directement dans ce studio. Nous continuons d'en parler ensemble avec vos messages témoignages que je vais dévoiler dans quelques instants, juste après vos conditions de circulation.
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0: Et toujours en compagnie de Marielle Nougaret, d'Hervé Améry. Marielle, dans le sud-ouest.
4: Dans le sud-ouest, on roule bien, sous la chaleur, certes, mais il y a malgré tout un camion qui est signalé arrêté sur l'autoroute A63. Vous êtes dans le sens Bordeaux vers l'Espagne et c'est après la barrière de péage de Biarritz, la Négresse. Donc, il y a la fermeture de la voie la plus à droite, puisqu'il y a plusieurs poids lourds qui sont arrêtés à ce niveau-là. Et puis, notez que jusqu'à demain matin, l'autoroute A63 est fermée, direction Bordeaux, entre Biarritz et Bayonne Sud, les sorties 4 et 5. Sur le réseau secondaire, vous suivez l'itinéraire S9. Entre Tarbes et Toulouse, la sortie 17 Montrégeau de l'A64 est fermée, en direction de Toulouse jusqu'à demain matin, mais vous pouvez sortir avant à Lannemezan numéro 16. Et puis, à Toulouse, au sud de l'agglomération, le périphérique intérieur direction Blagnac et Tarbes est fermé, entre Le Palais et Rangueil, les sorties 19 et 23, toujours pour des travaux et jusqu'à demain matin 6h. Et il vous faut suivre les déviations mises en place.
0: Hervé, dans le Grand Quart Sud-Est.
5: Dans le grand quart sud-est du pays, il y a toujours ce car en panne du côté de Nice. Si vous circulez sur l'A8 en direction de Menton-Vintimille, 5 km après avoir passé le péage de Nice-Antidor, voie de droite neutralisée, qui a beaucoup de monde présent sur les lieux, patrouilleurs, forces de l'ordre, dépanneurs et le car transporte des passagers. Donc vigilance sur ce secteur, vous vous décalez bien sur les deux voies les plus à gauche. En ce qui concerne les travaux, des travaux qui débutent du côté d'Aix-en-Provence, si vous circulez en direction de Lyon, précisément au niveau donc d'Aix-en-Provence sur l'A8, eh bien vous ne pouvez maintenant que être dévié en direction de l'A51 direction Marseille ou l'A51 direction Gap, les Alpes, et ensuite vous allez retrouver le réseau secondaire pour rejoindre l'A8 un peu plus loin. Voilà pour cette zone de travaux donc sur ce secteur. Des travaux également du côté du Var, puisque l'A8 est fermée dans l'autre sens en direction de Nice, de l'Italie, entre Brignoles, sortie 35 obligatoire, et la bifurcation avec l'A57. Là aussi, vous poursuivez via le réseau secondaire. Et puis, du côté de Toulon, des travaux également qui s'additionnent, qui n'étaient pas forcément prévus, mais en direction de Marseille, les sorties numéro 3, la Valette Centre, et numéro 5 à la Valette Nord sont fermées dans ce sens-là. Et dans l'autre sens, direction Nice, c'est la sortie 5B, Valgora Université, qui est fermée, tout comme l'aire de service de la Bigue.
0: Sur les autoroutes de l'Ouest et du Centre, ça va bien. Des travaux viennent de se mettre en place à Strasbourg, au nord de la 355, des bifurcations fermées entre le contournement ouest de Strasbourg, la 4 et la N35. Vous suivez les déviations qui sont en place.
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0: Et avant de parler de vos messages, de vos témoignages sur la thématique de ce soir, on salue Kevin qui nous a écrit « Bonjour à tous, de retour sur la route à bord d'une nouvelle société, c'est un plaisir de vous retrouver sur Les routiers sont toujours aussi sympas. Merci, bisous à tous, signé Kevin de chez Delanchy à Mortagne. »
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0: Et je suis toujours en compagnie de Fabien Calvé de Truckstop, mais aussi de Thomas Guay, responsable offre recherche dans l'équipe électromobilité chez Volvo Trucks. Je vais retrouver Fabien dans un instant, mais tout d'abord, Thomas, il y a, on le sait, des réfractaires à l'électrique, mais souvent, quand je croise des conductrices et conducteurs routiers qui ont essayé, ils finissent par l'adopter. Est-ce que c'est ce que tu as constaté aussi ?
3: Oui, bah, c'est un constat assez général, hein. Une fois qu'on l'a testé, c'est l'adopter quasiment, hein. En tout cas, les conducteurs, ils sont souvent très satisfaits. Alors, pour plusieurs raisons. Déjà, le confort de conduite. Et ça, Fabien, il le décrira très bien, et je pense qu'il le décrit très bien à chaque fois qu'il fait un test. Et aussi, la partie silence. Alors, silence, forcément, on pense aux usagers de la route, hein, aux alentours, mais pour le chauffeur, c'est aussi un confort. Et puis, évidemment, moins de vibrations, donc un environnement plus apaisant. Pour des manœuvres, des petits transports, même régionales, on voit que les conducteurs, ils sont conquis.
0: Mais Fabien, il existe des puristes et ça peut se comprendre.
7: Oui, il existe des puristes, et puis de toute façon, en règle générale, tout ce qu'on ne connaît pas fait peur. Moi, je vais vous reprendre un exemple concret, parce que c'était le cas il y a 25 ans, dans les années 2000, quand on a lancé les boîtes automatiques. Alors, Volvo avait son i6, mais MAN avec ses Aestronic, etc. Tout le monde criait au loup, c'est pas possible, les boîtes automatisées, c'est une catastrophe, il faut des manuels, le reste c'est de la merde, etc. etc. Et aujourd'hui, essaye de trouver un gars qui veut conduire une manuelle, ça commence à se faire rare, hein. 99,9% du marché, ce sont des boîtes automatisées. Donc il ne faut pas être réfractaire. Déjà, avant de critiquer, et c'est souvent le cas des réseaux sociaux où on a nos haters favoris, déjà essayé. Moi, je suis pas là pour vous dire passer à l'électrique, etc. Par exemple, dans ma flotte, j'en ai pas parce que la situation actuelle géographique où je me trouve, le milieu où je roule, etc., n'est pas encore adapté. Donc j'ai du V8, j'ai du gros 750 chez Volvo, on a des gros camions au diesel, donc je vais pas te dire l'inverse. Quand tu fais du grumier, c'est vrai que dans notre système d'exploitation comme on l'a chez nous, ça marche pas. Mais à contrario, très vite, avec une autre marque, je vais publier un article d'un grumier en Suède qui fait du billon de bois. Il est en électrique. On avait vu un des reportages que j'avais fait à 90 tonnes et plus, toujours pareil en Suède, avec de l'électrique. Ça dépend réellement de l'infrastructure que vous avez autour. Donc il ne faut pas être négatif et crier au loup, que chacun se rassure. Déjà, on n'est qu'à 2% du parc électrifié, donc il reste encore un peu de marge. Mais en effet, dans les années à venir, ça va mathématiquement augmenter. Et je suis à chaque fois obligé de le reconnaître. Tout le monde sait que je suis un diesel addict et impur et que j'aime les boîtes fulaires, etc. Mais bon, il faut vivre avec son époque. Et aujourd'hui, eh bien, un camion électrique, c'est agréable à conduire. Sur le nouveau camion Volvo dont parlait Thomas, le e-Axle. Alors, vous vous rappelez, je vous disais que le seul à être sur le marché, c'était le Mercedes. Ben maintenant, le Mercedes, il a un concurrent. Mmh. Il a, sur ce long haul, sur cette longue distance, entre guillemets, parce que 700 bornes, c'est pas non plus une longue distance. Il n'y a pas de quoi casser trois patins canard, hein. Si tu fais de l'autoroute toute la journée, tu vas faire 800 bornes, si tout va bien. Donc, mais c'est déjà une énorme étape de franchie, et 700 bornes, c'est en charge lourde. Si tu fais de la messagerie, comme tous ceux qui nous écoutent, avec 5 tonnes dans la remorque, et que tu fais des liaisons, bien sûr que tu vas faire Toulouse-Limoges, Limoges-Toulouse, dans la nuit, sur une charge, tu vas le faire sans problème. Et ça marche déjà avec les camions actuels. Donc, il faut tout relativiser. Mais ce qui est sûr, c'est que les choses évoluent, mais à conduire, celui qui dit qu'un camion électrique, c'est pas bien, bah, il n'est pas très franc du collier. Alors, on parlait de bruit, de sensation, de tout ça. Évidemment que tu n'as plus le ronronnement du V8, mais soyons francs. Même aujourd'hui, avec un camion diesel, sur l'autoroute à 90 km/h, est-ce qu'on l'entend vraiment, le moteur? Les camions, ils sont tellement aseptisés, etc. Les gens disent qu'on n'aura plus de sensation. C'est pas vrai. C'est une conduite qui est différente, mais il ne faut pas dire qu'elle n'est pas bien, parce que essayez, et après, vous pourrez commenter.
0: Je vais terminer avec Thomas. Là, encore deux petites questions pour Thomas et je te libère. Si l'autonomie est donc un sujet, ça, on le sait, c'est aussi parce que il y a un déficit en infrastructure pour recharger. Alors Fabien a commencé un petit peu à répondre à cette question-là tout à l'heure, mais là je vais m'intéresser à toi car c'est ton domaine d'expertise. Comment Volvo Trucks intervient sur ce sujet des recharges?
3: Effectivement, déjà Fabien, il m'a un petit peu devancé, mais c'est bien, c'était une bonne introduction sur le sujet. Effectivement, c'est une des grandes questions de la part de nos clients, hein, évidemment, c'est une nouvelle technologie, c'est une nouvelle manière aussi d'apporter de l'énergie. Et donc nous, n'étant pas, hein, on était spécialistes, ça fait bientôt 100 ans, hein, on fait du camion thermique, on fait des moteurs. On n'a pas forcément cette connaissance sur la partie électrique. Donc sur la partie recharge, on s'appuie sur des partenaires externes et des partenaires avec lesquels on travaille. Alors sur différents aspects, on a parlé du réseau de recharge publique rapidement, Fabien en a parlé un peu, qui est en train de se déployer, qui permettra de faire des liaisons, qui permettra de faire de la recharge aux abords des grands axes autoroutiers et grands axes routiers, mais aussi de faire des appoints d'énergie dans des zones logistiques. Mais aujourd'hui, le principal moyen de recharger pour nos clients, c'est de recharger à leur dépôt. Et pour ça, eh ben, ils ont besoin d'installer des solutions de recharge sur leur site. Et donc nous, on les accompagne avec des partenaires installateurs qui les accompagnent de manière complète, c'est-à-dire vraiment d'abord de la visite de site, du conseil, comprendre la réalité du client et mettre sa solution de recharge adaptée. Donc nous, on va estimer ce qui est le plus adapté en termes de puissance, en termes de de durée de charge. Et derrière, ces partenaires, ils vont venir installer la solution de recharge qui convient au client pour pouvoir faire son exploitation avec l'objectif de ne pas modifier son schéma d'exploitation, d'inclure la recharge dans son schéma réel. Comme ça, il y a de la continuité opérationnelle. Le camion électrique, il est intégré dans le flux de tous les jours du transporteur.
0: Et la dernière question, sur une question bête, est-ce qu'un chargeur de voiture peut être utilisé pour un poids lourd?
3: Alors, dans les faits, pas toujours. Ça va dépendre de plein de petits détails, de plein de petites caractéristiques techniques. Pour autant, les bornes de recharge en général, en fait, pour les camions, ce sont des excroissances de ce qui existait déjà sur la voiture. Donc c'est bien parce que ça a permis de gagner beaucoup d'expérience sur ce sujet. Mais aussi, ça a permis de développer des puissances de plus en plus importantes. Ce qui est intéressant, par contre, sur le camion, c'est que vu qu'on a des grosses quantités de batterie, on a aussi plus de capacité à absorber de fortes puissances. Aujourd'hui, sur une voiture, 350 kW, c'est assez peu souvent atteint. Sur un camion, c'est possible. Et même cette année, donc avec la nouvelle gamme, le nouveau FH Aero iAxle, on va avoir le Megawatt Charging. C'est un nouveau standard de recharge qui, pour le coup, va être déployé pour le transport lourd, pour le camion. Et là, on va atteindre 700 kW de puissance, ce qui permet de recharger, on va dire, imaginons une pause de 45 minutes, de récupérer pratiquement 400 km d'autonomie en une recharge.
0: Les infrastructures qui restent donc le sujet prioritaire et principal, et ça on a déjà eu l'occasion d'en reparler, on en reparlera forcément parce que ça continue de se développer. Un grand merci à Thomas d'avoir été avec nous ce soir. Thomas Guay, responsable offre recharge dans l'équipe électromobilité chez Volvo Trucks, et en direct depuis la Suède, s'il vous plaît.
3: Merci.
0: Bonsoir Thomas. Bonne soirée.
3: Bonne soirée.
0: Bonne soirée. Et je reste avec toi, Fabien. On va parler aussi mix énergétique grâce à Christophe qui nous a écrit via la page Facebook de l'émission. Les routiers sont toujours aussi sympas. Alors, il nous dit déjà, je ne pense pas que ce soit la fin du thermique. Il en faut pour tous les goûts et surtout selon le type de transport, le véhicule le mieux adapté et le plus rentable pour le patron et pour le client. Il estime que ça peut être un sujet sensible dont on est en train de parler. Il ajoute, Volvo, 700 km d'autonomie. De mémoire, Mercedes reste devant 1000 km, moyenne 800 km me semble-t-il, mais il ajoute, très belle avancée quand même pour Volvo. Pas mal de choses intéressantes dans ce que nous dit.
7: Il y a un peu de confusion dans les chiffres.
0: Ah, c'est pour ça que je te fais réagir.
7: Je peux éclaircir si tu veux.
0: Voilà, c'est pour ça.
7: Alors, sur l'électrique, Volvo annonce du 700 km, comme l'a dit Thomas, sur des charges, allez, une moyenne de l'ensemble à 35 tonnes. Alors, Mercedes garantit 500 km à 40 tonnes. Moi, perso, avec les Mercedes, j'ai déjà fait 650. Tu peux aller jusqu'à 700 km si tu n'es pas chargé très lourd. Le 1000 km dont parle l'auditeur, c'est avec le camion hydrogène, c'est-à-dire, c'est une... à la place de charger avec une batterie, c'est un camion électrique, mais avec des piles à combustible, et c'est l'hydrogène qui fabrique l'énergie, si tu veux, dans la pile à combustible, et là, ils vont jusqu'à 1000 km. Voilà. Il faut bien faire attention aux différentes technologies. L'hydrogène, c'est pas pour tout de suite. Vous retrouvez un article dans Truckstop où j'ai essayé le dernier...
0: On en parlera tout à l'heure, d'ailleurs.
7: Voilà. Ce sera la partie 2. Mais il y a beaucoup de solutions aussi disponibles aujourd'hui. Bon, les plus courantes, c'est le diesel classique, le biodiesel, le gaz et l'électricité via les véhicules à batterie, parce qu'il faut bien différencier le fuel cell et les véhicules à batterie. Et sur les batteries actuelles, on voit qu'on a une tendance à augmenter la capacité. Thomas l'a très bien expliqué sur le modèle long courrier, comme il l'appelle chez Volvo. Ben, tout simplement, qu'est-ce qu'ils ont fait? Ils ont augmenté la capacité des batteries, c'est-à-dire qu'on met plus de batteries, donc tu vas plus loin. Si tu mets la remorque pleine de batteries, tu peux faire 10 000 km, mais bon, tu vas plus transporter grand-chose. Donc c'est ce ratio-là qu'il est important de comprendre. Et d'ailleurs, dans la gamme Volvo, ce qu'on va rouler demain, le bon côté du truc, c'est qu'il y a justement une offre différente. Si c'est du long courrier, si c'est du régional, ils utilisent une autre technologie avec un combiné moteur-boîte comme on le trouve chez Volvo, chez d'autres constructeurs, où on aura un pont traditionnel, tout passe pas par l'iAxle. C'est vraiment chaque utilisation qui a sa propre technique, et c'est là où on affine le mieux le besoin du client, quoi. Et Volvo répond parfaitement à la question, quoi.
0: Et nous reviendrons d'ici la fin de l'émission sur cette thématique du mix énergétique avec tous vos messages et témoignages que vous m'envoyez. Vous êtes pas mal à réagir, évidemment. On aura par exemple, dans le désordre, le message de Monsieur Chaton, Monsieur Arnaud, ou encore Mademoiselle Audrey. D'autres messages qui me sont parvenus, on en reparle d'ici 23h. Pour l'instant, l'infotrafic.
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0: Et je commence avec vous, Marielle, dans le Sud-Ouest.
4: Eh bien, dans le sud-ouest du pays, juste à l'instant, on vient de nous indiquer dans les Pyrénées la présence d'un chevreuil tout près des voies de circulation. Alors, la 64, c'est l'axe Toulouse-Bayonne et c'est entre l'Escar, la sortie 9.1 et la bifurcation avec la 65, alerte bien sûr dans les deux sens de circulation. Puisqu'on est du côté des Pyrénées, on y reste un instant. Je vous rappelle que la sortie 17 Montrégeau de la 64 est fermée en direction de Toulouse jusqu'à demain matin, mais que vous pouvez sortir avant à Lannemezan numéro 16. Plus à l'ouest au Pays Basque, c'est l'autoroute A63 qui est fermée jusqu'à demain matin. Direction Bordeaux avec une sortie obligatoire à Biarritz numéro 4. Et vous suivez bien l'itinéraire S9. Voilà Sébastien.
0: Merci Marielle. Hervé, dans le grand quart sud-est.
5: Dans le grand quart sud-est du pays, il y a toujours sur le secteur de Nice un car transportant des passagers qui est en panne. C'est pour vous qui circulez sur l'A8 en direction de Menton-Vintimille, 5 km après avoir passé le péage de Nice-Saint-Isidore. La voie de droite a été neutralisée. Tous les services sont présents sur les lieux, notamment le dépanneur, les forces de l'ordre, mais aussi les patrouilleurs. Il y a également des zones de travaux. Alors, par exemple, si vous circulez à Aix-en-Provence, l'A8 est fermée en direction de Lyon. Vous ne pouvez que vous engager sur l'A51, alors direction Marseille ou direction Gap, de poursuivre via le réseau secondaire pour retrouver donc l'A7 si vous choisissez la direction de Marseille ou l'A8 si vous choisissez la direction de Gap. Dans le Var, l'A8 est fermée en direction de Nice, de l'Italie, entre Brignoles, sortie 35 obligatoire, et la bifurcation avec l'A57. Là, vous poursuivez via le réseau secondaire, notamment en empruntant la route départementale nationale 7 pour rejoindre l'autoroute du côté du Canet des Morts. Et puis, dans la région de Montpellier, le trafic sur la 9 est entièrement dévié sur l'A709, mais c'est valable uniquement si vous circulez dans le sens Espagne-Lyon. Vous suivez bien la signalisation établie.
0: Sur les autoroutes de l'Ouest et du Centre, vous circulez sur la 10 en Ile-de-France, direction Paris, juste après la barrière de péage de Saint-Arnoult. On a une voiture tombée en panne. Et puis, sur la 10, toujours, mais dans le secteur d'Orléans, direction Paris, dans l'échangeur 14 Orléans-Nord, on a toujours des morceaux de pneus. Bande de roulement, les équipes de sécurité viennent d'arriver sur les lieux. On a des travaux à Angers, j'aurai l'occasion d'y revenir à 22h. Et la question de ce soir, selon vous, la transition énergétique signifie-t-elle vraiment la fin du thermique diesel? C'est le sondage de votre émission de ce soir à retrouver à l'arrêt sur la page Facebook Les routiers sont toujours aussi sympas ou sur notre site internet radio177.fr. Il y a un bandeau orange, votez et venez nous en dire plus via la bulle bleue Messenger. Alors, I Follow Rivers, un grand titre qui fait danser tout le monde. Alors à chaque fois, j'ai l'impression que je me trompe sur la prononciation de l'artiste. Je ne sais pas si c'est Likely ou Likely, je sais jamais, mais en tout cas, c'est une artiste suédoise, figurez-vous. Eh ben oui, elle est suédoise, voici Likely. Oui, je profite que Fabien Calvé soit en direct de Suède ce soir, on se fait une playlist suédoise.

0: Et I Follow River. Alors même si on n'est pas fan du titre, on est forcément emporté par le refrain à chaque fois. Tiens, je le disais, mon cher ami Fabien, t'es en Suède. T'as quel temps en Suède? Il fait aussi chaud que chez nous?
1: Alors il fait grand beau, ouais. Un ciel bleu et c'est le paradis. Il fait 16 degrés.
0: Qui veut 16 degrés? Qui veut 16 degrés?
2: Nous.
1: C'est grand beau, c'est magnifique. Tout est vert, tout est superbe. Tu vois, cette nuit, ils annoncent 9 et demain, au plus fort de la journée, 18-19. Tu vois, ça va pas mal.
0: Oui, finalement, c'est comme Saint-Pierre-et-Miquelon, quoi. Voilà, c'est. Ouais,
1: c'est parfait. Demain soir, après, je pars en Italie, ça va pas être la même.
0: Non, je pense que non. Voilà, c'est ça, exactement. Allez, avant de reparler de transition énergétique, on va reparler truck stop dans un instant, mais pas que.
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0: Salut Kevin.
4: Bonsoir tout le monde, bonsoir Seb et surtout Fabien.
0: Kevin Bassanelli, pilote de camion de course de la team CCV Camion Compétition Vauclusien et dont l'émission est partenaire. Tu es avec nous pour déjà débriefer ton Grand Prix du Castellet, parce que si tu es avec nous dans l'émission Truck Stop, c'est qu'il y a une bonne raison, on en parlera dans un instant. Mais avant de parler de compétition, quelles ont été tes impressions déjà sur le week-end de manière générale au Castellet?
4: Eh bien, quel week-end déjà devant plus de 50 000 personnes, donc grosse affluence au Castellet. La chaleur était là également, on n'a pas eu froid dans les camions. Et écoute, un week-end qui s'est plutôt très bien passé, voilà, les quatre courses ont été finies dans les points. Donc on va dire que le Castellet est un bon week-end.
0: Alors juste avant que je te pose la question suivante, Marielle, nouveaux événements.
5: Oui, et d'abord dans les Landes, sur l'A63 Landes, si vous êtes en direction de Bordeaux, attention à cet obstacle signalé sur voie de droite et bande d'arrêt d'urgence. C'est après l'hypostèque, la sortie numéro 17 au kilomètre 60. Voilà pour cette information, pas plus de détails pour l'instant. Et puis du côté de l'autoroute A20, autre secteur, si vous êtes en direction de Montauban, eh bien une douzaine de kilomètres après Caussade, la sortie 59. Faites attention parce que là, il y a une voiture arrêtée en panne sur voie de droite et bande d'arrêt d'urgence au kilomètre 385. Le patrouilleur est déjà sur place, me précise-t-on. Mais en tout cas, il y a de la gêne. Déportez-vous bien sur les voies les plus à gauche.
0: Alors Kevin, côté compétition, quatre courses et à chaque fois, hein, tu as grappillé quelques places dans chacune d'elles. Et donc, ton bilan compétition, quel est-il? Satisfait?
4: Oui, satisfait. Ça me permet surtout de grappiller une place en général. Après voilà deux week-ends de course, donc oui, plutôt satisfait, pas de grosses casses et mécaniques, voilà, un petit peu de carrosserie, c'est ça en camion, on va dire, c'est les habitudes. Et franchement, un super week-end, voilà, devant beaucoup de monde, surtout des partenaires qui étaient venus également nombreux, parce qu'on était le local de l'étape, donc vraiment un week-end fabuleux.
0: Alors Fabien, je me tourne vers toi, parce que Kevin a été reçu par Anthony Drevet pour le podcast de Truck Stop sous le casque.
1: Oui, mais les podcasts, ça fait partie des offres Truck Stop, c'est-à-dire que vous avez les articles écrits avec les textes comme on a l'habitude de lire dans les magazines, les photos, vous avez les vidéos que vous retrouvez sur tous les réseaux sociaux, mais sur notre application, et maintenant les podcasts, il y a différents types de podcasts, dont la rubrique sous le casque, et c'est Anthony Drevet, notre spécialiste compétition, qui s'y colle, il vient passer un moment avec les pilotes, et les pilotes se livrent, racontent leur carrière, etc., et c'est assez intéressant parce que c'est fait en toute intimité et on découvre d'autres visages, en tout cas d'autres façons de regarder le pilote, beaucoup plus naturel, sincère, transparent, et c'est ce qu'on aime, cette proximité avec ces pilotes qui sont un peu les stars du week-end. Et bien là on les retrouve en toute intimité, et les podcasts c'est génial parce que tu peux l'écouter quand tu veux, quand tu roules ou avec ton casque dans l'avion. Moi je sais que chacun fait où il veut, mais en tout cas voilà, c'est une rubrique qui fonctionne bien, et c'est vrai que Kevin, ça coulait de sens de faire Kevin, alors tous y passeront, mais Kevin, c'était comme tu l'as dit, le régional de l'étape au Castellet, et puis bon, c'est un de nos chouchous, hein. C'est vrai que cette nouvelle génération de pilotes, alors évidemment hein, on connaissait Michel, son père, qui était tout aussi adorable, mais c'est vrai que c'est des jeunes pilotes qui ont pas la grosse tête, qui se prennent pas au sérieux et qui sont proches des gens, gens, et je pense que c'est ça qui fait la magie de notre sport, et c'est ce qui a une fois de plus été mis en avant ce week-end. Le Castellet, c'était magique, il y a eu 50 000 spectateurs, les gens, il faut le rappeler, on peut se balader avec le ticket, tu peux aller partout, tu peux aller dans les parcs, tu peux aller dans les tribunes, tu peux tout voir, et c'est ça la magie de nos rendez-vous, c'est cette proximité, et c'est ça que l'on veut retrouver aussi sur Truck Stop.
0: Oui, Kevin, pour toi, c'était finalement aussi un nouvel exercice, parce que c'est un entretien au long cours, finalement.
4: Oui, tout à fait, c'est vrai que je remercie Anthony et les équipes de Truck Stop pour ce moment de partage, voilà, en toute transparence. Et c'est vrai que le podcast, on va dire la petite heure qui a été consacrée, elle est passée tellement à une vitesse folle, voilà, de reparler de mon enfance dans les paddocks jusqu'à aujourd'hui, où je suis derrière le volant et sous le casque. Mais vraiment un super moment, beaucoup d'émotions. Et comme dit Fabien, voilà, c'est faut garder un petit peu les pieds sur terre, et c'est vraiment des bons moments qu'on partage.
0: Oui, et ça, je le confirme, parce qu'on se fréquente assez souvent avec Kevin. Il a les pieds sur terre, et c'est vrai que ça fait plaisir à voir. Et comme le dit Fabien, c'est assez représentatif aussi du monde du camion de course. Donc, Kevin, maintenant, vont arriver Nogaro et Manicourt. Et puis, on aura l'occasion, justement, de se reparler de cette préparation de Nogaro et Manicourt. Mais j'imagine que là, ça y est, t'es dans les starting blocks. La saison lancée, deux courses de passé, t'es à fond.
4: Oui, c'est ça. Donc, maintenant, on est vraiment arrivé sur Nogaro. J'affectionne aussi le tracé, donc beaucoup d'espoir sur ce week-end. On va dire que les performances du camion sont là. Voilà, maintenant quelques petits réglages encore sur la partie motricité pour arriver à faire passer le maximum de puissance, mais non beaucoup d'espoir pour Nogaro. Et après, voilà, on prendra Manicourt une fois que Nogaro est passé vraiment les courses les unes après les autres.
0: Et ben, on aura l'occasion de te reparler, parce que évidemment l'émission est partenaire de la team CCV Camion Compétition Vauclusien, et on reçoit Kevin avant et après chaque compétition pour faire le point avec lui, et même pendant. Vous pouvez retrouver une vidéo sur notre page Facebook de l'émission Les Routiers Sont Toujours aussi sympa, mais surtout n'hésitez pas à aller retrouver ce podcast au long cours très très très intéressant, réalisé par Anthony Drevet sur truckstop.fr ou encore l'application Truckstop. Merci beaucoup Kevin d'avoir été avec nous ce soir, très belle soirée.
4: Merci beaucoup.
0: À bientôt, salut.
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0: Allez, la suite de votre témoignage sur la transition énergétique et son mix avec DJ Fabien. Oui, je trouvais que ça allait bien. D'ici la fin de l'émission, en attendant, continuez de nous dire, si vous deviez rouler avec un camion qui roule à autre chose que le diesel, est-ce que ça vous ferait arrêter le métier ou changer d'entreprise? Radio177.fr quand vous êtes à l'arrêt. Dans quelques instants, l'essai du mois avec un Mercedes. Mais pour l'instant, vous écoutez Les routiers sont toujours aussi sympa. Sur le 177, tic-tac, waouh, 22h. Hervé, j'ai fait mieux qu'hier. J'ai vraiment fait mieux qu'hier.
2: Oui, mais je confirme.
0: La météo. Allez, cette nuit en calme, mais ambiance lourde. Hein. Demain, toujours soleil et ciel bleu. Peut-être un peu plus couvert sur la pointe bretonne et le Cotentin. Et encore de la chaleur quasiment partout.
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0: Bienvenue à vous si vous venez de nous rejoindre à l'instant sur les antennes de Radio Vinci Autoroute et de Radio Atlante Autoroute. Un nouveau point sur vos conditions de circulation. Et je commence avec vous, Marielle, dans le sud-ouest.
5: Alors, dans le sud-ouest, ça roule bien, ça c'est sûr. Il y a pas mal de chantiers. Et puis, il y a aussi cet incident sur l'autoroute A20. Vous êtes dans le sens Montauban vers Brive, une douzaine de kilomètres après Caussade, la sortie 59. Il y a une voiture qui est en panne sur voie de droite et bande d'arrêt d'urgence au kilomètre 385. Alors, le patrouilleur est sur place, mais on attend en fait le dépanneur. Si vous voyagez plus au sud, à Toulouse et au sud de Toulouse justement, jusqu'à demain matin, le périphérique intérieur direction Blagnac et Tarbes est fermé. Entre le Palais et Rangueil, les sorties 19 et 23, vous suivez les déviations mises en place. Si vous passez du côté des Pyrénées sur l'A64, l'axe Toulouse-Bayonne, un chevreuil a été aperçu entre l'Escar, la sortie 9.1 et la bifurcation avec l'A65. Un patrouilleur sillonne le secteur à sa recherche. Vous restez méfiant pour l'instant dans les deux sens de circulation. Et puis je vous rappelle que la sortie 17 Montrégeau de cette autoroute A64 est fermée en direction de Toulouse jusqu'à 6h en raison de travaux, mais vous pouvez sortir avant à Lannemezan numéro 16. Et enfin, au Pays Basque, fermeture de l'A63 ce soir et cette nuit en direction de Bordeaux avec une sortie obligatoire, c'est à Biarritz numéro 4.
0: Hervé, dans le Grand Quart Sud-Est.
2: Eh bien, il y a toujours ce car en panne du côté de Nice sur l'A8 en direction de Menton-Vintimille. Car en panne 5 km après avoir passé le péage de Nice-Saint-Isidore. Voie de droite neutralisée. Alors, la suite pour l'instant, c'est que le dépanneur a quasiment préparé l'évacuation de ce car en panne, mais on attend le car de substitution qui va récupérer les passagers. Donc, pour l'instant, la situation est toujours en place et vous vous décalez, bien sûr, sur les deux voies les plus à gauche. En dehors de cet événement, pour l'instant, ce sont les travaux qui sont d'actualité. Par exemple, à Aix-en-Provence, la 8 est fermée en direction de Lyon. Du coup, vous ne pouvez vous engager que sur la 51 en direction de Marseille ou en direction de Gap, puis de poursuivre via le réseau secondaire pour retrouver la 7 ou la 8. Dans le Var, la 8 est fermée en direction de Nice, de l'Italie, entre Brignoles, sortie 35 obligatoire et la bifurcation avec la 57. Là aussi, vous poursuivez via le réseau secondaire, principalement en suivant la route départementale nationale 7 pour rejoindre l'autoroute du côté du Canet des Morts. Et puis dans la région de Montpellier, le trafic sur l'A9 est entièrement dévié sur l'A709, mais c'est valable uniquement si vous circulez dans le sens Espagne-Lyon. Vous suivez bien la signalisation établie.
0: Merci Hervé. Sur les autoroutes de l'Ouest et du Centre, on a cet événement en cours sur la 10 en direction du Nord, en direction de Niort, de Poitiers ou de Nantes, dans la bretelle de sortie de l'aire de Saint-Cyr-Est, kilomètre 475. Il y a actuellement un poids lourd qui est tombé en panne. Des travaux à Angers à présent dans les Pays de la Loire. Vous circulez sur la 11 depuis Nantes ou sur la 87 depuis Cholet et La Roche-sur-Yon. Sur la 11 direction Le Mans et Paris, l'autoroute est fermée entre la bifurcation avec la 87 et l'échangeur 13.1 Pellois-les-Vignes. Votre déviation se fait pour toutes et tous via la sortie 15 parc des expositions de la 87.
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0: Seconde partie de votre émission avec notre partenaire Truckstop. Bienvenue si vous venez tout juste de nous rejoindre.
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0: Nous allons finalement rester un peu dans notre sujet de première heure pour laisser du mois. Fabien a essayé le prototype de deuxième génération du Mercedes Actros H2 à pile à combustible. Nous allons en parler avec lui. Vos questions, vos réactions quand vous n'êtes pas en train de conduire, radio177.fr. H2 à pile à combustible. Nous allons en parler avec lui. Vos questions, vos réactions quand vous n'êtes pas en train de conduire, radio177.fr. Cliquez sur la bulle bleue message.

0: Venez nous en dire plus ensuite.
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0: Et toujours avec Fabien Calvé, directeur de la rédaction de Truck Stop. Et pour l'essai du mois, Fabien, tu m'as proposé de revenir sur l'essai d'un Mercedes H2, mais qui, attention, je le rappelle, est un prototype. Mais déjà, parle-nous peut-être bien des conditions de l'essai, et c'était où ?
2: Alors déjà, immense privilège que celui d'avoir été le seul Français à essayer ce camion. Là, vraiment une exclusivité top. Bon, lié évidemment au jury du Truck of the Year. On a la chance, quand on est dans cette organisation, c'est un journaliste par pays, de découvrir les choses en avant-première. Et c'est vrai qu'en tant que vice-président, j'ai eu ce privilège d'aller en Allemagne directement à l'usine de Wörth, qui est le plus gros site de production au monde de poids lourd, pour tester en conditions réelles, c'est-à-dire chargées, etc., ce camion de deuxième génération. J'avais eu la chance, il y a quelques années, lors du prototype numéro 1, de monter en passager dans ce véhicule. On avait à l'époque essayé ce véhicule qui était réellement le proto numéro 1. Justement, ton auditeur tout à l'heure parlait de 1000 km. C'était avec ce véhicule prototype génération 1. Là, il s'agissait de la deuxième mouture, hein, de ce camion à pile à combustible. Et là, c'est vrai que c'était dans des conditions... déjà, j'ai pu conduire, ce qui était vraiment trop. J'ai pu essayer, idem, des freinages d'urgence. C'était pas juste un simple tour de piste. On a réellement pu exploiter le camion. Et franchement, c'est bluffant.
0: Oui, alors moi, qui étais absolument nul en physique-chimie, hein, je tiens à vous le dire, moi, il y a un truc... Alors, tu as commencé un petit peu à répondre tout à l'heure quand tu nous as un petit peu teasé cette deuxième partie. Ce que j'ai pas compris, c'est un camion électrique avec de l'hydrogène. Pas tout compris.
2: Alors, le problème, quand on écoute les gens parler, on dit « Oh, la solution, c'est demain, c'est l'hydrogène, l'électricité, c'est de la connerie. » Bon, alors, on arrête, on met le panneau stop. L'hydrogène, c'est un gaz, comme on peut avoir du propane, du butane, etc. C'est un autre gaz. Mais l'hydrogène, il peut servir à plusieurs choses. Il peut, d'une part, servir comme combustible d'un moteur à combustion. On l'a évoqué notamment dans la première partie de l'émission avec Volvo, le nouveau bloc thermique, le moteur thermique, c'est-à-dire vous pouvez l'alimenter avec du gasoil, avec du GNC, du GNL comme aujourd'hui, c'est-à-dire du gaz, alors bio ou pas bio, et de l'hydrogène. Ça, c'est on vient injecter quelque chose dans un moteur et on crée une explosion et ça fait tourner le vilebrequin, le piston, etc., etc. Mais vous pouvez aussi utiliser l'hydrogène avec une pile à combustible pour créer de l'électricité. Et ça, vous êtes dans une chaîne cinématique, en tout cas dans un schéma de camion, d'un camion électrique. C'est juste qu'au lieu d'avoir un camion électrique comme on le connaît, alors bon, là par exemple, parlons de l'Actros, il a un e-axle, c'est-à-dire un essieu moteur boîte-pompe tout en un, comme tout à l'heure Thomas l'a évoqué, la nouveauté chez Volvo. Bon, mais là, le Mercedes, tous les Mercedes électriques i600 que vous croisez, ils sont comme ça. Mais à la place d'avoir des gros packs de batteries, je simplifie, hein, vous avez cette fameuse pile à combustible, des réservoirs d'hydrogène sur le côté et vous créez votre propre électricité. Ça vous évite d'aller à la borne vous recharger, vous allez juste à la pompe hydrogène, vous accrochez, tac, vous appuyez sur le bouton, 10 minutes après les pleins sont faits, vous pouvez partir. Bon, seul inconvénient, en 2026, il n'y a pas de pompe hydrogène.
0: Oui, c'est un peu gênant. C'est un peu gênant, effectivement.
2: Alors, l'usine est liée, je peux vous dire que ça marche, parce qu'en 10 minutes, mon train de main, tu remplis tes réservoirs d'hydrogène et tu n'as pas besoin de rester appuyé comme ceux que, comme quand on remplit un camion au gaz, là où il faut rester appuyé, c'est insupportable. Là, tu manges, tu mets ton tuyau, il n'y a pas de risque, il n'y a pas besoin d'équipements spéciaux, tu branches ton tuyau, tu appuies sur le tac, 10 minutes après, c'est plein, l'hydrogène est plein, tu t'en vas, tu peux faire 1000 bornes. Je schématise, mais c'est comme ça. Mais pourquoi il est encore question de prototype? Tout simplement parce que l'infrastructure, et encore une fois, cette satanée infrastructure, là on ne parle plus de bornes de recharge électrique, on parle de stations hydrogène, et bien elles ne sont pas en place. C'est pour ça que les constructeurs prévoient une exploitation en réel à la fin de l'année, à la fin de la décennie, pardon, aux alentours de 2030, où là on aura réellement une infrastructure en place.
0: Juste avant qu'on poursuive, priorité à votre sécurité sur les axes de l'ouest et du centre. Un véhicule serait en feu actuellement près des voies de la 11, autoroute entre Nantes et Paris, direction Chartres et Paris.

0: Kilomètre 125. Soyez attentifs une fois passé la sortie 5, la Ferté-Bernard. Et puis sur la 81, depuis Rennes, direction Le Mans, à hauteur du kilomètre 254. On est juste avant la sortie 4, Fougères. Il y aurait des débris sur les voies. Là aussi, ne vous laissez pas surprendre. L'infotrafic dans 5 minutes. Alors moi, la seule façon, moi le seul truc chimique que j'ai toujours compris sans aucun problème, c'était la fermentation de la bière. Là, il n'y a pas de problème. Et jamais quand on conduit, et toujours avec modération. Alors tu nous l'as dit, le gros point positif, c'est aussi le temps de faire le plein. Mais alors moi, tu le disais, moi j'ai été vraiment très impressionné par le freinage d'urgence de ce camion, et toi aussi d'ailleurs.
1: Oui, après c'est un camion comme les autres, et la preuve en est, c'est qu'il répond aux conditions des autres camions, c'est-à-dire qu'avec le diesel ou un gaz, ou bien ce camion-là, on a les mêmes performances, et sur l'usine, on a pu le tester en conditions réelles, et c'est bien là que l'on s'aperçoit que c'est pas juste un prototype, ça devient réellement un camion prêt à aller sur le marché. Alors il est encore en phase d'essai, mais il ne correspond plus à un prototype pur et dur comme on en parle aujourd'hui. C'est un camion qui va être mis en exploitation, et pour preuve, Mercedes en a construit une centaine, qui vont mettre en exploitation toujours en phase d'essai chez des transporteurs, de façon à le tester en conditions réelles, mais c'est la preuve que, tout simplement, on est sur une mise en service assez proche. 2030 au final, la fin de la décennie.
0: Bah c'est bientôt, hein. C'est demain.
1: C'est dans 4 ans. Donc, si tu veux, c'est demain. Et on est réellement sur la dernière phase de test avant une mise en commercialisation. Voilà. Donc, on voit que tout évolue. Et tout à l'heure, quand Thomas évoquait qu'il y a 5 ans, on parlait du début de l'électricité, dans 5 ans, je pense qu'on parlera d'hydrogène, ou en tout cas de nouvelle énergie, de façon beaucoup plus libre qu'aujourd'hui, où ça paraît un peu surréaliste, tu vois, quand on parle de ça, on dit mais il faut bien être réaliste. Aujourd'hui, c'est d'actualité.
0: Hervé, nouvel événement.
2: Oui, je vous emmène dans la région d'Avignon sur l'A7 en direction de Marseille, environ 4 km après la sortie 23. Il y aurait une roue sans autre précision, donc vigilance, un patrouilleur se rend sur les lieux. 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
0: Fabien, je voulais justement faire une parenthèse sur le freinage d'urgence. Globalement, on imagine que c'est tout un système sur un camion, sur un véhicule aussi imposant. Car l'idée, j'imagine, est aussi que la remorque ne parte pas toute seule en vrac.
1: Oui, aujourd'hui d'ailleurs sur tous les camions modernes, on a ce qu'on appelle le SP, l'électronique brake system, EBS, on a l'ABS, on a tous ces systèmes-là qui font que lorsqu'on fait un freinage d'urgence, et là on a pu le voir sur la vidéo, elle est assez impressionnante parce que on le fait sur sol à faible adhérence, c'est-à-dire que à l'usine tu as plusieurs pistes d'essai, tu peux simuler l'eau, la neige, la glace, le bitume, le béton, tu as toutes les surfaces pour faire les freinages d'urgence, et dans cette vidéo on a pu l'essayer à plusieurs reprises sur différents sols et on voit la différence. Mais le fait est, c'est qu'aujourd'hui, grâce à l'électronique, tout freine en ligne, un peu comme un avion se pose dans toutes les conditions parce que il y a les différents systèmes d'urgence. Et les camions aujourd'hui vont verser ce genre de système très sophistiqué, et c'est d'autant plus important que ces nouvelles technologies, que ce soit le gaz, que ce soit l'hydrogène, etc. Évidemment qu'il y a également des risques, on peut les évoquer, d'explosion, de machin. Donc il y a des normes qui sont encore plus drastiques que sur un camion diesel comme on les connaît aujourd'hui.
0: Oui. D'ailleurs, tu me parles d'avion, ça me fait penser à ces clients et particuliers qui pensent qu'un camion vole et qui pourrait aller beaucoup plus vite. Et qui veulent toujours leur colis pour y aller. Mais non, ça n'existe pas. Donc reportage complet à retrouver sur ce Mercedes H2. Moi, j'ai été impressionné par ces évolutions technologiques, sincèrement, n'hésitez pas à aller le voir. Quand il nous a parlé d'un plein en 10 minutes, comparé effectivement à une recharge électrique, alors encore une fois, c'est un prototype, ça, on parle de ça pour 2030, mais effectivement, l'hydrogène peut être l'une des solutions pour l'avenir, notamment du poids lourd et pour vos temps de conduite aussi. Allez, Fabien, tu restes avec nous, d'autres choses à se dire dans quelques instants, mais pour l'heure, c'est l'info trafic, car il est 22h15.
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0: Allez, un nouveau point sur vos conditions de circulation. Je me dois de commencer par les autoroutes de l'Ouest et du Centre avec actuellement ce véhicule signalé en feu sur l'autoroute A11, l'axe entre Nantes et Paris, direction Chartres et la capitale. Kilomètre 125 après la sortie 5, la Ferté-Bernard. A priori, ce serait une voiture qui serait actuellement en feu près des voies. Ne vous laissez pas surprendre dans les deux sens, face notamment à la fumée qui pourrait gêner votre visibilité. L'autoroute A81, axe Rennes-Le Mans, direction Le Mans, la 11 et Paris, kilomètre 254. Il y aurait des débris sur les voies. On est avant la sortie numéro 4 Fougères. Ouvrez bien l'œil à l'approche de ce secteur. Des travaux actuellement en cours sur la 28, autoroute entre Abbeville et Tours, nord du Mans jusqu'à la fin de la semaine. L'échangeur 21 Beaumont-sur-Sarthe est totalement fermé dans les deux sens de circulation en entrée comme en sortie. Marielle dans le sud-ouest.
4: On roule parfaitement bien, si ce n'est les zones de travaux, mais toujours bien balisées. Alors, notamment au Pays Basque, actuellement et jusqu'à demain matin 6h, l'autoroute A63 est fermée direction Bordeaux entre Biarritz et Bayonne Sud, les sorties 4 et 5 pour des travaux. Et vous suivez l'itinéraire S9. Et puis, il y a aussi une fermeture au sud de Toulouse, jusqu'à demain matin, là aussi. C'est le périphérique intérieur, direction Blagnac et Tarbes, qui est fermé entre le Palais numéro 19 et Rangueil numéro 23, là aussi des travaux. Une fois sorti obligatoirement au Palais, vous suivez les déviations. Cela vous permet de reprendre le périphérique intérieur plus loin au niveau de Rangueil.
0: Merci Marielle. Hervé dans le grand quart sud-est.
2: Eh bien, dans le grand quart sud-est du pays, du côté d'Avignon, il y a donc cette roue signalée qui se trouverait peut-être sur la voie du milieu. C'est une précision nouvelle, donc soyez vigilants. C'est toujours signalé si vous circulez sur l'A7 en direction de Marseille, 4 km après la sortie 23. Il y a toujours un car en panne du côté de Nice, c'est sur l'A8 en direction de Menton-Vintimille, 5 km après avoir passé le péage de Nice-Saint-Isidore. Pour cette raison, la voie de droite reste neutralisée à l'heure actuelle. On attend un bus de substitution pour récupérer les passagers du premier bus en panne. Et puis dans les travaux, au niveau des travaux, eh bien ça y est, c'est en place dans la région de Saint-Provence. La 54 est fermée en direction de Nîmes, entre Grance, sortie 14 obligatoire, et Saint-Martin-de-Crau, l'échangeur numéro 2. Vous poursuivez via le réseau secondaire. Deux autres informations importantes un peu plus à l'est. Tout d'abord à Aix-en-Provence, la 8 est fermée en direction de Lyon. Vous ne pouvez à l'heure actuelle vous engager que sur la 51. Alors, soit en direction de Marseille, soit en direction de Gap. Puis vous allez poursuivre via le réseau secondaire pour retrouver la 7 ou la 8. Et puis dans le Var, la 8 est fermée également en direction cette fois-ci de Nice de l'Italie entre Brignoles, sortie 35 obligatoire, et la bifurcation avec la 57 sur le secteur du Canet des Morts.
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0: Selon vous, la transition énergétique signifie-t-elle vraiment la fin du thermique diesel? C'est le sondage en lien avec la première partie de votre émission de ce soir. À retrouver sur la page Facebook Les routiers sont toujours aussi sympas ou sur notre site internet radio107.7.fr. Il y a un bandeau orange. Votez et venez nous en dire plus ensuite via la bulle bleue Messenger. Fabien Calvé, toujours en direct de comment on dit d'ailleurs, Fabien? Voilà, il est en direct de Göteborg en Suède. Alors je regardais un peu le trafic. Il y a pas. On se plaint de nos travaux. Je peux vous dire que vu les panneaux de route fermée pour travaux à Göteborg, je peux vous dire que franchement on s'en sort bien. Ouais, si, vraiment j'insiste.
4: Hein, il fait 13 degrés.
0: Voilà, c'est ça. Et puis là, il y a un peu de. Alors Fabien, sache-le, à Kalbach, il y a actuellement un peu de bouchon. Voilà. Comme ça, t'es au courant. Alors, côté musique, on vous a parlé d'ABBA et figurez-vous qu'il y a un groupe qui, pendant quelques années, a été considéré comme leur remplaçant par les Suédois. Ce groupe s'appelle Alcazar et ils ont vraiment été considérés. Alcazar a été connu pour une chanson en France car ils avaient repris en fond sonore la musique de Sheila de Spacer. Mais moi, je vais vous proposer d'écouter un autre titre du groupe suédois Alcazar. Voici Burning. Enfin, si ça veut bien démarrer.

0: 7-7 pour vous accompagner. Un groupe suédois, disais-je donc. Et l'essai de Fabien Calvet sur ce Mercedes H2 dont nous avons parlé avant l'infotrafic est à retrouver en vidéo, évidemment, sur truckstop.fr ou encore l'application Truckstop, où il y a pas mal d'actualités aussi à retrouver, hein, comme chaque jour, un article qui vous pouvez déguster en même temps que votre café, évidemment. Et bien, il y a ce fameux Paris-Berlin en camion électrique. Truckstop a également proposé un article sur l'usine Iveco à Madrid. Et ça y est aussi, le premier épisode de la nouvelle rubrique Camion Ancien est paru. On avait reçu Jean-François Colombet dans cette émission d'ailleurs du magazine Charge Utile, partenaire maintenant de Truckstop, qui propose une rétrospective sur les mythiques GLC à Capot-Rond-Berlier. Ça, c'est pour vous, Hervé, cet article, hein, je pense. Hein,
1: tout ce absolument. Qui, voilà. Tout ce qui touche à Berlier, ça me concerne.
0: Hein. Voilà, exactement. Donc, n'hésitez pas. Hein, c'est fait pour vous, mon cher Hervé, et pour tous nos auditeurs.
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0: Alors Fabien, je reviens avec toi sur notre premier sujet de ce soir, parce qu'on parlait de mix énergétique, ça fait réagir nos auditeurs. Et puis on avait quand même d'autres petits points, gros points même à évoquer, parce que moi je me suis posé aussi la question, parce que c'est une énergie qui semble aussi bien plaire, c'est le B100. Le B100, c'est donc par contre, c'est un carburant fait à base de colza.
3: Attention, ah. Il plaît en France.
0: Ah, d'accord.
3: Et uniquement en France. Pas pour des raisons éthiques ou je ne sais rien. Il plaît parce qu'il donne des avantages, notamment l'accès aux zones en critère 1, etc., etc. Mais c'est purement politique. Lorsque tu parles de baissant à l'étranger, les gens disent qu'est-ce à quoi. Alors c'est vrai que ça c'est pas dénué de tout sens. Hein. C'est-à-dire que on cultive du colza, on en fait de l'huile et de cette huile on sort le fameux baissant. Alors il peut être appelé de diverses façons parce qu'il y a différentes marques commerciales, mais le baissant c'est sa dénomination technique. Alors ça demande quelques adaptations. Tu peux pas mettre du baissant dans tous les moteurs et ça fonctionne pas. Ça demande quelques modifications, en tout cas sur le setup du camion. Et pour bénéficier des avantages fiscaux du baissant, il faut aussi qu'il soit baissant exclusif, c'est-à-dire qu'il ne puisse marcher qu'au baissant. C'est-à-dire que si tu mets autre chose dedans, le camion s'arrête, mais tout ça n'est lié qu'à la loi française. Tu n'as pas forcément de baissant en Allemagne ou autre. Et nous, il faut savoir que c'est en partie en raison des accords entre le gouvernement et les associations d'agriculteurs, en tout cas les fédérations agricoles, notamment la FNSEA, parce qu'on privilégie l'agriculture, etc. Alors je dis surtout pas que le baissant c'est pas bien, c'est pas la question, mais je dirais qu'à l'international ça n'a que très peu d'incidence. Donc en effet, en France on voit beaucoup de flottes qui roulent au baissant, mais notamment parce que les constructeurs poussent là-dessus, Renault, MAN ou d'autres, pour répondre à certains critères, notamment les zones à faible émission, où ce carburant-là bénéficie d'un critère 1 au même titre que les camions au gaz. Voilà. Mais tout ça, la façon dont c'est géré en France, moi en tant que technicien, je trouve que c'est quand même assez proche de la mascarade. Parce que c'est comme le gaz, quand on vous dit non mais le gaz c'est critère 1, ouais, mais le gaz fossile, ça n'en reste pas moins qu'une couche différente du pétrole, quoi. Mais le vrai intérêt est uniquement sur le gaz bio, c'est-à-dire que l'on obtient par différentes façons, mais bon, notamment les petites stations de production locale avec les déchets locaux, avec la fermentation, bon, il y a X méthodes d'avoir du biogaz, et là, ça peut avoir du sens. En France, on a quand même un peu tendance à mélanger un peu tout, et économie, écologie, c'est presque pareil, mais la finalité n'est pas tout à fait la même. Mais ça, c'est un autre débat, et c'est pas le sujet du soir, mais en tout cas, il existe un vrai mix énergétique, et notamment dans le carburant diesel, donc il y a ce fameux B100, le XTL, là aussi, oui. Le XTL, tu peux l'obtenir de plusieurs façons, on a dit tout à l'heure les huiles McDo, etc., mais il y a même, on peut retraiter des plastiques, il y a des sociétés françaises ou monégasques qui ont des concepts pour créer du carburant diesel à partir de matières plastiques, enfin, il y a plein de choses, et je dirais qu'on en est qu'au début, et c'est pour ça que ce mix est important.
0: Alors tu m'en as bouché un coin là, parce que moi, c'est vrai que et je suis content de voir de poser ce type de questions, parce que moi on m'avait vendu depuis quelques années maintenant le B100 comme quelque chose de révolutionnaire. Je ne savais pas que ça ne concernait que la France pour le coup.
3: Il y a surtout le président de la FFSA, de la FFSA pardon. De la FNSEA, non, ça
0: c'est celui d'en face. C'est celui d'en face.
3: Il y a celui de la FNSEA, tu vois, qui est un des plus gros producteurs de colza en France, mais qui est aussi le président du groupe Avril, qui est le premier vendeur de Bessin. Bon, tout ça, très franchement, moi, il ne faut pas trop que je dise ce que je passe directement, parce que je risque d'être un peu...
0: Non, on ne veut pas t'énerver. Tu passes un bon moment. Il m'a envoyé une superbe photo d'un coucher de soleil du côté de Göteborg. J'ai qu'une envie, c'est d'aller voir ce coucher de soleil.
3: Mais attention, ne me fais pas dire non plus ce que je n'ai pas dit. Oui. Le Bessin, il fait partie de l'équation. Et attention, pour moi, il est essentiel. Et en France, on a la chance de l'avoir. Il ne faut pas le négliger. De toute façon, il faut être réaliste. Les volumes, on ne pourra pas remplacer le B7, c'est-à-dire le gasoil normal, que ce soit par l'XTL ou le B100 du jour au lendemain. On a besoin de tout. Donc le B100, c'est une très bonne opportunité. L'explication qu'on essaye de nous en donner en France, je suis un peu plus sceptique, mais je suis tout à fait en faveur du B100 et l'utilisation du B100, parce que c'est un moyen, parmi d'autres, de réduire notre dépendance au pétrole fossile, au gasoil fossile que l'on connaît, et Dieu sait si aujourd'hui, avec la crise énergétique, on est tributaire de ce dernier. Donc non, le B100 a son intérêt. La raison et l'explication, et comme on essaie de nous le vendre, je suis un peu moins raccord. Voilà, c'est tout.
0: Il y a Cédric qui nous a écrit également. Bonsoir Sébastien, Hervé et Marielle. Il nous dit « Je suis pour le H2 », donc on parle bien de l'hydrogène. Mais de nos jours, qui veut acheter un camion qui coûte trop cher comparé à un tracteur diesel ? Bonne roulade à tous, la prudence surtout. Alors, sans parler que de l'hydrogène, Fabien, il est vrai que les prix des tracteurs, des camions, que ce soit électriques, même si on sait qu'il peut y avoir des aides, etc., pas toujours assez importante pour certains transporteurs, notamment les plus petits. C'est vrai que pour passer des fois, faire une transition énergétique, ça peut coûter des sous.
3: Ça, c'est pas des fois, ça coûte tout le temps des sous. Et c'est tout le temps plus cher. L'aide, c'est bien l'aide. On nous a parlé et c'est une réalité. Actuellement, ça va pas durer longtemps, hein, mais il faut en profiter. Là, si les transporteurs nous écoutent, foncez. Et le marchand en commandait 2-3, parce que d'après moi, ça ne va pas durer. Mais aujourd'hui, tu peux toucher entre 100 et 120 000 euros d'aide sur un camion électrique, c'est super. Mais une aide, c'est quoi ? C'est de l'argent qui tombe du ciel. Non, c'est de l'impôt. Hein. Donc, c'est qu'on l'a pris ailleurs. Hein. À un moment, le gouvernement, il te donne pas quelque chose juste par plaisir. Il faut quand même être réaliste. C'est bien beau, les aides, mais c'est une façon déguisée de tourner le marché. Alors, pourquoi les camions électriques ou gaz ou machin sont plus chers aujourd'hui ? C'est tout simplement parce que leur volume de production et le besoin en coût de recherche et développement est plus important. Un camion diesel, on sait comment ça marche. Hein. Donc, on a amorti le moule, entre guillemets. Tu vois ce que je veux dire ? Là, le moule, il est tout neuf, donc il faut payer tout ça. Et cette recherche, ce développement, ça coûte cher. Et donc, évidemment, c'est répercuté au prix d'achat. Le vrai problème, on en revient quand même toujours au problème de base, tu peux raconter ce que tu veux sur l'énergie, la pollution, le machin, etc. Combien on paye au kilomètre ? Je veux dire, et si on ne te paye pas plus cher pour rouler au gaz ou à l'électricité, pourquoi tu irais au gaz ou à l'électricité ? Puisque tu n'arrives déjà pas à bien vivre avec du gasoil diesel traditionnel comme on l'a. Ce qui peut changer la donne, c'est la fiscalité, comme en Allemagne. Par exemple, en Allemagne, il y a une taxe kilométrique. Bon, ils veulent nous la coller aussi en France. Mais dans ce cas-là, il faudra dire que les sociétés d'autoroutes arrêtent de nous facturer l'autoroute, parce qu'on ne peut pas payer deux fois la même chose. Tu vois ce que je veux dire ? Donc, en Allemagne, il n'y a pas de péage, il n'y a pas d'autoroute, mais il y a un tarif au kilomètre. Et tu payes ta taxe. En effet, là, tu peux, au lieu de donner des aides, retirer de la taxe pour financer la transition. Un cas concret, en Allemagne, la MOT, la taxe kilométrique des camions, si tu as un véhicule électrique, elle est gratuite. Donc du coup, au lieu de te donner une aide, on évite de te taxer. C'est peut-être une première idée, tu vois, arrêter de ponctionner les gens. Mmh. Et ça favorise la mise en service de camions électriques, parce que du coup, plus tu roules, ben, plus tu économises, puisque tu payes moins de taxes. Donc, une fois de plus, les façons de faire sont différentes dans tous les pays d'Europe, et c'est peut-être ça qui est aussi un peu étrange, c'est qu'on essaye de standardiser l'ensemble du processus, hein, de transition écologique, de transition énergétique, de transition tout ce qu'on veut, mais au final on s'aperçoit que d'un pays à l'autre c'est déjà pas la même chose.
0: Eh ben, on reviendra sur ce sujet d'ici à 23h, parce qu'on a d'autres messages et témoignages sur la transition énergétique et sur tout ce qu'on s'est dit depuis 21h, mais le Club Truck Stop est à venir aussi, ça sera après vos conditions de circulation.
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0: Et toujours avec Marielle Nogaré, Hervé Améry. Hervé, dans le Grand Quart Sud-Est.
1: Eh bien, dans le Grand Quart Sud-Est du pays, il y a donc une bande de roulement finalement confirmée sur voie de gauche. Si vous circulez du côté d'Avignon sur la 7 en direction de Marseille, c'est 3 km après la sortie 23. Un patrouilleur est en route donc pour récupérer cette bande de roulement. On reste du côté d'Avignon si vous circulez sur la 7, cette fois-ci en direction de Marseille dans la sortie 24 Avignon-Château-Renard. Il y a une voiture confirmée en panne, peut-être gênante, ça n'est pas précisé. En tout cas, un dépanneur se rend sur les lieux. Et puis, du côté de Nice, ça y est, ça a évolué. Il y a toujours ce car en panne, mais les passagers ont été transférés dans un car de substitution. Si vous circulez sur l'A8 en direction de Menton-Vintimille, 5 km après la sortie, après le péage de Nice-Saint-Isidore, la voie de droite reste neutralisée. Le car en panne a été évacué par le dépanneur. Et du coup, les hommes en jaune vont débaliser prochainement la voie de droite. Donc, vigilance, respectez bien la signalisation affichée à l'arrière de leur fourgon. En ce qui concerne les travaux, je rappelle la plus récente dans la région de Saint-Provence. La 54 est fermée en direction de Nîmes, entre Grand, sortie 14 obligatoire, et Saint-Martin-de-Croix, échangeur 12. Vous poursuivez via le réseau secondaire.
0: Sur les autoroutes de l'Ouest et du Centre, on a bel et bien une voiture totalement embrasée sur l'autoroute A11, l'axe entre Nantes et Paris, direction Chartres et la capitale. Après la sortie 5, la Ferté-Bernard, voie de droite impactée, neutralisée, les pompiers, les équipes de sécurité sont sur place. Soyez extrêmement attentifs à l'approche de ce secteur. La fumée peut gêner votre visibilité, notamment aussi en direction de Nantes et de Rennes. Ailleurs, globalement, ça va bien. Des travaux qui se mettent en place sur l'A10, l'axe entre Paris et Bordeaux. On va voir un échangeur totalement fermé dans les deux sens ce soir et cette nuit, mais c'est déjà le cas en direction de Bordeaux. C'est l'échangeur 37 Mirambeau, fermé à présent en entrée comme en sortie, et ça sera le cas également dans l'autre sens de circulation anticipé par pont, la sortie à numéro 36, sinon il faudra rejoindre l'échangeur numéro 38 un peu plus loin. Marielle, dans le sud-ouest.
5: On roule toujours aussi bien et les chantiers n'ont pas bougé jusqu'à demain matin. C'est le cas au sud de Toulouse où le périphérique intérieur direction Blagnac et Tarbes est fermé entre Le Balaïs et Rangueil, les échangeurs 19 et 23, et vous suivez bien les déviations mises en place. Et puis dans le secteur des Pyrénées entre Tarbes et Toulouse, la sortie 17 Montrégeau de la 64 est fermée direction Toulouse. Vous pouvez sortir avant à Lannemezan numéro 16. Enfin, au Pays Basque, donc plus à l'ouest encore, la 63 est fermée ce soir et cette nuit en direction de Bordeaux, entre Biarritz et Bayonne Sud, les sorties 4 et 5. Vous suivez bien l'itinéraire S9 sur le réseau secondaire.
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0: Et on profite que Fabien Calvé soit en direct de la Suède pour se passer des titres d'artistes suédois. Et évidemment, il fallait les passer au moins une fois. Voici le groupe ABBA, Dancing Queen.

0: Marie-Ève, je vous ai vu danser. Je vous ai vu. Si, si, je vous ai vu.
1: J'avais tiré le rideau pour toi.
0: Et si. Ah, on adore Abba, indémodable, de toute façon. Dancing. Hervé, ça va, vous aussi vous avez...
2: Oui, mais moi je poserais bien la question à Fabien, qu'est-ce qu'on mange en Suède?
0: On va lui poser la question tout à l'heure, tiens. Voici une bonne question, tiens, d'ailleurs.
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0: Enfin, je rappelle que Fabien est parti en Suède pour bosser, hein. Je tiens le préciser. Je le dis, Fabien,
4: j'ai parce que.
0: Voilà. Ah, mince.
1: Oh là là là là.
0: Et en plus, je le précise parce qu'il y a le chef qui est là. Donc, salut Pierre.
4: Salut Seb, bonsoir à tous.
0: Merci d'être avec nous ce soir, directeur général de Truckstop. Et comme chaque mois à cette heure-ci, le club Truckstop qui continue de grandir. Alors, je l'ai dit, hein, dans cette émission, on reviendra sur un débrief complet général du Castellet plus tard au mois de juin. Mais Truckstop était sur place, je le sais bien, parce que nous étions avec l'émission et bien sur le même stand. Et puis, ben, un succès qui se dément pas déjà pour Truckstop, pourtant si jeune, Pierre.
4: Truckstop, hein, on est né aux 24 heures camion l'année dernière, donc c'est pas si loin que ça. Et pourtant, on a la chance d'avoir beaucoup de personnes qui nous suivent. Et déjà, c'est important de rappeler que Truckstop, c'est une application gratuite, hein, que vous pouvez télécharger sur Google Play ou l'Apple Store, où on vous propose vraiment beaucoup de contenu lié au monde du transport, que ce soit des articles. Notre savoir-faire avec Fabien, c'est surtout les vidéos. Et puis maintenant, on s'est lancé dans les podcasts. Donc, télécharger l'application, je le redis, elle est gratuite et vous pourrez suivre tout ça. Et puis, ben, pour ceux qui veulent aller plus loin dans la démarche, il y a le club.
0: Le club, et il y a eu une nouveauté ces dernières semaines. On a eu l'occasion d'avoir Fabien en direct à ce moment-là. Une première journée Truckstop dans un relais routier, c'était à Miramas. Et l'idée étant de multiplier ces rendez-vous, Pierre.
4: Exactement, bah, l'idée c'est d'aller vous rencontrer. Ce qui est important avec Fabien, c'est que en fait, on n'est pas là pour écrire ce qu'on a envie d'écrire. On est là pour écrire et diffuser le contenu dont vous avez besoin. Vous avez besoin pour travailler dans le monde du transport ou aussi pour tous ceux qui sont plutôt dans le côté évasion, monde du camion. Et c'est vrai que le fait d'être au plus proche de vous, aller à votre rencontre, ça permet d'échanger, de récupérer les informations qui nous sont importantes chez Truckstop et puis aussi passer un bon moment ensemble. Et c'est vrai qu'on va multiplier les événements. Alors déjà, Truckstop va suivre l'ensemble des rendez-vous du championnat de France camion. On a commencé à Dijon. On était ensemble d'ailleurs, Sébastien. Mmh. Pareil pour le Castellet. D'ailleurs, on est content d'être avec toi. On voulait te le dire ce soir avec Fabien.
0: Ah, c'est gentil.
4: Je trouve que c'était un bon partage avec vous tous. Et puis aussi, effectivement, on commence le tour des restaurants routiers. On était à Miramas, un restaurant qui n'est pas très très loin du circuit Paul Ricard.
0: Actuellement, donc, il y a aussi ces championnats qui se préparent et on y reviendra. Et puis, ça permet justement d'être abonné Truckstop. Ça permet justement d'avoir des avantages, et c'est important de le dire, sur la billetterie.
4: Exactement. Quand vous êtes membre du club, alors attention, quand on parle de membre du club, Truckstop, il y a deux côtés. Il y a le côté média, l'application gratuite, et puis il y a le club pour aller plus loin. Et quand vous êtes membre du club, vous avez un numéro de membre déjà, une carte de membre, et surtout, ça vous permet d'acheter de la billetterie à tarif réduit. Vous pouvez avoir jusqu'à 25% de réduction sur vos billets week-end, sur les grands prix camions, et puis sur les grands prix, c'est l'occasion aussi de vous faire rentrer un petit peu dans l'immersion. Là, sur les deux précédents Grands Prix, on a eu l'occasion d'avoir avec nous les Truckstoppers qui nous ont rejoints et à qui on a fait visiter, on a fait un briefing et on a fait visiter un peu les coulisses, les circuits. On les a même amenés sur la piste avec Fabien.
0: Ça a dû leur en mettre plein les yeux, ça.
4: Ouais, c'était une très très belle expérience. Surtout là au Castellet, en fait, on a eu la possibilité de les emmener sur la piste du Castellet lors d'un départ de course camion. Donc là, ce sont des super expériences et du coup, nos Truckstoppers ont pu marcher sur la piste du circuit Paul Ricard au milieu des camions au moment de la procédure de départ. C'est un moment fort en fait, parce que c'est l'occasion aussi d'être au plus proche de la course et d'être en pleine immersion. Et j'avoue que ça leur a bien plu, tout comme nous. D'ailleurs, avec Fabien, c'était hyper plaisant de pouvoir rouvrir les portes de ce qui est justement fermé à tout le monde.
0: Voilà, et donc une application à télécharger, elle est gratuite, un site internet à aller consulter, c'est gratuit, tout le contenu est pour vous. Il y a la partie club où effectivement c'est payant, peut-être que certains se reposent la question de... C'est combien l'abonnement ?
4: L'adhésion au club, en fait, c'est 48 euros par an. Du coup, c'est 4 euros par mois, si on veut faire le comparatif. Et ça vous permet justement de bénéficier de tous ces avantages-là. Et puis, je vous rappelle, le prochain Grand Prix, c'est le Grand Prix de Nogaro. Et ensuite, Nogaro les 20 et 21 juin, Magny-Cours, premier week-end de juillet. N'hésitez pas à nous contacter sur contact@truckstop.fr, tous nos membres, pour pouvoir bénéficier de ces avantages billetterie et puis surtout qu'on puisse programmer quelques petites visites sympathiques sur ces grands prix-là.
0: Et ben voilà, comme ça le message il est passé. Comme tu nous parles des grands prix et qu'on est en plein mix énergétique, on rappelle Pierre aussi que le championnat de France Camion, il est RSE comme on dit dans le jargon.
4: Exactement, il est resté sur la partie environnementale. On a vraiment prononcé un peu toutes nos activités puisque depuis 2022, le championnat de France Camion roule au biocarburant. Et puis depuis 2025, le PESTruck, le camion qui ouvre les courses, est un Renault Truck TiTech, 100% électrique. Donc même les courses de camions sont vraiment dans l'air du temps, quoi.
0: Eh bien, en tout cas, merci. Et j'ai une petite question de la part de Stéphane Dichaton. Il me demande si le renouvellement de la carte membre est automatique.
4: Le renouvellement, en fait, on vous enverra un petit message quelques semaines avant le renouvellement pour pouvoir justement renouveler tout ça.
0: Voilà, bon, il y a JP qui nous pose une question, mais tu n'as peut-être pas du tout le chiffre sous la main. Il nous demande combien il y a de membres déjà abonnés à Truckstop, mais ça, tu pourras certainement nous le dire la prochaine fois.
4: Voilà, il y en a plusieurs milliers, alors je ne sais pas parce qu'on en a pris pas, mais il y a beaucoup d'abonnés, hein. Il y a beaucoup d'adhérents, pardon, qui sont inscrits.
5: Déjà au Castellet, il y en a eu plus de 1000 en un jour.
0: Ouais. Ah bah voilà, comme ça le... Oui, donc on fera les comptes plus tard. on fera des plus parce qu'il y a Nogaro, il y a Magny-Cours, donc tout cela va forcément évoluer. Et on est très heureux d'avoir été avec vous dès l'ouverture avec Truckstop, ouvert donc et lancé au 24 heures camion Le Mans dans cette émission. Et j'aurai toujours en souvenir cette émotion lue sur le visage de Fabien Calvé. Voilà, ça me marquera. En tout cas, un grand merci à Pierre d'avoir été avec nous ce soir.
4: Merci Seb, et puis je vous donne tous rendez-vous donc au Grand Prix Camion de Nogaro le week-end du 20 juin. On va faire un dispositif très particulier avec Truckstop. On aura toute une...
0: Ah, on t'a perdu, Pierre. Ah zut, Pierre, t'es là ?
4: Oui, je suis là.
0: Ah ça y est, allez, tu peux recommencer. Alors, pile au moment, ça fait du suspense.
4: C'était fait exprès. On vous donne rendez-vous au Grand Prix Camion de Nogaro le week-end du 20 juin. On va faire un dispositif spécial avec des animations et puis beaucoup de rencontres et autour de notre équipe Elor que vous connaissez tous maintenant.
0: Émission spéciale, les routiers sont toujours aussi sympas au sujet du Grand Prix Camion de Nogaro. Ça sera le mercredi 17 juin prochain avec notamment Pierre et Fabien. Pierre Dubois, directeur général de Truckstop qui était avec nous ce soir. Merci beaucoup Pierre, à bientôt.
4: Merci, bonne soirée à tous, à bientôt.
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0: À 22h46 sur les axes de l'ouest et du centre pour commencer une nouvelle info dans un secteur... Alors je recommence... Ça vient de qui ça ?
1: J'ai un petit souci technique.
0: Ah, d'accord. J'ai l'impression qu'on faisait la prière en même temps que je donnais l'info trafic.
1: Je suis d'accord. C'est un peu bizarre.
0: Oui, c'est très étrange. Allez, je reprends tout de suite mon sérieux parce que sur un secteur où il y a déjà un événement avec un véhicule en feu, on me parlerait d'un autre événement en plus. Alors, on est sur la 11 autoroute entre Nantes et Paris, direction Chartres et la capitale, kilomètre 125 après la sortie numéro 5, la Ferté-Bernard. La voie de droite est neutralisée parce qu'on a une voiture qui est en feu. Et on me parle maintenant d'un accident dans ce même secteur. Alors je ne sais pas du tout si c'est un lien avec le véhicule en feu, si c'est la même info, si ce sont deux infos différentes. Ça vient de me parvenir, quoi qu'il arrive, vous restez très attentifs sur la 11 direction Paris, kilomètre 125. Je me tourne côté travaux, je vous en reparle à 23h. Je me tourne maintenant, Marielle. Dans le sud-ouest.
1: Oui, alors dans le sud-ouest, on roule parfaitement bien. Je n'ai que des zones de travaux, mais je vous les détaillerai tout simplement dans le prochain rendez-vous, que ce soit au Pays Basque, du côté de Tarbes ou du côté de Toulouse.
0: Hervé, dans le grand quart sud-est.
2: Bien, pour l'instant, des travaux, la plus importante, je vais quand même en parler, c'est du côté d'Aix-en-Provence, parce que l'A8 est fermée en direction de Lyon. Vous ne pouvez donc, à l'heure actuelle, vous engager que sur l'A51 direction Marseille ou l'A51 direction Gap, puis de poursuivre via le réseau secondaire pour retrouver la 7 ou la 8.
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0: Avant de revenir sur notre premier sujet du soir, il y a Pierre qui réagit sur ce qu'on mange en Suède. Il nous dit en Suède, c'est les boulettes Ikea avec une sauce et de la confiture d'Erel.
1: C'est ça, tout à fait ça.
0: Alors, je suis pas bien sûr que ce soit les spécialités suédoises. Fabien, t'as déjà mangé des spécialités suédoises, toi?
5: Du Rennes.
0: C'est vrai, t'en as déjà mangé?
5: Ben oui, bien sûr.
0: Hein. Ah ouais, d'accord.
5: Du renne, alors avec de la confiture de groseille souvent.
0: D'accord. Ok.
5: Bon, ouais, c'est assez. Alors c'est fait avec une petite purée, mais ma foi, moi j'aime bien. Alors, on mange bien du sanglier.
0: Ah oui, c'est ça, du chevreuil, oui.
5: Etc. Hein, donc ouais. Pourquoi on mangerait pas de renne? Eux, en effet, on mange du renne. C'est une des spécialités. Or ce soir, j'ai mangé filet de veau avec un petit truc de pomme de terre, donc rien de plus suédois. C'est commun, mais ça m'est déjà arrivé de manger du renne. Voilà, c'est un peu le plus exotique. Après, soyons clairs, hein, sans vouloir péter le mythe, c'est pas quand même la Suède qui est la plus réputée au niveau de la gastronomie. Hein.
0: Mais c'est parce que nous, on sait que c'est nous. Voilà.
5: Ouais, voilà, tu me dis l'Italie, l'Espagne, la France, le Portugal, vas-y, on y va les yeux fermés. Tout ce qui est nordique, c'est un peu moins, voilà, c'est un peu moins glamour, soyons clairs.
0: Bon allez, on vous a posé une question tout au long de cette journée.
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0: Allez, selon vous, la transition énergétique signifie-t-elle vraiment la fin du thermique diesel dans le futur? Eh bien, 63,2% nous disent que non, vous ne le pensez pas. 36,8% nous disent que oui, potentiellement, on pourrait avoir dans le futur une fin du thermique diesel. Fabien, une réaction à notre résultat du sondage de ce soir?
5: Même plutôt agréablement surpris. Je pense qu'il y a une part de vérité dans ce sondage. Après, tout dépend à quand on pousse l'échéance. C'est-à-dire, c'est quand la fin. C'est-à-dire, c'est, on n'a pas mis de date. C'est pas.
0: Ah ben, je ne suis pas Madame Irma. Hein.
5: Non, mais ce qui est sûr, c'est que nos politiques, là, les génies de Bruxelles qui disent fin 2040, 2050, eux, ils se gourrent. Ça, c'est sûr et certain qu'ils ont tout faux. C'est juste des hallucinations de bureaucrates qui n'ont aucune réalité. Enfin, aucune notion de la réalité. La part du thermique, elle va mathématiquement baisser, mais je dirais que surtout, ce qui est important, et je pense que c'est la conclusion du sujet, la question n'est pas de savoir si ça doit être thermique avec du diesel, du biodiesel, du gaz, de l'hydrogène, ou bien du pur électrique. La vraie question, c'est qu'il nous faut réduire les émissions de CO2. Et déjà, le premier pas, et Thomas en a parlé en début d'émission, le fait de proposer des nouveaux moteurs qui consomment moins. Le fait de proposer des designs de plus en plus aérodynamiques. Alors parlons des deux sujets du soir. Le Volvo avec le Volvo Aero. Rappelle-toi, il est sorti il y a quelques mois. C'était décrié. Ouais, c'est nul. Le Mercedes, n'en parlons pas. Avec la face avant aérodynamique, etc. Bon, soit dit en passant, quelques mois après, soyons francs, on s'y est fait. Mais la seule réalité de ça, c'est que le Volvo, tu gagnes 5% de consommation. Le Mercedes, tu gagnes 3% de consommation. Ben, ça veut dire que ces pourcentages-là, ça se traduit quand même par une baisse de CO2, puisque tu consommes moins. Donc c'est toutes ces petites choses, mises bout les unes derrière les autres, mises bout à bout, qui fera qu'on réduira le CO2. Il n'y a plus de rétroviseur sur les camions, ben, c'est juste que tu économises 1,5% de consommation. Donc évidemment, tu réduis le CO2. La vraie finalité, on se doit d'avoir des camions plus propres, et ça passera par, à mon sens, ce mix énergétique, mais le diesel et
8: le bio-diesel ont encore de longues années devant eux, parce que, comme je le disais tout à l'heure, nous regardons en course, on roule avec du XTL, enfin, donc ce qu'on appelle le HVO, hein, plus communément, mais là c'est pareil, c'est un nom commercial, mais le bio-diesel, on a les mêmes performances que le diesel normal. Donc c'est bien la preuve qu'on peut, et on peut rouler tout aussi bien en polluant moins, et je pense que c'est ça qu'il faut retenir.
0: Alors tu parlais des caméras là, à l'instant, et ben, Stéphane Dichaton nous en parle dans son message. Salut Seb, salut les copilotes, les invités, salut la France. En fait, le changement se fera petit à petit sans qu'on ait le choix, nous dit-il. Ce fut pareil du temps d'Hervé, hein, quand on est passé du berlier à pédale au moteur thermique.
2: Oui.
0: Il nous dit, mais aussi avec les rétro-caméras, personne n'en voulait, tout le monde les critiquait. Et au final, il nous dit, j'ai pas eu le choix et au final, je ne ferai plus 100 et je ne me voyais pas changer de boutique pour des rétro-caméras. Et il ajoute au passage, merci pour le cadeau du jeu lors de l'émission anniversaire. Petite glacière, photo dédicacée. Du coup, maintenant, Seb, tu traînes sur l'autoroute. Route à un, bord de rire. La bise et la prudence à tous. Bisous à mon frérot le panda, signé Chaton. Voilà. Là, un, je la fréquente. Hein.
8: Ah.
0: Comment Hervé Fabien, pardon.
8: Non, je dis, il a raison. Il a absolument raison. Dans ses propos, il a tout à fait raison. Je parlais tout à l'heure de la boîte à vitesse, il a parlé des rétros. Ce sont des évolutions normales. Il faut se rappeler qu'au départ, l'ABS sur un camion, c'était une option.
0: Oui.
8: L'ABS.
0: Ça, c'est surprenant.
8: C'était une option. Donc, évidemment, personne ne l'apprenait. Qui va les payer.
0: Oui.
8: Mais quand c'est rentré dans les mœurs, ça a été installé en série, etc. Est-ce qu'aujourd'hui, on se pose la question de savoir s'il y a un ABS sur un camion? Non.
0: Oui,
8: tous les camions ont l'ABS. Et si tu l'as pas, t'es refusé au contrôle technique. Donc,
0: c'est gênant.
8: Voilà, les évolutions, elles se feront avec le temps. Alors, évidemment, on a ceux. Et qui crompent, parce que bon, voilà, c'est facile, c'est qui iront à l'encontre du truc. Il y a ceux qui seront sceptiques et qui apprendront et qui peut-être adopteront. Il y a ceux qui adopteront jamais, parce que d'ailleurs, on n'est pas forcé. Mais il faut bien se rendre à l'évidence. L'évolution et le besoin de réduction de CO2, il est réel. Alors, pas à l'image de ce qu'on va nous faire. Là, on va arriver en campagne électorale, donc on va entendre tout n'importe quoi. Hein. Mais la réalité, je pense que les constructeurs, ils le font pas par plaisir. Ils le font, tu sais, dépenser de l'argent, mettre des systèmes en plus, etc., etc. C'est pas le kiff des constructeurs. Ils aimeraient moins en faire et vendre moins cher le camion pour en vendre plus. Non, aujourd'hui, il y a des contraintes. Il faut s'y adapter et avoir la solution la plus adaptée à ses propres besoins. Et d'ailleurs, Thomas l'a dit tout à l'heure, lorsqu'ils accompagnent quelqu'un dans la transition vers un véhicule énergétique, de ce changement énergétique, un véhicule électrique par exemple, ben ils l'accompagnent sur la totalité du système. Ils étudient son travail, ses tournées, ses kilomètres qu'il doit faire afin de construire et de fabriquer le camion le plus adapté. Parce que c'est pareil dans un véhicule électrique, tu peux en avoir un avec 2 packs de batterie, 4 packs de batterie, 6 packs de batterie, ça dépend de ce que tu fais comme boulot. Et je pense que c'est vraiment ça, le travail en amont pour définir le meilleur produit, le plus adapté en tout cas à la tournée que va faire le véhicule, au travail que va faire le véhicule. Et c'est avec ça, en suivant ce schéma-là, que je pense qu'on arrivera à améliorer les choses.
0: Allez, je vous emmène en Amérique du Nord. Je vais vous donner quelques messages à toutes et tous là, des auditeurs qui m'ont écrit, comme Julien qui nous écrit hein, depuis l'Amérique du Nord. Vous le savez, c'est un de nos habitués hors de France. Bonjour la forme pour le sujet du jour. Mon truck est mix énergétique, fuel pour le moteur et électrique pour les phares, frigo, GPS, etc. Et sinon, j'ai le mix grill, saucisse, poulet, brochette, patate au four. Ça, c'est bon. Voilà, il nous dit autrement pour mon pick-up RAM V8, je veux retirer les catalyseurs pour avoir un beau bruit, nous dit-il avec le sourire. Il y a un couple de Québécois en pick-up électrique plus caravane tombée en panne. L'occasion d'un pick-up essence pour 3 semaines pour les vacances aux USA est rentrée au Québec. Un ingénieur a fait un aller-retour en avion pour réparer le véhicule chez le concessionnaire. Après plus d'un mois, le véhicule réparé, il a été, lui, rapatrié remorqueur diesel entre l'Illinois et le Québec et retourné leur véhicule de location, 8 heures de route en voiture à essence. Ah oui, ça commence à coûter cher quand même ces vacances. Hein. Ils ont dépensé plus de 15 000 $ canadiens et le couple n'arrive pas à se faire rembourser. Résultat, bilan carbone zéro et le couple est endetté. Ça fait le buzz au Québec. Ça ne plaira pas à certains, mais l'électrique ou mix énergétique, etc. Cela est une idéologie dangereuse et non écologique de brainwasher au Dakota du Nord avec 38 degrés. Bonne soirée à tous, nous dit Julien. Donc ça, c'est fait. Bon, jour, bah, il a rejoint nos températures. Hein,
1: ah oui, absolument.
0: Parce que hier, il n'avait que 22 degrés au Michigan, hein, quand même. Hein, il faut le rappeler. Merci beaucoup, Julien. Message d'Arnaud. Alors, juste avant Arnaud, il y a Audrey également qui nous a écrit. Bonsoir Sébastien et l'équipe. En ce qui me concerne, je ne suis pas pour l'électrique. Trop de contraintes pour les recharges. Pour l'instant, Audrey, c'est ce qu'on a expliqué tout à l'heure avec Thomas notamment. Par contre, quand on parle de gasoil, comme on parle de gasoil, j'en profite pour passer un petit message aux collègues. Quand on fait le plein, c'est comme aux toilettes. La dernière goutte, elle se secoue. Elle n'est pas censée finir. Voilà. Ni sur mon falzar. Voilà. Bonne soirée à tous. Bonne route, la prudence et on s'hydrate. Ça, c'est un petit message d'Audrey. Merci Audrey pour cette intervention. Et Arnaud nous a écrit également. Salut Sebamax, toute l'équipe du 177 et à Fabien. Pour l'instant, en camion, je n'ai conduit que du diesel pétrolier. J'aimerais bien en essayer un électrique. En voiture, ma première fonctionnait au GPL. J'en ai eu par la suite en diesel. Puis j'ai acheté il y a 5 ans une hybride rechargeable que j'ai équipée d'un boîtier E85. C'est un autre type de carburant. Et dernièrement, j'ai acheté une voiture électrique d'occasion. J'en vois déjà certains crier au crime de lèse-majesté avec laquelle je prévoyais de juste faire les allers-retours dépôt-maison puisque j'ai toujours mon hybride. Mais au final, mon électrique me sert à tout, si bien que samedi matin, je vais emmener un ami à l'aéroport d'Orly avec. Donc, je pense qu'il m'a mis corridor de sécurité cette fois en suédois et autant vous dire que je ne vais pas essayer de me le prononcer. Hashtag respectons les routiers, hashtag 2 heures de plus. Question bête, Fabien, le 85, c'est possible en camion ?
8: Alors non, il y a eu le 95, enfin il y a eu de l'éthanol fait par Scania, mais là encore, il n'y a pas de modèle économique et il n'y a pas d'avantages fiscaux. Si tu n'as pas d'avantages fiscaux, tu n'as aucune raison de changer ce qui est commun. Tu n'en trouves pas dans les stations, tu n'en trouves pas... Même Scania qui proposait un camion éthanol l'a arrêté parce que, bon, alors c'était pas le même que la voiture, hein, mais en tout cas c'était un dérivé, mais parce qu'il n'y avait pas de modèle derrière. Une fois de plus, je pense que tout cela passe par la fiscalité. Et aujourd'hui, quand on sait la fiscalité d'un litre de carburant, bon, mais c'est juste hallucinant. Il vaut mieux que les gens ne se penchent pas trop dessus parce que c'est surréaliste. Et si cette fiscalité-là, on la mettait à notre emploi, notre truc, on développerait aussi peut-être un peu plus vite le reste. Mais soyons clairs, l'État ne va pas se passer des ressources du pétrole comme ça parce que c'est colossal. Là, ils ne veulent pas baisser la TVA en nous disant on va perdre des milliards. Non, tu vas moins gagner, mais tu ne vas pas perdre. Parce que comme c'est proportionnel au prix du carburant, c'est facile, enfin, à calculer, il n'y a pas besoin d'être ingénieur. Mais bon, tout ça, ce sont des discours politiques qui malheureusement sont assez loin des réalités.
0: Voilà, et puis on continue à suivre l'évolution de tout ça, évidemment, dans cette émission, et aussi grâce à Truck Stop. Le mot de la fin pour JP, justement, il nous dit « Eh ben, ça fait plaisir de voir autant de membres, car plus il y a de membres, plus il y a de chances que ça dure longtemps, longtemps, longtemps, longtemps, longtemps. » Il nous dit « Je vais m'arrêter là, parce que vu que tu arrêtes à 23h, j'aurai pas le temps de finir. Le club Truck Stop, ajoute-il, aura une longue vie. » Voilà, c'est une prédiction. Bon, sur ce, on n'oublie pas le corridor de sécurité. Les bisous à mon frère au chaton, à mes collègues de la Maison Brevet et bisous du panda. Eh bien, voilà pour ce message. En tout cas, un grand, grand merci, Fabien, d'avoir été avec nous ce soir, alors que tu es déjà par Mons et par Vaud après ce week-end au Castellet, déjà en Suède. Eh bien, pour Truck Stop, justement. Mais on va se retrouver très vite, Fabien. Merci d'avoir été là. Très belle soirée.
8: C'est toujours un plaisir. Et n'hésitez pas à télécharger l'application, c'est gratuit.
0: Voilà, c'est important de le rappeler. C'est gratuit.
8: Et oui. Allez, et salut. Et le membership, c'est 4 euros, c'est un café sur autoroute. Allez, bisous.
0: Allez, bisous. Hein. Allez, salut Fabien. Bonne soirée.
8: Bonjour à tous.
0: Ah, ciao. Et un grand merci à toutes et tous pour vos messages, votre participation et votre fidélité. On se retrouvera avec Fabien, toute l'équipe Truck Stop très vite pour de nouvelles aventures. Demain, c'est jeudi, c'est donc playlist. Merci Marielle et Hervé, très belle soirée à tous les deux.
1: Merci Sébastien, merci Hervé, et puis bonne longue route à Fabien avec qui on a voyagé ce soir.
0: Bonsoir Hervé. Hervé.
2: Bah oui, non, mais j'appuie pas sur le bouton. Bonsoir Sébastien, bonsoir Marielle, bonsoir Fabien. Et je n'aurai pour la fin de l'émission qu'un mot en suédois ce soir.
0: Ah, bah allez-y.
9: Kresprance.
0: Alors vite, il m'en faut d'autres là. Le petit grillé.
9: Ah non, c'est trop tard.
0: Le petit grillé de Debert, je sais plus. Je suis même pas sûr que ça existe encore cette histoire. Voilà, donc je sais pas. Tous les trucs qui mangent grillés. Voilà, comme toutes les marques. Vous m'avez compris. Allez, je vous souhaite plein de courage pour ce soir et cette nuit. Et la prudence ou la bonne nuit. Je vous dis à demain 21h. Prenez bien soin de vous, car chaque jour, chaque nuit est une vie. Travaillons ensemble à la beauté des choses. 73 51 88 soit 212, hashtag respectons les routiers. 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La météo. Cette nuit, temps calme et ambiance lourde. Demain, toujours du soleil et du ciel bleu. Peut-être un peu plus couvert sur la pointe bretonne et le Cotentin. Température le matin comprise entre 24 et 29 au nord et entre 25 et 33 au sud. Demain après-midi, sont prévus 25 à Nice, 27 à Marseille et Brest, 28 à Strasbourg, 29 à Colmar, Nancy et Biarritz. Et puis alors là, c'est parti. 30 degrés à Lille et Langres, 31 à Laon, Amiens et Mâcon, 32 à Auxerre, 33 à Paris, Lyon, Bourges, Tours, Alençon, Pau et Poitiers, 34 à Laval, Nantes et Toulouse, 35 à Nîmes et Perpignan.
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0: Bienvenue à vous. Si vous venez de nous rejoindre à l'instant sur les autoroutes de l'Ouest et du Centre, on fait un nouveau point sur vos conditions de circulation. Et je vous rappelle qu'actuellement, on a peut-être deux événements où c'est le seul et même événement parce que une information est arrivée bien plus tard que l'autre. Donc je vous réexplique tout. Vous circulez sur la 11, autoroute entre Nantes et Paris, direction Chartres et la capitale, à hauteur du kilomètre 125. On a une voiture qui a pris feu tout à l'heure et peu après on nous a parlé d'un accident. L'accident est peut-être lié finalement à cette voiture en feu. En tout cas, soyez très attentifs car la voie de droite est neutralisée à hauteur de ce kilomètre 125. C'est vraiment juste après la sortie 5 et avec toujours beaucoup de monde en intervention sur place. Allez, c'est effectif dans les deux sens de circulation à présent. Nous partons sur la 10, l'axe entre Paris et Bordeaux. Je vous rappelle que ça y est, entre Saintes et Bordeaux, l'échangeur numéro 37 Mirambeau est totalement fermé dans les deux sens de circulation en entrée comme en sortie ce soir et cette nuit pour travaux. Les échangeurs les plus proches, 38 pour Blaye-Montendre ou 36 pour Pont. Des travaux également dans le secteur d'Angers. Je vous le rappelle également, vous circulez sur la 11 depuis Nantes en direction de Tours, du Mans et de Paris. La 11 est fermée à Angers entre la bifurcation avec la 87 et l'échangeur 13.1 Pélois et Lévignes. Conséquence de quoi, pour vous qui circulez depuis Nantes, Cholet et La Roche-sur-Yon, vous êtes obligé d'emprunter une déviation via la sortie 15, parc des expositions de la 87.
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1: Et à 23h15, après vérification d'informations, je n'ai que finalement un événement au kilomètre 125 de la 11. Vous circulez en direction de Chartres et de Paris à hauteur du kilomètre 125. Donc, après la sortie 5, la Ferté-Bernard, la voie de droite est neutralisée. On a une voiture qui a pris feu. Le feu est maîtrisé. Maintenant, il va falloir évacuer l'épave, la carcasse de ce véhicule dont malheureusement il ne reste plus rien. Donc, ça demande beaucoup de monde sur place. Ne vous laissez pas surprendre. Serrez bien sur les voies les plus à gauche en levant le pied, mais sans regarder ce qui se passe sur le côté. Des travaux à vous rappeler. Je vous rappelle une nouvelle fois cette zone parce qu'elle s'est récemment mise en place. C'est sur la 10, l'axe entre Paris et Bordeaux. Je vous rappelle que dans les deux sens de circulation, l'échangeur numéro 37 Mirambeau est totalement fermé dans les deux sens en entrée comme en sortie. Vous ne pouvez donc pas l'emprunter. Les échangeurs les plus proches, numéro 36 pour Pont en provenance du Nord ou l'échangeur numéro 38 Blaye-Montendre en provenance du Sud. D'autres travaux en place qui nous emmènent du côté de l'A355 dans le secteur de Strasbourg. Je vous rappelle qu'au nord du contournement ouest de Strasbourg, on a des fermetures de bifurcation entre l'A35 et l'A4. Vous suivez les déviations en place. La musique de Christopher Cross tout de suite.

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1: C'était la musique de Gaëtan Roussel. Je vous retrouve à 23h30 pour l'info trafic. Pour l'instant, voici Jason Mraz.

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1: Bonsoir, bienvenue. Si vous venez de nous rejoindre à l'instant sur les autoroutes de l'Ouest et du Centre, il est 23h31. On fait un nouveau point sur vos conditions de circulation et actuellement sur votre trajet. On a toujours une intervention en cours sur l'autoroute A11, l'axe entre Nantes et Paris, direction Chartres et la capitale, kilomètre 125. Après la sortie 5, la Ferté-Bernard, la voie de droite est neutralisée. On a une voiture qui avait pris feu tout à l'heure. Maintenant, ça va mieux. Ça a été maîtrisé, pardon. Et maintenant, il faut évacuer le véhicule, nettoyer les voies de circulation. Tout cela va prendre du temps. Donc, soyez très attentifs dans ce secteur. Pensez à bien serrer à gauche, lever le pied sans regarder ce qui se passe sur le côté. Des travaux à vous rappeler sur l'autoroute A11, justement. Vous circulez depuis Nantes en direction de Tours, du Mans, de Paris. Je vous rappelle que la 11 est fermée à Angers sur quelques kilomètres entre la bifurcation avec la 87 et l'échangeur 13.1 Pellois-les-Vignes. Et que vous arriviez de Cholet, de La Roche-sur-Yon ou de Nantes, votre déviation se fera par la sortie 15, parc des expositions de la 87. L'autoroute A28, l'axe entre Abbeville et Tours au nord du Mans. Je vous rappelle que deux jours comme deux nuits jusqu'à la fin de la semaine, l'échangeur 21 Beaumont-sur-Sarthe est totalement fermé dans les deux sens de circulation en entrée comme en sortie. L'échangeur 20 Mamers est à votre disposition ou encore l'échangeur 7 Le Mans Nord de l'autoroute A11. Et puis, des travaux à vous rappeler également sur l'autoroute A10, l'axe entre Paris et Bordeaux. Je vous rappelle que l'échangeur numéro 37, Mirambeau, est totalement fermé dans les deux sens de circulation, en entrée comme en sortie, pour travaux ce soir et cette nuit.
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1: Dans un instant, une question que se posent peut-être ceux qui hésitent à passer à l'électrique. On en a déjà beaucoup parlé ce soir, mais c'est surtout autre chose. Faut-il obligatoirement installer une borne de recharge chez soi ? Élément de réponse dans Décarbonons la route, juste après Bélabar.
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film à la télé ce soir. Un chef-d'œuvre du 7e art que je voudrais revoir. Un drame très engagé sur la police de Saint-Tropez. C'est une satire sociale dont le personnage central est joué par De Funès. En plus, il y a des extraits.

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0: Le dîner sur Radio Vinci Autoroute pour vous accompagner, et peut-être que vous le prenez tardivement, ce dîner, de fait de vos horaires, eh bien, je vous souhaite un bon appétit si c'est le cas. La voiture électrique continue de susciter le débat, même si 91% des conducteurs qui ont franchi le pas n'envisageraient pas de revenir en arrière. Certaines idées reçues persistent, comme l'obligation d'installer une borne à domicile. Perrine Martin en parle avec Pascal Hureau, président de la Fédération d'associations d'usagers de la voiture électrique, la FAUVE.
1: Idée reçue du jour, Pascal Hureau, pas de maison, pas de voiture électrique. Bah oui, parce que à la maison, certes, on peut installer de quoi charger sa voiture, mais quand on est en immeuble, c'est beaucoup plus compliqué.
2: Tout à fait. C'est un sujet que j'ai moi-même, puisque j'ai une maison de ville sans la possibilité de recharger à la maison. Ça fait 7 ans que je conduis une voiture électrique sans aucun problème. En fait, c'est un problème initial qui finit par être résolu.
1: C'est-à-dire que vous vous branchez où alors ?
2: Partout, là où je vais. Parce qu'en fait, chaque occasion de déplacement, je trouve de la recharge.
1: On a des bornes, c'est vrai maintenant, notamment dans nos supermarchés.
2: Oui, mais même en centre-ville. Vous avez les charges très rapides tous les 40 km sur les autoroutes. Et puis vous avez, dans les petites villes ou même dans les villes moyennes, de plus en plus de recharges partout. Et en particulier chez les commerçants, les grands centres commerciaux. Des enseignes bien connues comme Lidl, McDonald's ou Intermarché qui ont fait beaucoup d'efforts. Carrefour qui a mis aussi beaucoup de bornes très rapides sur leur parking.
1: 180 000 bornes au total en France, c'est ça?
2: Alors oui, ça c'est le nombre, c'est le chiffre actuel. 35 000 parmi ces 180 000 sont des bornes très rapides. C'est vraiment plus du tout un problème de pouvoir recharger là où on va.
1: Un peu plus compliqué quand on doit se battre contre son syndic de copropriété.
2: Certes, maintenant ça progresse aussi beaucoup, surtout dans des copropriétés qui ont un certain nombre d'utilisateurs bien convaincus, un peu en retard sur le logement social, très en retard, sur le logement social, parce qu'ils considèrent à tort que ce seront les derniers à s'équiper. Alors que c'est aussi un moyen d'aider les taxis, les VTC, les livreurs qui ont leur usage du véhicule professionnel pour leurs propres besoins et qui doivent partir en ayant rechargé le matin.
1: C'est vrai que la voiture électrique, elle a cette image de voiture de riche. Alors que pour les revenus les plus modestes, il y a ce que l'on appelle le leasing social. Il donne accès à une voiture électrique à partir de 100 euros par mois. Et ça, on ne le sait pas suffisamment.
2: Dans les pays qui ont fait beaucoup d'incitations, la Norvège en tête, eh bien on a eu une pénétration du nombre de véhicules électriques parmi le parc circulant, on va dire, qui est montée en flèche. Aujourd'hui, vous avez plus de 80% des véhicules en Norvège qui sont électriques. En France, il va falloir vraiment progresser.
1: Mythes et légendes de la voiture électrique, c'est un livre à lire absolument et à retrouver partout sur Internet. Le site de la FAUVE avec 2 F pour le lire notamment ou le télécharger. Merci Pascal Hureau.
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1: Il est 23h46 sur Radio Vinci Autoroute et on a toujours une intervention en cours sur la 11, autoroute entre Nantes et Paris, direction Chartres et la capitale, à hauteur du kilomètre 125. La voie de droite est toujours neutralisée après un incendie sur un véhicule, une voiture qui vient d'être évacuée, m'annonce-t-on. Notez qu'il y a toujours les équipes de sécurité qui sont sur place, car il va y avoir d'autres interventions à réaliser. Donc soyez toujours très attentifs une fois passé la sortie 5, La Ferté-Bernard. Des travaux à vous rappeler, notamment sur la 28, autoroute entre Abbeville et Tours. Je vous rappelle qu'au nord du Mans, jusqu'à vendredi, de jour comme de nuit, l'échangeur numéro 21, Beaumont-sur-Sarthe, est fermé dans les deux sens de circulation, en entrée comme en sortie. Et puis sur la 83, dis-je bien, notez que sur la 83, je vais y arriver, il y a une fermeture d'accès à l'aire de Vendée Ouest, direction Niort, entendez-le, jusqu'à vendredi midi, depuis ce soir. Vous ne pouvez donc plus vous y accéder pour y faire la pause, ni vous ravitailler en carburant depuis Nantes, direction Niort.

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1: Bonsoir, l'actualité de ce mercredi 27 mai 2026 a été marquée par la mise en examen ce soir et le placement en détention provisoire d'un garçon de 16 ans et d'une fille de 15 ans. Ils sont accusés du meurtre par étranglement de Théo, 11 ans, le week-end dernier à Rennes. Le mobile serait la vengeance en lien avec des articles de pêche de quelques dizaines d'euros. Une nouvelle journée de canicule ou de forte chaleur selon les régions. 17 départements de l'Ouest et de régions parisiennes sont maintenant en vigilance orange. Le côté exceptionnel du phénomène, c'est sa précocité dans la saison. Des records de température ont une nouvelle fois été battus aujourd'hui pour le mois de mai. En Bretagne, les services d'urgence enregistrent une hausse d'activité de 25 à 30%. Le chef du service au CHU de Rennes indique qu'il s'agit d'une situation un peu inédite et que les services font face à un très grand nombre d'appels pour des malaises. Autre conséquence, la SNCF a annoncé en fin d'après-midi l'annulation de plusieurs trains intercités en journée, demain et vendredi. Les lignes concernées sont celles où circulent d'anciennes voitures corail, pas assez robustes pour faire face à ces chaleurs. La compagnie ferroviaire indique vouloir éviter un risque de panne et notamment de climatisation. L'Iran juge peu probable la reprise des hostilités avec les États-Unis malgré de récentes frappes américaines. Dans le même temps, Donald Trump se dit pas satisfait des négociations en cours sans être rentré dans le détail. Les déclarations de Téhéran ont cependant fait légèrement reculer les prix du pétrole. Mais en attendant, en France, après les professionnels, les particuliers, depuis ce matin, les travailleurs modestes, grands rouleurs, peuvent demander l'aide de 100 euros pour faire face à la crise des prix du carburant. Le ministre de l'économie, Roland Lescure, assure qu'elle sera versée dans les 10 jours à celles et ceux qui en font la demande. Le sport et le tennis, à Roland-Garros, Quentin Alice s'est qualifié pour le troisième tour après sa victoire face à Hugo Humbert. C'est fini en revanche pour Valentin Royer, battu par Novak Djokovic. Il est minuit passé de 2 minutes, c'est la fin de ce flash. L'infotrafic revient dans un instant et ce sera juste après votre météo. Cette nuit en calme et ambiance lourde donc. Demain, toujours du soleil et du ciel bleu. Peut-être un peu plus couvert sur la pointe bretonne et le Cotentin. Température le matin entre 24 et 29 au nord et entre 25 et 33 au sud. Demain après-midi sont prévus 25 à Antibes, 27 à Toulon et Quimper, 28 degrés à Strasbourg, 29 à Mulhouse, Metz et Bayonne, 30 degrés à Calais et Saint-Dizier, 31 à Charleville-Mézières, à Beauvais et Dijon, 32 degrés à Sens, 33 à Paris, Villeurbanne, mais également à Vierzon, Orléans, Caen ou encore du côté de Châtellerault, 34 à Rennes, Coëm, La Roche-sur-Yon et Albi, 35 degrés à Montpellier et du côté de Béziers.
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1: Bienvenue à vous si vous venez de nous rejoindre à l'instant sur les autoroutes de l'Ouest et du Centre et actuellement donc la météo, c'est surtout cette chaleur qui domine toujours et encore. On a quasiment des températures quasiment partout au-dessus de 20 degrés encore à cette heure-ci. On a même par exemple 27 degrés du côté de Chinon actuellement. Donc autant vous dire qu'il fait encore très chaud par endroit, donc pensez à vous hydrater même la nuit. Sinon, du côté de vos conditions de circulation, plus d'événements trafic en tant que tel. En revanche, des zones de travaux toujours en place et notamment dans le secteur d'Angers, je vous le rappelle, sur l'autoroute A11, l'axe entre Nantes et Paris, depuis Nantes, mais aussi depuis Cholet et La Roche-sur-Yon sur la 87. Je vous rappelle que la 11 est fermée, direction Le Mans, Tours ou Paris, entre la bifurcation avec la 87 et l'échangeur 13.1, Pellouet-les-Vignes, je vais y arriver. Votre déviation, quelle que soit votre provenance, se fait par la sortie numéro 15, Parc des expositions de l'A87. Nous partons sur l'autoroute A10, l'axe entre Paris et Bordeaux. Je vous rappelle que l'échangeur numéro 37 Mirambeau est totalement fermé dans les deux sens de circulation, en entrée comme en sortie ce soir et cette nuit, en raison de travaux donc. Les échangeurs le plus proche, numéro 36 Pourpont en provenance du nord, au numéro 38 Blaye-Montendre en provenance du sud.
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1: Minuit 14 sur Radio Vinci Autoroute, un nouveau point sur vos conditions de circulation et actuellement sur votre trajet, essentiellement des zones de travaux. Et nous allons commencer nous allons nous rendre sur la 28 autoroute entre Abbeville et Tours. Je vous rappelle qu'au nord du Mans, l'échangeur numéro 21 Beaumont-sur-Sarthe est totalement fermé dans les deux sens de circulation, en entrée comme en sortie, dans les deux sens de circulation. Vous avez les échangeurs 20 Mamers au nord ou plus au sud, l'échangeur 7 Le Mans Nord de l'autoroute A11. Et puis, fermeture du nerf de service ce soir et cette nuit, mais aussi tout au long de la journée de demain jusqu'à vendredi midi. Nous sommes dans les Pays de la Loire sur la 83 en direction de Niort. L'aire de service de Vendée qui est inaccessible en provenance de Nantes. Vous pouvez vous arrêter sur l'aire des Brousilles et sinon en provenance d'Angers, vous pouvez vous arrêter sur l'aire des Herbiers. Son visage vous est certainement familier. Depuis 17 ans, il incarne José, le mari de Liliane, dans Scène de ménage sur M6. Frédéric Bourali sera notre invité dans un instant. Il nous parlera de son personnage et de la route, comme le veut la tradition, sur le 107.7. Rendez-vous juste après Martin de Buffins.

0: Ekovic, Martin de Muffins sur Radio Vinci Autoroute.
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0: S'il reste associé à la télévision, Frédéric Bourali multiplie les projets, cinéma, doublage, théâtre. Le comédien est au micro de Virginie Decorte.
2: Bonjour Frédéric Bourali.
3: Bonjour Virginie.
2: Beaucoup de nos auditeurs vous connaissent pour votre rôle de José dans la série Scène de ménage. Alors j'imagine que dans la rue, on vous appelle d'ailleurs plus José que Frédéric.
3: Ouais, on m'appelle José, Frédéric. C'est 50-50.
2: Mais quelque part, c'est une belle reconnaissance pour ce rôle et cette série qui dure depuis 17 ans.
3: 17 ans, ouais. C'est un cadeau de la vie. Ça, c'est un cadeau royal. Je suis devenu un acteur populaire. Devenir un acteur populaire, c'est merveilleux parce que c'est l'occasion de me rapprocher de gens que je ne connais pas, c'est-à-dire le public. On m'arrête très souvent dans la rue et souvent j'ai des témoignages très émouvants en fait. Comme il y a une proximité avec les gens.
2: Vous rentrez
3: souvent,
2: chez eux?
3: Ouais, ils me disent des choses qui leur sont très personnelles, très intimes, mais il y a des choses des fois qui sont très émouvantes. Ouais.
2: Comment vous expliquez le succès de cette longévité?
3: C'est toujours délicat de savoir les raisons d'un succès. Si on le savait, tout le monde le ferait. C'est souvent un millefeuille. Il y a plusieurs raisons. Alors je pense qu'en premier lieu, il y a l'idée que ça fait rire les gens. Sur des situations de couple, il n'y a pas de jeu de mots. Dans Scène de ménage, il n'y a pas de vanne. Il n'y a pas de jeu de mots, il n'y a pas de truc politique, il n'y a rien de tout ça. C'est l'inverse du stand-up en fait. Ce qui fait rire les gens, c'est les situations qui sont drôles.
2: C'est-à-dire qu'on vit des drames. Ils se reconnaissent.
3: Ouais, dans lesquelles ils se reconnaissent. Donc c'est des raisons de s'engueuler qui correspondent à la vie des gens. Après, les gens trouvent une vérité dans ce qu'on fait. L'essentiel de tout ça, c'est les gens rient de nous voir nos malheurs, donc ils reconnaissent la leur, ou celle d'amis à côté, ou de leurs parents, ou des enfants. C'est intergénérationnel, c'est ça qui est formidable.
2: Évidemment, Frédéric Bourali, ça ne vous a pas empêché de mener d'autres projets en parallèle, d'avoir d'autres terrains de jeu, comme on dit.
3: Ouais.
2: Et votre actualité, d'ailleurs, vous emmène en ce moment au théâtre avec les grands-enfants. Une comédie sur les enfants, mais pas que. On parle aussi des parents, d'amitié. Est-ce que vous pouvez nous pitcher un petit peu cette histoire?
3: Moi, je viens du théâtre, de toute façon. Et là, la pièce en question, c'est l'histoire de deux amis qui se connaissent depuis 40 ans, deux vieux potes. Moi, j'ai une fille et lui, il a un garçon. On est amis. Et il se trouve que ma fille et son fils sont ensemble. Donc, pour nous, c'est joyeux. C'est formidable. Ils se sont mariés il n'y a pas longtemps. Et ils viennent pour nous annoncer qu'on est en train de retaper tous les deux une baraque, pour nous annoncer une grande nouvelle. On est persuadés qu'ils nous annoncent qu'on va être grand-père. Donc, c'est la fête. Pas du tout. Ils nous annoncent qu'ils vont divorcer. On se demande pourquoi ça. Parce que. On est tellement amis, nos enfants sont ensemble, donc tout va bien, il y a une logique. Et là, d'un seul coup, ça se casse. Donc c'est très choquant pour nous. Le premier réflexe, c'est de dire c'est de ta faute. T'as mal éduqué ta fille ou t'as mal éduqué ton fils. Ce qui est un conflit terrible en amitié. Dans un couple déjà,
2: c'est
3: bonjour.
2: Pas
3: mais en amitié, c'était quand un ami dit à l'autre t'as mal éduqué ton fils ou ta fille, ça se passe très très mal. Et ils ont une manière aussi à eux de le faire, qui est assez jubilatoire. Et c'est cruel. C'est assez cruel.
2: C'est vrai que ça rigole beaucoup.
3: C'est tout l'intérêt de la pièce.
2: Avec aussi quelques grincements, c'est à l'image de la vie, j'ai envie de dire.
3: Complètement. Complètement.
2: À la fois comique et tragique.
3: Ah, complètement.
2: Frédéric Bourali, on marque une petite pause trafic et musique. À tout à l'heure.
3: À tout à l'heure.
0: Et pour la musique, c'est Achille tout de suite.

Clapton, Beautiful Girls sur Radio Vinci Autoroute. Très belle route à toutes et tous. On se retrouve dans un instant pour l'infotrafic et bientôt la suite de votre rendez-vous avec Frédéric Bourali, notre invité de Sur la route avec. Ça sera dans quelques minutes. Pour l'instant, Mister Belté.

0: Mister Belt et Wezel sur Radio Vinci Autoroute. Cette semaine, nous voyageons avec José, le mari de Liliane, dans Scène de ménage sur M6. Dans un instant, nous retrouverons Frédéric Bourali pour parler de la route. Rendez-vous juste après le trafic.
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0: Il est minuit et demi, bonsoir, bienvenue. Si vous venez de nous rejoindre à l'instant sur les autoroutes de l'Ouest et du Centre, un nouveau point sur vos conditions de circulation essentiellement dominées par des zones de travaux actuellement. Je vous emmène dans le secteur d'Angers sur l'autoroute A11. Vous circulez depuis Nantes en direction du Mans, de Tours et de Paris. Je vous rappelle que l'A11 est fermée entre la bifurcation avec la 87 et l'échangeur 13.1 Péloy et les Vignes. Vous êtes également concerné depuis la 87 en provenance de Cholet et de La Roche-sur-Yon si vous aviez décidé de bifurquer sur l'A11 direction Paris. Donc quelle que soit votre provenance, votre déviation se fera par la sortie numéro 15, parc des Expositions. Sur l'autoroute A10, l'axe entre Paris et Bordeaux, je vous rappelle que l'échangeur numéro 37 Mirambeau est totalement fermé dans les deux sens de circulation en entrée comme en sortie. Les échangeurs les plus proches, numéro 36 Pourpont en provenance du nord, le numéro 38 Blaye-Montendre en provenance du sud. Il est temps de reprendre la route avec notre invité Frédéric Bourali au micro de Virginie Decorte.
2: Frédéric Bourali, c'est la grande tradition sur le 107.7. Nous faisons un pas de côté avec nos invités pour évoquer la route, un sujet que vous connaissez bien, notamment en tournée.
3: Ah ça, je peux vous dire qu'on connaît bien. On en avale des kilomètres, c'est sûr. C'est ça qui est le plus épuisant. C'est génial les tournées parce qu'on voit plein de gens, on voit tout ça. Ce qui est un peu dommage, c'est qu'on est souvent, on n'a même pas le temps de visiter les villes dans lesquelles on est. Et je me souviens qu'un jour, on s'était moqué de Johnny Hallyday parce que je crois qu'il était à Strasbourg, il était entré sur scène, il avait dit hey, bonjour Marseille. Tout le monde s'était foutu de sa gueule. Mais je comprends tellement ça. Ouais. Moi, ça pourrait m'arriver. C'est normal, on aura le temps de visiter les villes quand on joue 2-3 jours. Là, on a le temps. On peut se poser, on attend de voir. Je me souviens, j'avais joué à Casablanca il y a 2 ans avec mon pote Lionel Assier. Et c'est en bord de mer, hein. J'avais même pas vu la mer.
2: Voilà. Trop dur.
3: Trop dur. Non, tout va bien, hein, tout va bien, c'est génial.
2: Mais c'est très absolument frustrant. Génial.
3: Mais on fait pas du tourisme, voilà.
2: Et sur la route, ça se passe comment?
3: C'est des 5 heures de voiture. En fait, quand on fait des tournées, on est obsédé par 2 choses. C'est de ne pas grossir, parce qu'on bouffe, et de dormir. On est obsédé par le sommeil. Partout où on peut, on arrive, on essaye de dormir.
2: Et en voiture, justement, vous y arrivez?
3: Alors, ouais, c'est pas nous qui conduisons, hein.
2: Mais j'espère.
3: Parce que ce serait dangereux. Et en voiture, on essaye de se reposer, mais on dort pas bien en voiture. Enfin, je veux pas me faire plaindre, hein. C'est génial.
2: Et puis, Frédéric Bourali, il paraît que vous aimez tellement le sud et la Côte d'Azur que votre voiture est immatriculée.
3: 83. Ouais, le Haut-Var. Et là, hier, j'étais à Tourtour, dans un village que j'adore, où je me suis marié, d'ailleurs. J'habite à Paris. Mais je suis immatriculé 83 et j'adore le Haut-Var. J'y vais très souvent.
2: Alors, on a parlé télé, théâtre. Quels sont vos autres projets en ce moment, Frédéric Bourali?
3: J'ai la chance d'en avoir beaucoup. Mm-hmm. Là, je vais repartir en tournée avec mon camarade Éric Logérias avec les grands-enfants. On va prendre la route, etc. On va vous entendre sur 7-7.
2: J'espère.
3: Bah, bien sûr. Bah ouais, c'est tellement utile, c'est génial. Hein. J'adore cette radio, j'écoute tout le temps en bagnole. Voilà, on va partir en tournée, on va faire une cinquantaine de dates. Moi, j'ai un projet personnel autour de Pierre Perret, que j'ai rencontré. Je viens de faire une série pour TF1, qui est super, avec Alice Paul, qui va sortir, là, je pense, bientôt. Je viens de faire un film, un long-métrage aussi, qui va sortir au mois de... Je crois qu'il sort le 3 août, un film que j'ai tourné avec Ducret, qui va s'appeler Les Gendarmes. J'ai beaucoup de projets de théâtre, notamment avec mon camarade Éric Logérias.
2: Vous allez avaler beaucoup de kilomètres encore.
3: Ouais, encore beaucoup de kilomètres, ouais. J'ai beaucoup de chance.
2: Merci beaucoup Frédéric Bourali.
3: C'est moi qui vous remercie.
2: D'avoir voyagé avec nous. On vous retrouve bien sûr aussi dans Scène de ménage sur M6 tous les soirs et sur les planches donc de théâtre avec notamment en ce moment la comédie Les Grands Enfants. Et cette comédie, je crois que vous la jouez jusqu'en 2027.
3: Oui.
2: Chapeau.
3: Ouais, merci beaucoup. Chapeau vous aussi, hein. Chapeau pour tout le monde.
2: Je prends. Allez, chapeau bas.
3: Merci beaucoup.
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1: Ayam avec l'Empire du côté obscur sur Radio Vinci Autoroute. L'infotrafic dans quelques minutes. Pour le moment, c'est la musique de Caravan Palace suivie de Madonna.

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1: Et à minuit 46, et qu'il fait chaud encore dans certains secteurs, avec des températures quasiment au-dessus de 20 degrés partout en France. Et par exemple, on a encore relevé 25 degrés en début d'heure du côté de l'Huisserie, c'est dans la Mayenne. Donc autant vous dire qu'il fait chaud, et on a encore 26 degrés du côté de Poitiers actuellement. Sinon, sur votre parcours, eh bien, on a cette voiture signalée en panne et qui pourrait gêner votre passage sur les voies de l'autoroute A10, l'axe entre Bordeaux et Paris. Vous circulez depuis Bordeaux en direction de Saintes, de Niort, de Poitiers ou de Nantes, kilomètre 451. Après la sortie 36 pour Pont, une voiture serait tombée en panne et la voie de droite serait donc impactée. Ne vous laissez pas surprendre à l'approche de ce secteur. Pour parler travaux, cette fois-ci, je vous emmène du côté du Mans, au nord du Mans, sur la 28, autoroute entre Abbeville et Tours. Je vous rappelle que l'échangeur numéro 20 Beaumont-sur-Sarthe est totalement fermé dans les deux sens de circulation en entrée comme en sortie. Les échangeurs le plus proche, numéro 20 Mamers ou numéro 7 Le Mans Nord sur l'autoroute A11. Et puis je vous le rappelle également, en bref, sur l'autoroute A10, l'axe Paris-Bordeaux, c'est l'échangeur numéro 37 Mirambeau qui est totalement fermé dans les deux sens en entrée comme en sortie. Les échangeurs le plus proche, numéro 36 Pourpont en provenance du Nord ou 38 Blaye-Montandre en provenance du Sud. C'est la musique de Kenji Gira qui vous accompagne tout de suite.

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Je vous retrouve à 1h pour l'essentiel de l'actualité nationale et internationale. Et ensuite, c'est Corentin Nadjarlegui qui vous accompagnera tout au long de la nuit jusqu'à 6h du matin. Il commencera évidemment par cette chaude météo, suivie par vos conditions de circulation. Et ça se passe globalement bien sur votre trajet. Je vous rappelle juste que sur la 10, en direction du nord, direction Niort, Poitiers ou Nantes, à hauteur du kilomètre 451, une voiture serait tombée en panne et impacterait votre passage sur la voie de droite. C'est une dizaine de kilomètres après la sortie numéro 36 pour Pont. Voici Richard Ashcroft pour vous accompagner jusqu'à 1h.

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1: Bonsoir. 17 départements de l'Ouest et d'Île-de-France sont en vigilance orange canicule. Actuellement, le thermomètre est au-dessus de 20 degrés dans une grande majorité de régions. De nombreuses mesures tombent les unes après les autres, comme par exemple des activités scolaires de plein air annulées dans la Manche, des hébergements ouverts aux sans-abri à Nantes et à Saint-Nazaire en Loire-Atlantique, des écoles fermées demain et vendredi à Mont-de-Marsan dans les Landes. Et un garçon de 15 ans et une fille de 16 ans ont été mis en examen ce soir et placés en détention provisoire. Ils sont accusés du meurtre par étranglement de Théo, 11 ans, le week-end dernier à Rennes. Le mobile serait la vengeance en lien avec des articles de pêche de quelques dizaines d'euros. L'Iran juge peu probable la reprise des hostilités avec les États-Unis malgré de récentes frappes américaines. Dans le même temps, Donald Trump se dit pas satisfait des négociations en cours sans être rentré dans le détail. Les déclarations de Téhéran ont cependant fait légèrement reculer les prix du pétrole. La Coupe du monde de football 2026 avec une première polémique au tournant judiciaire alors qu'elle n'a pas commencé. Les procureurs de New York et du New Jersey ont annoncé l'ouverture d'une enquête sur les pratiques de billetterie de la FIFA. Selon elle, de récents articles de presse indiquent que les supporters ont pu être induits en erreur quant à l'emplacement des sièges et que des déclarations publiques de la FIFA ont pu contribuer à la flambée des prix. Toujours du foot, mais cette fois la finale de la Ligue des Champions qui aura lieu ce samedi. Le ministre de l'Intérieur a dévoilé ce soir l'important dispositif de sécurité qui sera mis en place en France alors que le match opposant le PSG à Arsenal aura lieu à Budapest. 22 000 policiers et gendarmes seront mobilisés en France, dont 8 000 à Paris dans son agglomération afin de prévenir tout risque de débordement et de violence. Le sport et le tennis à Roland-Garros. Quant à Alice, s'est qualifiée pour le troisième tour après sa victoire face à Hugo Humbert. C'est fini en revanche pour Valentin Royer battu par Novak Djokovic. C'est la fin de ce flash. Très belle nuit à toutes et tous. L'infotrafic revient dans un instant. Juste à vous dire que dans une heure, je sais tes matchs pour Corentin Nadjarlegui qui présentera donc l'actualité.
2: Et j'ai malencontreusement coupé un peu la chic de notre ami Sébastien Poncelet qui en plus m'a très joliment mis à l'honneur avec une magnifique formule sportive. Navré de vous avoir coupé ainsi la chic. Je sais tes matchs pour moi donc Sébastien, mais merci d'avoir été bien évidemment aux manettes à la fois de l'actualité sur la route et de l'actualité générale. Comme on vous a entendu à l'instant, on vous retrouvera dès demain 20h comme d'habitude. J'en profite également pour saluer la voix de Marielle Nougaret qui vous a accompagné dans le sud-ouest à laquelle je succède également en ce moment même. Côté météo, la nuit très calme mais lourde est annonciatrice d'une journée qui devrait encore atteindre des records de chaleur pour un mois de mai, bien qu'en matinée on pourra avoir un peu de douceur par endroit. Le mercure repartira très vite à la hausse pour à la mi-journée dépasser les 30 jusqu'à 34 degrés autour de Paris, Lyon, à nouveau 36 à 37 attendus près de Nantes, tout comme Bordeaux, Toulouse et Perpignan, des secteurs qui sur la carte sont colorés spécifiquement notamment sur le littoral atlantique jusqu'aux pointes de la Bretagne, le Finistère, hein, de la Gironde au Finistère, c'est concrètement coloré en orange. Sébastien vous l'a rappelé, vigilances qui sont étendues aussi dans la journée à partir de midi à Paris et donc les départements de la petite couronne. Toujours est-il qu'il devrait y avoir un petit peu plus d'air quand même du côté des Alpes-Maritimes ou encore en se rendant le long des côtes de la Manche. Ce sera les seules exceptions. Sinon, dans le ciel, soleil de plomb, surtout dans le sud-ouest, quelques nuages en début de journée des Pays de la Loire à la Normandie, où il y a d'ailleurs en Normandie toujours des risques d'orages de chaleur.
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2: À vos côtés pour vous servir tout au long de cette nuit sur les autoroutes de toute la moitié ouest en Nouvelle-Aquitaine, en Occitanie, direction l'Auvergne-Rhône-Alpes si vous êtes en ce moment sur l'A89, du côté du centre, des Pays de la Loire, direction la Bretagne, la Normandie ou bien l'Île-de-France. On aura d'ailleurs l'occasion de reparler de ces dernières régions avec des zones de travaux sur lesquelles j'attirerai votre attention dans un prochain point trafic. Différentes zones de travaux vous concernent aussi d'ailleurs dans le sud-ouest. On va parler de cela sur la 63 3, vous roulez en direction de Bordeaux et en l'occurrence, dans ce sens-là, il va falloir sortir obligatoirement à Biarritz. La bretelle numéro 4 est obligatoire au-delà des travaux s'étendent jusqu'à Bayonne Sud, c'est la sortie suivante. Donc, bref passage sur le réseau secondaire. Si vous êtes du côté de l'A64, la Pyrénéenne, en direction de Tarbes et de Toulouse, entre Tarbes et Toulouse spécifiquement d'ailleurs, sachez que la sortie Montrégeau, la numéro 17, est fermée aussi. Cette nuit, il y a des travaux qui sont effectués sur la chaussée. En arrivant du côté de Toulouse, non pas par cette Pyrénéenne, mais depuis l'A61 et la Méditerranée, vous ne pouvez pas vous engager sur le périphérique intérieur direction Blagnac et Tarbes, en tout cas pas sur les premiers kilomètres, puisque c'est toujours fermé comme hier et avant-hier d'ailleurs entre Le Palais et Rangueil, sortie 19 et 23 spécifiquement, donc la sortie 19 étant là aussi obligatoire. Ce sont des travaux au-delà du réseau Vinci Autoroute. Ça, c'était pour les travaux dans le sud-ouest. Je vous le disais, d'autres zones sur la 10, la 11 ou encore la 19 sont d'actualité aussi. On en reparlera tout à l'heure. Une petite information simplement pour vous qui remontez les voies de la 10 vers le nord en direction de Paris avec ce véhicule en panne qui pourrait légèrement vous gêner sur la voie de droite. Ne vous laissez pas surprendre, ça se passe au kilomètre 451 et ça veut dire que vous n'avez que la voie de gauche pour passer. Pensez bien à abaisser votre vitesse, à augmenter aussi vos distances de sécurité, histoire d'aborder ce secteur bien sereinement avant qu'un patrouilleur puisse protéger la zone.
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2004, la sortie de ce morceau You Look So Fine avec le collectif Garbage à l'instant sur le 107.7. Il est 1h11, on va reparler du trafic dans 4 minutes. On va s'écouter pour retourner jusqu'au trafic. Un titre de Florida, sorti au début aussi des années 2000. Ça s'appelait I Don't Like It, I Love It.

0: Florida à l'instant, titre qui n'est pas sorti au début des années 2000, mais 2010. En 2015, en fait, il y avait également Robin Sick à ses côtés. Il est 1h15, c'est le moment de reparler de votre trafic.
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0: Et l'infotrafic, comme à chaque quart d'heure, qui reprend ses droits sur le 107.7 avec d'autres zones de travaux sur lesquelles attirer votre attention. On va commencer par l'autoroute A10. D'abord, cette information avec ce véhicule en difficulté toujours, et les forces de l'ordre et un patrouilleur viennent d'arriver dans la zone, dans le kilomètre, le long du kilomètre 451, c'est en direction du nord, en direction d'Orléans, de Tours, de Paris, que vous êtes concerné, possiblement une gêne sur la voie de droite. Donc attention, hein, du monde qui arrive sur place, je vous le disais, attention à votre passage exclusivement sur la voie de gauche pour longer ce kilomètre 451 sans encombre. Autoroute A10 qui est bien fermée dans les deux sens au niveau d'un échangeur, le numéro 37 au niveau de Mirambeau. C'est non loin d'ailleurs du secteur que j'évoquais dans les 20 kilomètres qui précèdent ce secteur, en l'occurrence la sortie 37 Mirambeau, donc que vous ne pouvez pas emprunter. Il s'agit de travaux de fauchage au bord des voies cette nuit. Si vous remontez l'autoroute A10 au nord d'Orléans, vous bifurquez peut-être sur l'A19 qui, en l'occurrence, est fermée. Alors, pour le coup, plutôt en direction d'Orléans et de l'A10, puisque dans l'autre sens, il n'y a pas de souci, mais au niveau de la sortie Ferrière en Gâtinais qui porte le numéro 5, eh bien, vous ne pourrez pas la prendre, cette sortie fermée pour travaux. Les autres chantiers sur lesquels j'aimerais attirer votre attention se passe en ce moment sur la 11 et la 28, la 11 avec à l'est d'Angers, cette autoroute fermée en direction de Paris à hauteur de la bifurcation avec la 87, bifurcation que vous ne pouvez pas prendre spécifiquement donc quand vous êtes dans ce sens-là. Par contre, si vous roulez direction Angers, direction Nantes, là vous pourrez bifurquer sur la 87. Et puis la 28, c'est au nord du Mans, c'est toujours la sortie Beaumont-sur-Sarthe, la numéro 21 qui est fermée dans les deux sens de circulation. La musique reprend ses droits, tout de suite les Waterboys avec A Girl Called Johnny. On écoutera aussi Bruno Mars ou encore Rakes.

Livre ouvert, open book, c'était Rakes pour vous accompagner, 1h27, 3 minutes encore avec un peu de musique, cette fois-ci c'est Liquid Joe qui se propose pour les prochains kilomètres, le trafic reprend ses droits juste après ça.

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1: 1h30, bienvenue si vous nous rejoignez tout juste. Nouveau tour d'horizon des axes de la moitié ouest où il est toujours quasi exclusivement question de travaux. On va en reparler, nous étions tout à l'heure du côté des Pays de la Loire, du côté de la Sarthe, du côté également du Loiret et de la Nouvelle-Aquitaine. On va sillonner le sud-ouest avec des zones sur la 63, la 64, chantier aussi autour de Toulouse. D'abord, j'aimerais attirer votre attention sur trois événements. Des véhicules en difficulté à chaque fois. Le premier, c'est sur l'A10, je vous le rappelle, en direction du nord, direction Paris, toujours localisé au kilomètre 451, avec des interventions qui se font attendre. Mais en l'occurrence, il y a déjà celle des forces de l'ordre. Actuellement, un patrouilleur est sur place. En protection, vous serrez bien, je vous le rappelle, sur la voie la plus à gauche, s'il vous plaît. Si vous vous rendez à Bordeaux depuis la 62, vous m'entendez au départ de Toulouse, peut-être également de Montauban, attention. D'ailleurs, c'est dans une bretelle d'entrée, la bretelle Montauban, justement, pour intégrer la 62 que vous êtes concerné. Il va falloir composer avec un véhicule en panne dans cet échangeur. Avant de passer un petit peu plus à l'est pour cet autre véhicule en difficulté, j'en profite autour de Toulouse pour vous parler de ce chantier. Depuis la 61, il est impossible en ce moment de prendre les voies du périphérique intérieur toulousain direction Tarbes et Blagnac. Le Palais, la sortie 19 est obligatoire sur quelques kilomètres. Il faut longer jusqu'à Rangueil. Ce secteur-là vous permettra ensuite de réintégrer les voies du périphérique sans le moindre souci pour la suite. Vous roulez peut-être du côté de la 64 pour rejoindre justement la Ville Rose. Là, je vous retrouve à Montrégeau. C'est la sortie 17 qui est concernée là aussi par un chantier. Donc, vous ne pouvez pas l'emprunter. Autre information sur la 63. Et je viens sur ce secteur de Biriatou d'abord. Vous revenez de l'Espagne bientôt à l'approche des Côtes Basques. Saint-Jean-de-Luz, même avant cela, il y a à cette barrière de Biriatou, je vous le rappelle, juste après, un poids lourd à l'arrêt. Ne vous laissez pas surprendre et développez-vous bien, à gauche sur cette plateforme de Biriatou. Un peu plus au nord, vous arrivez près de Biarritz, la sortie numéro 4 sera obligatoire avec passage sur le réseau secondaire puisqu'au-delà de Biarritz, des travaux s'étendent jusqu'à Bayonne-Sud, la sortie suivante, la numéro 5, par laquelle d'ailleurs vous réintégrerez ensuite les voies de 7 à 63 et il n'y aura plus de soucis ensuite jusqu'à Bordeaux.
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1: Allez, restez bien à l'écoute du 107.7. Nous nous intéressons à un pouvoir d'achat dans un instant, à votre pouvoir d'achat dans un instant. Alors que le prix des assurances et du carburant pèse de plus en plus lourd dans le budget des automobilistes, eh bien notre partenaire Roule Média vous proposera des solutions pour rentabiliser votre véhicule et faire baisser la facture. Tous les détails juste après Diana Ross.

0: Au cœur des années avec Diana Ross, des années 80, Upside Down, pour vous accompagner. 1h38, tout à l'heure, la musique sera celle de Sienna Spiro. Allez, c'est l'heure de notre Mobilimag sur le 107.7 et c'est donc le moment de retrouver Sébastien Date et son invité.
1: Notre Mobilimag, c'est en partenariat avec Roule Média et j'ai le plaisir de retrouver l'une des membres de la rédaction. Bonjour Marine Madelmont.
2: Bonjour Sébastien.
1: On va parler pouvoir d'achat. Les prix des carburants et des assurances pèsent toujours de plus en plus sur le budget des Français, mais vous avez des astuces pour nous permettre d'alléger la facture.
2: Oui, une facture d'ailleurs qu'on estime à 416 euros par mois en moyenne quand même, selon les dernières données publiées par Roule Data. Alors forcément, de plus en plus d'automobilistes cherchent des solutions pour rentabiliser leur véhicule. La première est simple, le covoiturage. Vous proposez les places libres dans votre voiture à des personnes qui font le même trajet que vous, moyennant une participation. Par exemple, pour un Marseille-Cannes, vous pouvez récupérer une dizaine d'euros par passager. À 3 passagers, votre trajet peut quasiment être payé. Et ça fonctionne aussi pour les trajets du quotidien, comme pour aller travailler.
1: Première solution donc conviviale, mais si on préfère rester seul dans son véhicule, là aussi vous avez des solutions.
2: Oui, vous pouvez dans ce cas transporter des colis, tout simplement. Même logique que pour le covoiturage. Vous profitez de votre déplacement au drive ou en point relais par exemple pour récupérer les colis de vos voisins. Sur un trajet de 10 km, vous pouvez gagner entre 5 et 12 euros selon la taille du colis. Alors si l'idée vous intéresse, des plateformes dédiées vous permettent de vous lancer. Cocolis, colis covoiturage ou encore Way2Me. Et dans le même style, vous pouvez aussi afficher de la publicité sur votre voiture.
1: Ah oui.
2: Selon les cas, ça peut aller de 50 à 300 euros par mois quand même, mais il faut rouler régulièrement pour être sélectionné par les entreprises.
1: Marine, on peut aussi rentabiliser son véhicule en le prêtant, tout simplement.
2: Oui, sachant qu'une voiture passe la plupart de son temps garée, effectivement, vous pouvez la louer à des particuliers quand vous ne l'utilisez pas. Selon les plateformes dédiées à l'autopartage, comme GetAround ou Free2Move, quelques jours de location par mois peuvent rapporter entre 150 et 300 euros.
1: Rentabiliser son véhicule. Toutes les astuces sont à retrouver sur votre site media.roule.fr. À très bientôt, Marine Madelmont.
2: À bientôt.

Yann aidé par les réseaux sociaux dont TikTok avec ce titre Die on this Hill, Sienna Spiro et la douceur, 1h44. On va s'écouter quelques instants Dido, cette autre voix féminine qui vous remercie. Thank you. Et moi, je vous remercie de votre fidélité avec le 107.7, le trafic et en l'occurrence, les zones de travaux reprennent leurs droits juste après.

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1: Une fois n'est pas coutume, on va parler travaux à 2h moins le quart. On va se retrouver du côté de l'autoroute A10 pour commencer avec cette sortie Mirambeau numéro 37 fermée dans les deux sens de circulation. Vous êtes en Nouvelle-Aquitaine sur cette autoroute A10. Autoroute A10 en direction de Paris spécifiquement. Alors c'est un petit peu plus au sud, vous n'avez pas encore passé le secteur de Mirambeau, vous n'avez pas non plus passé le secteur de Sainte, et en l'occurrence kilomètre 451, il va falloir encore serrer à gauche, un dépannage se fait attendre, mais vous verrez quelques paires de gyrophares en amont de ce kilomètre 451 garé sur le bord des voies. Il s'agit toujours de la prise en charge de ce véhicule en difficulté. D'autres zones de travaux, plus au nord, en l'occurrence sur l'A19, vous voulez rejoindre Orléans et l'A10, mais vous êtes plutôt dans cette direction, et sur cette A19, la sortie Ferrières en Gâtinais qui porte le numéro 5, est là aussi concernée par un chantier, des travaux de fauchage, et donc elle est fermée pour la nuit, pour le moment. On va aussi passer du côté de la Sarthe, du côté du Maine-et-Loire tout à l'heure. La Sarthe d'abord au nord du Mans avec la sortie de la 28 Beaumont-sur-Sarthe, la numéro 21 qui, comme la nuit précédente, si vous étiez déjà sur la route, reste encore fermée dans les deux sens. D'ailleurs, pas que la nuit, puisque c'est une actualité travaux qui est en place de jour comme de nuit. Elle devrait se terminer vendredi en fin d'après-midi, donc désormais demain. Fin d'après-midi. Et puis sur les voies de la 11, quand vous roulez spécifiquement en direction de Paris, je vous rappelle que vous ne pouvez pas bifurquer sur la 87, puisque la bretelle de bifurcation est concernée aussi par un chantier. Alors il faut rouler uniquement en direction de Nantes et d'Angers si vous voulez pouvoir prendre cette bifurcation et ne pas avoir à passer par le réseau secondaire.

La vie, rien de plus précieux que cela. Les Death Three seront les premiers à vous le dire, à vous le chanter en l'occurrence, 1h53. Rien de nouveau sur votre trajet, quelle que soit la route que vous empruntez dans toute la moitié ouest. On reparlera du trafic avec un point complet. On reviendra sur d'autres travaux qui vous concernent encore dans le sud-ouest, près de Toulouse, près de Biarritz également et près de Tarbes sur la 64 aussi. Ce sera après la météo et l'actualité de 2h. On roule d'ici là avec Moby, ce Nashville Blues Reprise. Il y aura également Michael Jackson pour se rappeler des

0: Michael Jackson avec Remember the Time sur le 107.7. Il est désormais 2h, place à l'actualité, bienvenue.
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0: Bonsoir à toutes et à tous. La barre des 37 degrés a bien été dépassée hier dans les Pyrénées-Orientales comme en Gironde. 14 à 15 degrés de plus que les moyennes de saison. Une situation hors norme qui va encore se poursuivre. Et jusqu'à la fin de semaine, ce jeudi devrait être d'ailleurs la journée la plus chaude de cette vague de chaleur. À partir de midi, Paris et les départements de la Petite Couronne viendront s'ajouter aux 13 du littoral atlantique, toujours placés en vigilance orange canicule, ce qui en fera donc en tout 17. À l'inverse des températures toujours aussi élevées, les prix du baril de pétrole ont largement chuté de plus de 5% hier soir. Les marchés voulant toujours croire à une résolution du conflit entre les États-Unis et l'Iran, malgré le regain des tensions ces derniers jours. Téhéran a en tout cas jugé peu probable la reprise des hostilités. De son côté, en conférence de presse, Donald Trump s'est dit insatisfait des dernières propositions iraniennes en vue d'un accord de paix. La branche armée du Hamas a confirmé la mort de son chef dans une frappe israélienne sur la bande de Gaza. Plus tôt, Israël avait annoncé avoir visé ce responsable dont le prédécesseur avait déjà été éliminé par une frappe de Tsahal à la mi-mai. L'État hébreu poursuit dans le même temps l'expansion de ses opérations dans une grande partie du sud du Liban contre le Hezbollah. L'armée israélienne a lancé des appels à évacuer au sud du fleuve Zahrani, qui n'était pas jusqu'ici une zone de combat. Des appels à se rassembler et manifester ce week-end ont lancé dans 30 villes, dont Montpellier et Marseille, pour lutter contre la loi Riposte et ses propositions jugées liberticides. Loi qui entend notamment créer de nouvelles sanctions contre les rave parties, les rodéos urbains ou encore la consommation de protoxyde d'azote. Et puis côté sport, il n'y a pas que la canicule qui a fait transpirer Novak Djokovic hier sur le central de Roland-Garros. Son adversaire français, Valentin Royer, y est aussi pour quelque chose. Le vétéran serbe et ex numéro 1 mondial aura laissé un set et de précieux jeux au jeune